0: en fait, m'ont contacté via Instagram.
1: D'accord.
0: À peu près 3 semaines avant et m'expliquer un peu le concept. Dit voilà, en fait, je serais hyper contente si tu me dis oui. On voudrait que tu viennes chanter Double Jeu sur scène. Alors moi je dis ben d'accord, ben c'est génial.
1: Enfin, t'étais familier flatté avec son travail à elle.
0: Ah, bien sûr. Ouais, voilà. Enfin, moi j'ai toujours dit, tu vois, aussi bien du son que le travail d'image. Il y a un énorme travail d'image avec Théodora que je trouve fascinant. Enfin pour moi ça me rappelle vraiment les grandes heures de Grace Jones, Jean-Paul Good. Tu vois les clips hyper travaillés. Donc elle fait beaucoup de bien, je trouve, à la musique française vraiment. Et donc très très très flattée et en même temps hyper flippée. C'est-à-dire que t'arrives sur une scène du Zénith de Paris. Donc déjà, bon, c'est quand même assez flippant, le Zénith, on dirait pas, mais quand même.
1: Si, quoi, il y a des milliers de personnes.
0: Oui, puis là, t'es quand même dans une salle chauffée à bloc parce que c'était la première de Théodora au Zénith. Donc si tu veux, tu te dis, mais comment ça va se passer?
1: Oui, et comment je vais m'intégrer dans le show?
0: Mais complètement.
1: Oui.
0: Et en fait, Théodora, avec donc pas mal de guests, ce qu'elle a fait dans pas mal de shows, de concerts qu'elle a fait, et elle me dit, voilà, j'ai une personne avant toi, il y a Gims qui vient après, il y a Rema. Non, mais j'y attends, mais qu'est-ce que je viens foutre au milieu?
1: T'étais comment dans les coulisses?
0: Non, mais je t'explique même pas. Une boule au ventre, j'ai perdu 47 kilos en allant sur scène. Non, mais vraiment. Et tout, le pire, c'est que même mon équipe était là. J'étais là, non, mais je vous en supplie, vous vous rendez pas compte, le trac que j'ai, c'est quand même hyper flippant. Et eux, plutôt que de me dire, mais non, ça valait. Non, franchement, c'est vrai que c'est chaud. Non, mais vraiment, ils me disaient ça.
1: Ils sont terribles.
0: Mes amis et tout avant. Ouais. Parce que, évidemment, quand elle m'a proposé, je dis, mais moi, je dis oui. Tout de suite. Puis après, tu dis, après, tu réfléchis, en fait.
1: Et tes proches, ils commencent à te dire, t'es vraiment courageux, hein, d'y aller.
0: Ah non, mais je te jure, après, par contre, c'est là que je me suis dit, mais c'est dingue. Tu vois, ma nièce, qui a 20 ans, justement, hyper fan de Théodora, comment te dire que je suis son tonton préféré? C'est-à-dire que d'un seul coup, non, mais t'as chanté avec Théodora, quoi. Ouais. Mais tu la connais bien, t'es pote avec. Bah, j'ai dit, on va pas non plus se faire une bouffe tous les 4 jours. Mais, bah, il y a une rencontre artistique qui s'est passée, qui a été vraiment géniale. Parce que vraiment, je tiens à le dire, mais vraiment, elle a été, mais d'une générosité, elle, toute son équipe, vraiment. Dès que je suis arrivé, on répète l'après-midi, le dimanche après-midi, tout le monde hyper cool. Mais que ce soit, je te dis, du manager, du technicien, des danseurs qui étaient sur scène, en disant, oh, mais quand on a vu que t'étais là aujourd'hui, on a halluciné. Elle nous avait dit, elle avait parlé de l'idée, mais on savait pas si t'allais venir ou pas. Enfin, vraiment, c'était hyper bon enfant, super ambiance. Vraiment à l'image de ce qui s'est passé après sur scène avec le public, qui était carrément improbable. C'est-à-dire que tout le monde connaissait la chanson, mais par cœur.
1: Est-ce que tu en doutais de la qualité intemporelle et du tube qui dure de Double Jeu? Est-ce que là, tu te l'es pris un peu en pleine poire?
0: Bah là, franchement, ouais. C'est-à-dire que le côté intergénérationnel comme ça, j'avais pas idée que c'était à ce point. Et après, si tu veux, on a vachement parlé, ils m'ont dit, mais non, mais tu te rends pas compte. En plus, il y a une trend sur TikTok qui existe depuis pas mal de temps. Et donc, c'est vrai qu'il y a tout un tas de jeunes qui se sont emparés de ce titre. Et je pense qu'aussi, Théodora, c'est ça qui la faisait marrer. C'était de se dire, bah attends, on va lui demander de venir, vu que tout le monde est un peu en train de reprendre le titre, ça serait génial qu'il accepte. Et bon, bah du coup, je l'ai fait. Mais c'était fou, tu vois, vraiment. C'était comme dans mes concerts, c'est-à-dire que vraiment, tu vois, je lâchais le micro, tout le monde connaissait les paroles. Enfin, j'ai trouvé ça ouf et c'était tellement, tellement bienveillant. Il y avait beaucoup de bienveillance dans cette salle et tu vois, avec tout le bordel qu'on vit en ce moment, ça fait vraiment du bien. Tu dis vraiment, la musique a ce pouvoir. Je pense que qu'aucune autre chose ne peut avoir de fédérer à ce point-là. Et j'ai trouvé ça fou.
1: On va se plonger maintenant dans une nouvelle chanson qui s'appelle

0: extrait de ton 7e album.
1: Ouais. C'est vrai que c'est le 7e album, c'est vrai que ça passe très très vite.
0: Ouais. Et 20 ans de carrière, c'est très mignon d'ailleurs, parce que avant de lancer System, la nouvelle chanson, et donc finalement de mettre en place tout ce 7e album et d'annoncer ton retour, t'as fait un petit récap des 20 dernières années.
1: Bah carrément.
0: Et que évidemment que la première fois de ta vie que t'étais en studio pour enregistrer ton premier album, si on t'avait dit on se retrouve pour le 7e avec 20 ans de carrière,
1: j'aurais dit mais c'est une blague, je pense que ouais. Pas du tout. Non mais c'est ça qui est fou en fait avec ce métier, c'est que t'es tellement dans une dynamique, tu rencontres tellement de gens et que la musique, on en parlait tout à l'heure, mais la musique ça sert à fédérer, ouais. Et en fait toutes ces rencontres ça te nourrit énormément aussi. Tu là sur ce nouvel album justement, bah comme System par exemple, j'ai bossé avec une nouvelle équipe aussi, donc c'est Noé Tristram et Marceau, c'était la toute première fois que je bossais avec eux,
0: okay.
1: Donc je me suis amusé, il y a aussi des équipes plus anciennes, donc on a mélangé tout ça et c'est toujours enrichissant parce que c'est vrai que nous on voit pas le temps passer. Réellement, c'est-à-dire que quand on me dit 20 ans, tu vois, quand vraiment j'ai réalisé que ça faisait 20 ans, en fait, moi, j'ai l'impression que c'était hier, et en même temps que c'était une autre vie. Enfin, oui. Tu vois, il y a un truc un peu bizarre, comme quand tu vis un truc qui chamboule littéralement ta vie, en fait, parce que réellement, la nouvelle star a complètement chamboulé ma vie.
0: Et c'était il y a 20 piges.
1: C'était à 20 ans, ouais, exactement.
0: Ouais. C'est fou. Et alors, ce qui me fait plaisir, c'est que tu dis que tu t'es amusé pour préparer ce nouvel album, parce que si on rembobine un peu, avant Covid, il y a ton album Rio en 2017, ouais. L'après Rio, c'est pas passé très bien.
1: Pas ouf, non, voilà. Carrément.
0: T'as pas kiffé le disque, alors que je trouve sous-côté, parce que moi je le trouve vraiment cool, mais en tout cas, il a pas marché autant qu'il aurait dû, donc tu perds un peu confiance,
1: ouais.
0: Tu perds un peu envie.
1: Exactement.
0: Bim, 2020, le Covid.
1: Ouais, par-dessus, histoire d'en mettre une petite couchette.
0: Ouais. Et finalement, quand même, tu reviens avec Panorama en 2022, qui cartonne, qui fait une très belle tournée et tout. Et donc, mais oui, moi, je me suis dit, bon...
1: Dans quel état d'esprit
0: j'étais ? Dans quel état tu aimes de retourner à ta table de travail, finalement ? Est-ce que, voilà, on est plutôt confiant ? Est-ce que tu as gardé cette confiance et cette joie de Panorama ?
1: Alors, en vrai, je ne suis pas dans un truc de confiance. Si tu veux, je suis plutôt dans un truc, mais je pense que c'est... justement, tu parlais de l'échec de l'album Rio, entre autres.
0: Oui, enfin, relatif, hein, parce qu'il a quand même existé, ce disque.
1: Oui, il a existé, mais c'est vrai que ça n'a pas été accueilli comme j'aurais aimé. Et si tu veux, à chaque fois, les gens se disent « Ouais, c'est un truc d'ego quand les artistes ont des échecs. » C'est pas là que ça se situe, en fait. C'est surtout que nous, en fait, quand on défend un projet, on est la face visible de tout un tas de gens avec qui on travaille, que ce soit des auteurs, des compositeurs, la maison de disques, ton équipe, en fait, si tu veux. Et d'un seul coup, tu te dis « Merde, j'ai failli, quoi. » Donc c'est cette sensation, si tu veux, de pas avoir été à la hauteur aussi de tous ces gens qui font confiance.
0: Et leur travail et leurs efforts.
1: C'est ça qui te met un coup, en fait. Mais
0: t'as mis du temps. Entre Rio et Panorama, il y a eu 6 ans.
1: Ouais, c'était assez long entre les deux. Bah alors après, tu l'as dit aussi, après il y a eu le Covid, qui a quand même mis tout à l'arrêt. Et en même temps, si tu veux, toutes ces expériences-là, tu vois, je pense que quand tu es au début d'une carrière, tu crains absolument le moment de l'échec, parce que tu sais que ça va arriver. C'est-à-dire que moi, si tu veux, le truc était écrit, quand tu gagnes une émission et que tu vends énormément de disques d'un coup avec un tube comme Double Jeu, à un moment, tu sais que tu vas avoir un petit mur sur ton chemin.
0: Ah, donc t'attendais le retour de bâton. Tu
1: alors,
0: t'es dit,
1: j'étais
0: ça arrivera
1: pas
0: un jour.
1: En mode, tu sais, comme j'attends le bus, je vais attendre le mur. Mais je me disais, ça va quand même arriver. Ouais. Tu vois, tu le sais, en fait, parce que mathématiquement, de toute façon, dans la carrière d'un artiste, t'as des hauts, t'as des bas. Et en fait, tu vois, ce que je dis souvent, là, quand je croise des artistes aujourd'hui, en développement, il y a plein de nouveaux talents que je trouve assez hallucinants. Je leur dis, arrêtez d'anticiper ou de craindre ça. Je pense qu'il faut vraiment accueillir littéralement le truc, parce que moi réellement, tu parlais de Rio, mais l'échec de cet album-là, en fait, moi c'est vraiment ce qui m'a vraiment construit. C'est-à-dire que quand à un moment tu as la sensation que t'es plus vraiment en pilote automatique et que tu dois réellement retrouver la raison première pour laquelle tu fais les choses, ben tu vas vraiment puiser en toi et du coup ça te donne une force très différente. Donc moi vraiment, tu vois l'étape Rio qui m'a permis d'aboutir après avec Panorama. Et là, ce nouvel album, j'arrive pas en me disant, c'est super, Panorama a bien fonctionné, donc celui-là, c'est pareil, ça va y aller.
0: Ouais.
1: Non, là, j'y vais avec quelque chose. Je me suis beaucoup amusé. C'était très, très, très libérateur, cet album, vraiment. Parce que déjà, j'ai recomposé, j'ai réécrit sur Panorama, je voulais pas, parce que j'étais sur le trauma d'album Rio, donc je ne voulais pas du tout. Tu vois, j'étais vraiment dans ce truc-là.
0: Ouais, donc t'as réglé des trucs.
1: Ouais.
0: Ça, c'est bien.
1: En tout cas, vraiment, et il y a eu beaucoup, beaucoup de bienveillance. Tu vois, toutes ces équipes avec qui j'ai bossé sur le nouvel album, eux, si tu veux, ils sont cette image-là. On parlait tout à l'heure du public Théodora, mais j'ai bossé avec des équipes plus jeunes. Eux, ils sont sur ce truc, mais tu te rends pas compte, en fait, de qui tu es et de ce que tu représentes pour une génération, en fait. Enfin, il y a certains qui m'ont dit, mais nous, en fait, limite, quand on t'a vu à l'Investor, on s'est dit, nous aussi, on peut faire un truc, parce que d'un seul coup, tu sortais complètement des sentiers battus. Donc, si tu veux, on se rend jamais compte de l'image qu'on envoie aux gens. Alors évidemment, tu as des haters, des gens qui t'aiment pas. Bon, ça, à la rigueur, ça existe toujours. Mais c'est bien aussi d'accepter les compliments et les choses qui te poussent, en fait. Tu vois, plutôt que t'es toujours là à t'excuser d'être là, bah merci, c'est gentil. Non, il faut les accueillir.
0: Ouais.
1: Faut les accueillir parce que c'est aussi ce qui te permet de grandir et d'évoluer, en fait. Donc cet album, le nouvel album, j'ai vraiment travaillé avec ce côté totalement libérateur de, il y a absolument aucun tiroir, aucune case. On s'amuse. On fait un album qui, moi, me fait du bien, qui nous fait du bien à tous, hein. Toutes les équipes avec qui je bosse sont vraiment à fond dessus. Et on se dit, bah voilà, évidemment, on espère que le public le recevra avec autant de plaisir que nous, on a eu à le faire. Mais en tout cas, si tu veux, c'est très, très, très libérateur. Et c'est d'ailleurs ce qui a amené le mec qui fait les questions-réponses, carrément.
0: J'adore. Vas-y.
1: C'est ce qui a amené vraiment le thème de l'album. Le thème de l'album, c'est vraiment la liberté, mais avec un grand L, tu vois. On parle vraiment de liberté, de tout ce qui bloque notre liberté. C'est pour ça que Système...
0: Oui, alors Système, dans
1: tout ça. On trouvait ça cool que ce soit le premier single, parce qu'on se disait, voilà, c'est intéressant de se dire, puisqu'on va parler de liberté après, bah, un des trucs qui bloque beaucoup notre liberté aujourd'hui, ou qui nous enferme un peu, c'est tous ces différents systèmes dans lesquels on est tous, volontairement ou pas, un peu enfermé, que ce soit les réseaux sociaux, que ce soit le système politique, le système amoureux,
0: le patriarcat.
1: Non mais le patriarcat.
0: Wow,
1: non mais
0: ça va mieux.
1: Non mais
0: je vois un mot toutes les 5 minutes, mais quand ça sort, elle est contente.
1: Non mais tu vois ce que
0: oui,
1: je veux dire
0: oui,
1: ou pas
0: oui. On est dans des carcans.
1: Ouais, on est dans des carcans. Et si tu veux, Système, c'est pas du tout un titre qui dénonce genre le point levé. Non, c'est pas ça. C'est juste une question de dire, ok, on est tous là-dedans d'une manière ou d'une autre. Faut juste en avoir un peu conscience, ça permet de faire un petit pas en arrière et voilà, de le tenir à distance et pas être les deux pieds dedans. Et pour moi, ça, c'est une des étapes qui permet de retrouver un peu notre liberté. Et notre liberté, pour moi, bah, c'est d'être un peu plus connecté avec soi-même, hein, plutôt que d'être connecté avec tout ce qui est autour de nous en permanence. Ouais. Et donc, c'est ça un peu le point de démarrage de l'album.
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0: Système, c'est Christophe Willem qui est de retour. Le carcan dans lequel on est, donc constat joyeux et sautillant, mais constat quand même. Du coup, c'est la chanson qui va ouvrir l'album. Ça va raconter une histoire un peu dans l'ordre.
1: Il y en a une autre avant qui ouvre l'album, qui est La Route, qui parle d'une route où ça parle vraiment. C'est pas le titre. De toute façon, je ne te donnerai pas le titre.
0: De l'album. Ah, ouais, c'est
1: même
0: ça.
1: Même pas le titre des autres chansons. Non, titre, peut-être, je t'en lâcherai un ou deux. Ouais. Mais non, la première chanson, là, telle que c'est en train de se profiler, parce que tous les titres sont faits. Là, on est en train de peaufiner la production, en vrai.
0: Ah, mais c'est un bon moment, ça.
1: Ah ouais, non, mais c'est le meilleur. Parce que c'est là que tu dis, alors, jusqu'à où on va aller, tu vois. Donc ça, c'est assez kiffant. Pour le coup, c'est vraiment le moment que j'adore. Et il y a un titre qui parle d'une route. Voilà, cette route vers le bonheur, ce qu'on
0: cherche.
1: Sur
0: la route de Memphis ?
1: Ça pourrait, mais non, ça n'est pas celle-là. Donc c'est plutôt ce titre-là qui parle de ce chemin qui ouvre. Je pense que c'est celui-là qui ouvrira l'album. Et puis après ça évolue.
0: Ok. Et après,
1: mais on va donc vers le début,
0: vers la liberté. En
1: exactement. Et on va aussi bien dans la liberté, la libération au niveau des textes qu'au niveau du son. Toute l'équipe qui est autour, eux sont dans ce truc justement. Ils sont très contents de l'album et ils sont aussi dans ce truc de dire mais là on a l'impression qu'on retrouve un peu ta folie en fait, ce côté un peu justement hors cadre où on a

0: éclectisme-là, en fait. Et si tu vois tous les albums que j'ai pu faire depuis le début, c'est vrai que chacun est un peu dans un registre différent, parce que c'est ça qui m'amuse. Il faut qu'on s'amuse quand on fait ce métier.
1: Assemblons les pièces du puzzle, mes petits Hercule Poirot. Nous avons une chanson, Système, qui sera sans doute en deux dans l'album, rapport à la première chanson, une reprise de Sur la route de Memphis ou Sur la route toute la sainte journée de Palmas. On n'est pas encore bien sûr, mais ça sera la première. Et donc tout ça à l'automne 2026.
0: Exactement, automne. D'accord. Et alors la vérité,
1: non mais ce que oui, je te supplie, dis-moi quelque
0: mais,
1: chose.
0: Mais je ne te dis que la vérité. C'est pourquoi il y a pas, je te donne pas de titre. Je n'ai pas encore de titre.
1: Ah mais ça c'est déjà une information, le fait là, que alors, le titre soit pas là.
0: Mais pourquoi? Alors pourquoi? Mais, tu vois, tu vas me demander pourquoi.
1: Pourquoi Christophe?
0: Alors pourquoi? Parce que tout simplement, cet album part de liberté. Mais je vais pas appeler l'album Liberté. Enfin, c'est pas possible.
1: Ou Freedom.
0: Quoi, tu vois. Non mais bah, oui, non. Mais tu vois, en anglais ça passe, mais en français non.
1: Non,
0: tu
1: c'est
0: vois.
1: Pas ouf.
0: Donc non. Donc j'ai plein d'idées et à chaque fois que j'ai une idée que je trouve intéressante et tout, je trouve que c'est trop réducteur et donc ça ne n'évoque pas suffisamment ce que je dis dans l'album. Tu vois, non, mais réellement.
1: Attends, on a Internet. Je vais chercher.
0: Mais évidemment, j'ai déjà essayé.
1: Chant lexical de la liberté. Est-ce que tu as tapé dans Google chant lexical de la liberté?
0: Alors vas-y.
1: Ben bah voilà, parce que moi, j'ai des études littéraires. Pendant que toi, là, tu faisais la nouvelle star.
0: Vas-y, mais ça se trouve, tu viens de trouver un titre.
1: Chant lexical de la liberté. C'est parti. Émancipation.
0: Je l'ai évoqué à un moment.
1: C'est pas mal.
0: Si.
1: Démocratie. Bah, en 2027, c'est emmerdant.
0: C'est dur.
1: Choix. Choix, ça fait un peu. Non, ça va pas.
0: Et en plus, alors important.
1: Libération.
0: Alors, tu sais pourquoi je choisis, ça va pas?
1: Pourquoi?
0: Bah, tu vois, là, je te donne une autre info.
1: Parce qu'il y a une chanson qui
0: Il y a une chanson, pour le coup, qui s'appelle La Liberté. Il y en a une.
1: Ah, oui.
0: Qui s'appelle La Liberté. Et je démarre justement cette chanson en disant, être libre, c'est pas choisir, mais c'est décider. Qui n'est pas la même chose. Est-ce que t'as déjà vu ça avec ta psy?
1: J'aime beaucoup ça. J'ai pas de psy.
0: Ah bah, écoute. Je vais te donner les coordonnées de la mienne. Oui, non. Alors, la grosse différence.
1: On fera un tarif famille.
0: Oh, bah, un tarif de groupe.
1: Ensemble.
0: Non, mais on y va, on fait carrément un truc collectif. Non, mais tu sais pourquoi c'est important?
1: Dis-moi pourquoi.
0: Parce que quand tu choisis quelque chose, tu prends pas vraiment de risque. Quand tu choisis, c'est par exemple, bah, tiens, je vais manger un steak frites ou une salade César. Voilà, tu choisis.
1: Tu choisis entre les deux.
0: Quand tu décides, il y a une part d'inconnu dedans. Par exemple, tu vas dire, bah, non. Je ne vais pas manger ça. Je ne sais pas ce que je vais bouffer, mais ce ne sera pas ça. Tu ne décides pas entre deux choses identifiées.
1: Elle est au régime, ta psy?
0: Non. Non, mais je te jure, c'est très important.
1: D'accord.
0: La différence entre choisir et décider, elle est importante. Et quand tu décides d'un truc, par exemple, tu décides de prendre ce boulot, ou tu décides de vendre ton appart, c'est ce moment où tu décides de quelque chose et tu sens d'un coup que tu prends une décision qui t'appartient et que tu as cette part d'inconnu. Mais tu vois ou pas? Là, je te jure, je suis très sérieux.
1: Non, mais je t'écoute.
0: Et donc, la liberté, c'est d'arriver à décider.
1: J'ai un mot qui est pas mal, là, qui est sorti dans Google.
0: Ah bon?
1: Dans le champ lexical de la liberté.
0: Vas-y.
1: Je trouve que c'est cool. Et je sais pas, ça te va bien, je trouve. Et en plus, il y a un jeu de mots à l'intérieur. Donc, toi, t'aimes bien les jeux de mots.
0: Ah bah.
1: T'es prêt?
0: Ah bah. Vas-y.
1: Peut-être on va trouver le nom de ton album en direct.
0: C'est ça,
1: à la
0: évidemment,
1: radio.
0: En remerciement dans l'album, je le dis.
1: Ah, moi, je mets ma photo.
0: Ah bon?
1: Tu mets ma photo.
0: Sur la cover.
1: Non, non, mais à l'intérieur. T'imagines? L'album de Christophe Willem, il y a ma tête.
0: Mais pourquoi pas? On est libre.
1: Ma tête avec une petite barbe. Attends, déjà, faut que tu valides le nom.
0: Vas-y.
1: J'adore. Franchement, ça tirait trop
0: bien. Ah bon?
1: Inaliénable.
0: Ah, mais c'est pas mal.
1: Inaliénable. Dedans, il y a alien et tout. Inaliénable.
0: C'est pas mal.
1: La liberté, les droits inaliénables. Inaliénable.
0: C'est pas mal.
1: Je te laisse là-dessus.
0: Bah écoute, inaliénable.
1: C'est l'heure. Bah,
0: non mais inaliénable, c'est pas mal.
1: Oui, c'est pas mal.
0: Mais émancipation, c'est bien aussi.
1: Ouais.
0: Mais émanciper.
1: Mais émancipation, ça fait.
0: Il y a une connotation que j'aime
1: ouais,
0: pas.
1: Ouais, je sais pas. Ça fait Madonna, je sais pas pourquoi.
0: Bon, emancipation.
1: Emancipation.
0: Tu vois, non.
1: Inaliénable.
0: Inaliénable, c'est pas mal.
1: Franchement.
0: C'est pas mal. Non, je le note.
1: Ouais. Bon, moi, je t'embrasse.
0: Ah bon?
1: Bah oui, bisous. Ah. C'est l'heure, on a débordé.
0: Ah bon?
1: Mais je vois pas le temps passer avec toi.
0: Mais c'est fini là?
1: Oui.
0: Bravo.
1: Bisous.
0: C'était trop court, moi, franchement, faut que je revienne.
1: Reviens bientôt. Avant 2027.
0: Ah bah, évidemment.
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2: Une de mes artistes préférées au monde des victoires de la musique en France, aux Grammy Awards aux États-Unis, mon invitée à la classe internationale, autrice, compositrice, interprète, guitariste, Fatoumata Diawara est l'invitée de Décibel et elle vous a même déjà emmené au bal.

0: incontournable de l'Amomalie depuis la création de ce beau projet autour de Mathieu Chedid. Fatoumata Diawara vient de sortir son nouvel album. Elle va tout vous raconter ce soir dans Décibels. Fatoumata est dans le studio. Bonjour.
1: Bonjour.
0: Qu'est-ce que je suis contente qu'on se retrouve, ma chère Fatoumata. Comment ça va?
1: Ça va bien, merci toi. Ouais,
0: ça va très bien aussi. Fatoumata Diawara qui fait une pause là de quelques heures à la maison de la radio pour répondre à des interviews, qui vient de sortir, je le disais, un nouvel album. Mais en réalité, tu es au cœur déjà d'une tournée énorme depuis le mois de mars. Tu es déjà passé par l'Afrique du Sud, pas mal par la France aussi, et puis la Norvège, et puis la Suède, et puis après ça continue, l'Espagne, le Danemark, la Belgique, la Pologne, la Suisse, l'Angleterre, la Hollande. C'est dingue quand même ce rythme. T'es chez toi parfois ?
1: Moi, je suis chez moi, sur scène, oui. Ah. Je me sens comme à la maison. C'est incroyable, c'est l'endroit où je me sens le plus vraiment comme chez moi, oui. Je sais pas si c'est bien ou pas, ou ça va changer plus tard, mais pour l'instant, ça me manque la scène.
0: Il faut dire que tu fais partie de ces artistes qui ont rêvé très fort d'être sur scène et qui ont dû travailler dur pour arriver sur scène. Donc peut-être c'est normal de savourer aujourd'hui.
1: Non, aussi parce que je suis passée aussi par tellement d'expériences et qui a envie de aussi se libérer. Et j'ai envie de continuer à me guérir, en fait.
0: C'est ça.
1: Parce que les thérapies, quand tu commences à aller voir un psy, tu t'arrêtes pas, en général. Sa maladie
0: ça peut durer.
1: Ouais. Donc, en gros, la scène, c'est mon psy, quoi. Je vais voir un psy et dès que le moral est bas, ben, la scène m'aide à remonter tout ça.
0: Alors Fatoumata, en parlant de voyage, la dernière fois qu'on s'est vu, c'était pour ton troisième album, London Co, donc qui nous emmenait quelque part entre Londres et Bamako. Et Bamako.

0: Et donc, très rapidement, te voilà.
1: Ça me manque déjà.
0: La Romanie, c'est vrai.
1: C'est magnifique, cette chanson incroyable, elle est belle. Oh. Il a fait un beau travail quand même, hein, Mathieu. Cet album va rester dans l'histoire, ça va bien rester dans le temps.
0: Je pense qu'il va rester. Et puis, alors, ce qui est très drôle, parce que quand tu dis que Mathieu Chédid et cette aventure-là te manque, lui aussi, quand il a su que tu venais dans Décibel, il nous a envoyé un petit message pour toi et un petit message dans lequel, tendez l'oreille, il y a une information très intéressante sur le nouvel album de Fatoumata.
2: Ma Fatou, ma sœur, c'est une pensée de ton frère Mathieu pour te dire qu'on est toujours reliés, de près comme de loin, et que je suis très très fier d'avoir participé à cet album magnifique et tellement magique comme toi. Gros baiser.
0: Oh. Mathieu Chédid, c'est une sublime rencontre, vous deux.
1: On s'adore.
0: Mais ouais.
1: On s'adore. Je l'aime tellement. C'est que parfois, quand tu laisses la place à la nature, elle te fait découvrir des belles choses. Il faut avoir confiance, en fait. Faut pas toujours penser aux choses négatives. Et avec Mathieu, on a cet instinct-là, cet instinct enfant. Il y a un enfant en nous. On a des petits garçons et des petites filles en nous qui parfois connectent et on est juste nous-mêmes. Quand on joue la musique, on est comme si on était dans un jardin d'enfants où on est en train de jouer ensemble. On s'éclate, on se regarde, on rigole. On ne sait pas pourquoi on rit. Mais il y a un sentiment de bien-être et de confort et de complicité et d'amitié lorsqu'on partage la musique. C'est vraiment quelque chose que tu ne peux pas définir. Je ne saurais même pas dire qu'est-ce que c'est exactement cette fusion et cet amour. Parce que c'est au-delà de l'amour que les gens connaissent. Parfois, on se limite trop de l'amour classique, se marier, sortir ensemble. Mais l'amour est vaste. C'est au-delà de tout ça. Le monde est l'amour. La vie, c'est l'amour. Donc, si on se dit, on limite tout aux relations amoureuses, on perd tellement la dimension de cette divinité, cette sensation qui est l'infini.
0: C'est ça, une force infinie.
1: La force infinie, exactement.
0: C'est sûr.
1: La divinité.
0: Dans le message, Mathieu Chédid se réjouissait d'avoir participé au nouvel album. Il s'appelle Massa.

0: Il y a une chanson donc sur l'album qui s'appelle Massa. Cette chanson, elle donne son titre au disque. Massa, c'est Dieu, c'est l'éternel. C'est immense comme thème. Tu parlais d'amour avec un grand A, D avec un D majuscule aussi. C'est immense. Et ça donne bien le ton de ton disque. Hein. T'as décidé.
1: Exactement, c'était le sentiment de bien-être lorsque nous étions sur la création de cet album. Je sentais tellement cette harmonie et cette sensation de bienveillance, d'être bien entourée. Pour une fois, moi qui ai galéré en tant que femme, chanteuse, comédienne et musicienne, et me retrouver en face d'un homme qui me respecte, comme Mathieu, et que, mais avec lui, il me rassure en fait. Et cette assurance, tu l'as pas avec beaucoup de personnes. Dans chaque chose, il faut des deux énergies. Moi, je crois à la dualité. L'homme, la femme, l'eau, le feu, jour, la nuit. Et j'ai fait ma partie eau, qui est l'esprit féminin, et j'avais besoin de feu, ou je suis le feu, j'ai besoin d'eau, parce que...
2: Ouais.
1: Il faut quelqu'un pour calmer l'autre. Voilà. Si peut-être je suis trop dans l'extrême dans le texte ou trop dans le rythme, qu'il y ait quelqu'un qui dose tout cela. Sur ça, je suis pas... Je suis vraiment, j'accepte totalement de me faire accompagner.
0: Fatoumata fait une tournée mondiale parce que l'album sort partout dans le monde. Parce que, voilà, t'es une artiste internationale. Je le disais tout à l'heure, la classe internationale. Est-ce que ça simplifie les choses pour toi en te disant finalement, de toute façon, je peux bien choisir une langue. Je joue en Suède, je chante pas en suédois. Tu vois, est-ce que ça simplifie les choses ou est-ce que c'est compliqué et t'as envie quand même de pouvoir avoir la compréhension de tous les publics que tu vas aller rencontrer? Je parle des paroles.
1: Les paroles, après, je traduis certains thèmes qui me tiennent à cœur, dont l'albinisme, la mutilation génitale, le mariage forcé, tous ces thèmes qui sont assez sensibles. Mais il est important pour moi de chanter en bambara parce que ma vérité compte beaucoup.
0: Sinon,
1: je serais pas, j'aurais pas cette flamme de vouloir monter sur scène tous les jours. Il faut être vivante pour pouvoir défendre tout ça et tout le temps sur la route, échanger des chambres tous les jours. T'as pas de vie, en fait. Il y a beaucoup de sacrifices là-dedans. Donc, pour gagner, pour trouver le plaisir d'aller à la conquête de ton public, il faut que tu fasses quelque chose que tu te sens bien, quoi.
0: Ouais.
1: Et moi, la langue, elle est comme une connexion, une antenne entre moi et mes ancêtres. Et ça facilite tout. Dès que je monte sur scène, le fait d'être soi-même, même si t'es malade, en fait, les choses, l'ange de la musique t'aide, quoi.
0: Ouais.
1: C'est que tout se met, tout est aligné, tout se... Ça, c'est en fait, la connexion est plus évidente que si tu devais faire beaucoup d'efforts et se mentir à soi-même.
0: Et puis l'authenticité aussi de cette langue qui te permet d'aborder dans ce nouvel album des thèmes extrêmement intimes. Je pense notamment au décès de ton papa avec cette chanson Tati Bakary, où tu parles, oui, de ton papa qui est parti. Mais il n'y a pas que lui, il y a aussi Amadou Bagayoko, Toumani Diabaté.
1: J'en cite pas mal.
0: T'en cites quelques-uns, c'est beau comme tout.

0: thème qui est évidemment immense, plus grand que nous, et en même temps c'est le thème qu'on a toutes et tous en commun avec l'amour. Tous dans la vie à un moment on aime, tous dans la vie à un moment on a quelqu'un qu'on aime qui meurt. C'était difficile d'écrire cette chanson pour ton père?
1: Beaucoup. Jusqu'à présent, même quand je chante sur scène, je suis assez émue parce que l'amour que t'as pas pu exprimer de son vivant et que quand il part, soudain tu libères.
0: Ouais.
1: Tout cet amour-là, c'est fort. Si tu te dis, en fait, je savais dire je t'aime, mais pourquoi je le sais que maintenant, seulement maintenant que je peux dire que je t'aime. Et je lui demande sa permission de lui chanter mon blues.
0: Fatoumata, sur l'album, en chanson presque miroir de celle qu'on vient d'entendre sur la mort de ton père, Tati Bakary, il y a Fala, une chanson où tu t'adresses à un orphelin.

0: Lorsque les méchants s'en prennent à toi, te maltraitent à cause de ta condition, ne leur dis rien, orphelin. Cela ne vaut pas la peine de leur répliquer. Eux seuls savent pourquoi ils agissent de la sorte. Ça, c'est du réconfort, Fatoumata. C'est de la sagesse aussi.
1: Mais imaginez cette voix. Genre, on est tous genre au-dessus d'une planète. Vous voyez la planète entière, un micro, la voix d'une femme qui parle à tous ces enfants qui vivent dans des pays des guerres. Rien que ces trois phrases. Vous voyez l'impact ?
0: Eh bien, une immense consolation.
1: Parce qu'il y en a tellement des orphelins aujourd'hui. On en crée chaque jour. Et ils ont besoin de la voix féminine, ils ont besoin d'être confortés. Donc quand j'ai dit « don't cry », je m'adresse au cœur de nombreux cœurs, beaucoup d'enfants et même des adultes. Des orphelins, il y en a pas mal. Hein. Et ils ont besoin de réconfort, ils ont besoin d'aide, ils ont besoin de nous entendre, savoir qu'on sait, on le sait.
0: Ouais.
1: Et
0: on les voit.
1: On les voit, on est là, quoi.
0: Ouais.

0: Les enfants, tu t'adresses aussi à eux dans la chanson de Denko.
1: Denko, justement, qui veut dire la cause des enfants. Et justement, c'est dans cette chanson-là que je parle, je m'adresse aux enfants albinos et aux enfants, tous les enfants atteints de
0: handicap, physique.
1: Et de physique ou mentaux, tout ça. Et je voulais juste leur faire un clin d'œil aussi dans cet album. Et assez souvent, je chante pour les enfants, mais pas. On oublie ces enfants-là.
0: Ouais. Dans certains pays d'Afrique, on dit qu'ils sont, qu'ils portent malheur. Ouais, c'est ça. Ils peuvent être très maltraités.
1: Très, très maltraités. Et les mamans surtout. Là, je rends hommage à leur mère, à leurs parents. Et aussi, je dénonce l'histoire de l'albinisme où on tue les enfants. Et en l'occurrence, il s'agit d'un jeune albinos que j'adopte, qui s'appelle Daouda. Son père l'a rejeté et qui veut plus de lui. Et je raconte son histoire. J'ai dit, pourquoi tu le veux pas? Pourquoi tu... C'est Dieu qui te l'a donné. Et ouais. Tout simplement parce que tu penses qu'il est sale. Et peut-être de l'extérieur, il est sale. Mais à l'intérieur, son cœur vaut de l'or. Donc en fait, j'essaie de magnifier ce que les gens voient. Trouver la poésie dans ce que les gens trouvent négatif. Et ces choses-là, il faut juste qu'on embellisse, qu'on donne une autre forme. Au lieu de voir ces personnes comme... au lieu de les rejeter, peut-être si on essaie de les rapprocher, on va être surpris nous-mêmes. Parce que le problème, c'est pas eux, c'est nous le problème. Il faut qu'on reconnaisse que c'est nous qui avons des problèmes et que pour se guérir, il faut faire un effort d'aller vers ces enfants-là. Parce que eux, ils nous en veulent pas. Ils sont en paix avec nous. Mais c'est nous qui avons des problèmes avec eux. Et il faut que ça soit dénoncé. Il faut que les sociétés changent. On peut pas s'asseoir comme ça et c'est des thèmes à aborder. Même mon prochain album, je ferai un autre, ouvrirai une autre porte pour aborder encore à ce thème-là, jusqu'à ce que les gens comprennent que c'est nous qui avons des problèmes.
0: Fatoumata Diawara, tellement j'ai l'impression en paix en ce moment avec cet album qui est sorti. C'est comme s'il y avait des thèmes, des trucs que tu avais envie d'aborder depuis longtemps et ça y est, ils sont là sur un disque pour toujours.
1: Et puis j'ai la chance que ce soit en plus mon quatrième album parce que c'est symbolique quand même, le chiffre 4. Où m'a dit le symbole de la femme, c'est le numéro de la femme, c'est 4. Ah. Et l'homme, 3. Les deux ensemble, ça fait 7. Voilà, ça fait... tout est 4 jours. Je suis une femme. C'est ton numéro, quoi.
0: D'accord. Donc, quatrième album,
1: c'est symbolique. Ouais. Et je le dédie au divin. Et effectivement, pour... quand je vois par où je suis passée, d'où je viens, mon histoire... je me dis, j'ai de la chance quand même, même si j'ai quand même traversé des moments pas totalement agréables. Ça faisait partie de l'histoire. Et je pense que ça devait être comme ça. Ouais. Pour mieux grandir et grandir plus vite, il fallait ces expériences-là.
0: C'est un euphémisme hein, quand tu dis que tu as passé des moments pas terribles ou pas très faciles, parce que tu as quand même dû t'enfuir à un moment, loin des gens que tu aimais.
1: Je viens de loin.
0: Voilà. Parce que pour échapper à un mariage forcé, où Fatoumata s'est dit « mais non, je ne peux pas être forcée, donc non. Je m'en vais ». Et c'était prendre un gros risque, évidemment.
1: Un très gros risque.
0: Quand tu t'es lancée dans la musique aussi, parce qu'on n'en a pas parlé, mais je pense que si vous avez vu Fatoumata Diawara au cinéma, vous savez que c'est aussi une grande actrice. Voilà, bah oui, non, mais c'est vrai quand même.
1: J'ai commencé par le cinéma,
0: oui, c'est ça.
1: Le théâtre...
0: C'est d'abord le cinéma, et alors notamment dans le film Timbuktu d'Abderrahmane Sissako, qui a été multi-récompensé au César. Donc voilà, il y a eu la danse, il y a eu le théâtre, il y a eu le cinéma. Et finalement, quand tu commences la musique, tu repars encore de zéro. Donc c'est sûr qu'il y a eu plein de moments difficiles dans cette carrière. Et alors, quand tu repenses à quand tu jouais dans les bars à Paris,
1: c'est ça,
0: tes premières chansons
1: jusqu'à 2h, 3h du matin.
0: Et maintenant, tu as une tournée internationale entre l'Afrique du Sud, le Danemark, l'Italie, la Suède, la Pologne. L'Autriche, l'Espagne, tu te réjouis de
1: ça.
0: Ce chemin
1: c'est
0: parcouru
1: comme un accomplissement. Voilà, cet album est justement la sagesse. C'est vraiment se dire, ok, Certes, je veux pas que ça s'arrête là, mais je peux dire que j'ai écrit un bout de mon histoire quand même. J'ai quelque chose à raconter. Je peux dire qu'il y a, il y a, il y a des sujets. Voilà. Si jamais j'ai écrit un livre, cet album pouvait être un point où je peux dire OK. Ouais. Ça, c'est le premier chapitre ou deuxième, je sais pas, mais c'est important ce moment.
0: Il est important.
1: Dans ma vie, ouais.
0: Alors, vous pouvez le partager.
1: T'as des enfants qui grandissent bien. Et enfin, dans le milieu, tu sens pas ce combat là en tant que femme. Certes, il y en a, mais moins qu'à tes débuts. Comme si je venais de traverser le pont, en fait.
0: Ouais, t'as passé un cap.
1: Oui, passé un cap.
0: Ouais.
1: Il y a plus ce souci de définir ton style. Parce qu'au départ, quand tu commences, on va te comparer à beaucoup de personnes. Il y en a qui disaient ouais, Tracy Chapman. D'autres, n'importe où, m'a donné tellement de noms à mes débuts, j'étais là. Si, mais donnez-moi le temps, quoi. J'arrive. Ouais. Je finis tout ça, là. Pour savoir qui je suis, donnez-moi la guitare. Dans 5 ans, vous saurez qui je suis. Et cette patience, il faut l'avoir. Malgré qu'il y a la vague et que toi, tu restes aligné et à mener ton public jusqu'au bout, pendant qu'il ne te croit pas jusqu'à ce qu'il voit, finalement, je pense qu'avec cet album, les gens vont comprendre que le monde, mon genre musical, parce que c'est quand même assez atypique ce que je fais. Ça ressemble à la musique de personne. Au Mali, en tout cas, il n'y a pas de chanteuse.
0: Voilà. C'est toi.
1: C'est ouais. Qu'on ne peut pas me comparer à quelqu'un. Mais pour cela, il fallait être sûr de ce que tu veux et d'amener les gens à te suivre. Et de les amener jusqu'ici. Et ça, c'est pas évident pour tout le monde, surtout les femmes. Ouais. Parce qu'on a besoin de nous voir autrement. On a besoin de nous voir nus, on a besoin de nous voir de plus en plus sexy pour exister, comme si on doit crier pour dire « mais je suis une femme ». Mais non, on ne doit pas se débattre tout le temps. C'est pas normal. La femme ne doit pas être tout le temps en train de se protéger, de se réaffirmer, de vouloir toujours convaincre les gens ce qu'elle veut faire. Il faut que ce soit plus facile que ça. Ça doit être plus évident de nous laisser le temps de nous exprimer. Voilà. Avec la dignité et avec le respect qu'on mérite.
0: Merci beaucoup. Fatoumata Diawara, invitée de Décibel. On se dit au revoir, à très bientôt, en écoutant une chanson qui s'appelle Nden, qui est un des grands moments de cet album, Massa, qui est disponible partout depuis vendredi. Nden, c'est mon enfant.
1: Justement, c'est celui, ça parle de mes enfants, quand je les quitte le matin et que je vais travailler, et que je passe toute la journée à penser à eux, je ne sais pas s'ils vont bien ou pas. Ouais. Mais en même temps, en tant que femme, pour acquérir ta liberté, il faut faire des sacrifices. Et c'est pas évident. C'est des choix à faire. Pas mal de choix et beaucoup de sacrifices. Donc cette chanson est dédiée à mes enfants. Je les aime tellement.
0: Mmh. Merci.
1: Même
0: beaucoup.
1: Si peut-être parfois ils se doutent, mais moi je sais que je les aime. Mais à ma manière, à la Fatoumata Diawara. Vous voyez ce que je vais dire? L'Amazon moderne.
0: Mmh. Nous on adore cette façon-là d'aimer. Fatoumata Diawara. Merci, à bientôt.
1: Merci beaucoup.

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2: Oh, depuis le temps maintenant, les amis, on se connaît. Vous savez que Décibel, c'est tous les soirs sur votre radio ici. L'actualité musicale du lundi au vendredi. Les chansons préférées des auditeurs le dimanche. Et le samedi, eh bien, c'est la chanson préférée d'un ou une invitée. Ça peut être un artiste ou pas. Et ce soir, c'est une femme qui fait bouger les lignes, la société, depuis plus de 10 ans maintenant, avec la Fondation des Femmes. Vous le savez, j'en parle régulièrement. C'est un combat de tous les jours. Un combat aussi avec de grands moments comme la Nuit des Relais ou encore le concert Nos Voix pour Toutes. Parce que oui, la musique et la lutte pour les droits des femmes, en fait, elles se tiennent la main depuis le début. Alors Anne-Cécile Maillefer, soyez la bienvenue dans Décibel. Madame la Présidente, comment ça va?
3: Ça va bien, merci beaucoup pour l'invitation.
2: Avec joie. Alors déjà parce que moi, franchement, si je m'écoutais, je vous inviterais toutes les semaines, tellement j'adore vous entendre parler justement des droits des femmes et de tout ce qu'on peut faire chacun et chacune pour les faire avancer, mais aussi parce que vous avez des idées géniales avec la Fondation des Femmes. L'idée étant, comme toute fondation, hein, de récolter de l'argent pour ensuite financer des projets d'associations de terrain. Et ben parfois, pour récolter de l'argent, c'est sympa d'organiser un grand concert ou des choses comme ça. Donc, la musique, en fait, elle fait vraiment partie de votre boulot.
3: Oui, aujourd'hui, oui, c'est vrai, depuis qu'on organise ce concert Nos Voix pour Toutes, qui nous permet de sensibiliser et aussi de récolter des fonds, eh ben oui, on devient voilà, organisatrice de spectacles. C'est vrai que je ne m'y attendais pas en étant féministe, mais en même temps, il y a un peu, il y a quelque chose qui fait sens, parce que on parle souvent, vous avez entendu ce mot, culture du viol, mais moi je pense qu'il y a aussi une culture féministe dans notre répertoire, qu'il soit national ou international, et en vrai, depuis très longtemps, quand on remonte, et on a tout en fait, au cours de notre vie, eu des chansons comme ça, qui nous ont donné envie de, qui ont fait un écho en fait avec ce qu'on vivait en tant que femme, qui nous ont donné envie soit de pleurer, soit au contraire de se mobiliser. Dans toutes les manifs, il y a toujours les manifestations, il y a toujours des chansons.
2: Ah oui, ça chante fort, hein, les manifestantes.
3: Et ça chante super fort. Et ça nous aide en fait énormément à nous rassembler, à nous donner de l'énergie et dans notre quotidien individuellement et aussi collectivement pour faire avancer nos droits.
2: Et alors, à titre personnel, Anne-Cécile Maillefer, la musique, elle a quelle place dans votre vie? Vous vous levez avec, vous chantez sous la douche, on est comment avec la musique? Dans la voiture peut-être?
3: Oui, on est pas mal avec la musique, j'avoue, surtout qu'avec mon compagnon, il écoute aussi énormément de musique et mes enfants, ils s'y sont mis. Mon fils, il joue du violon là en ce moment.
2: Oh waouh, il a quel âge?
3: Ils adorent chanter, il a 8 ans.
2: Oh.
3: Et les deux adorent, les enfants, ils adorent chanter. Et alors, c'est à mourir de rire, quoi.
2: Ouais.
3: Et c'est vraiment quelque chose qui est très, qu'on partage beaucoup, même dans les réunions de famille, par exemple. On finit toujours, tous ensemble, par mettre de la musique et chanter et danser. C'est comme ça que ça se passe, les repas de famille chez nous.
2: Et c'est comme ça que ça va se passer pendant une heure sur votre radio ici. Décibel à la joie d'accueillir Anne-Cécile Maillefer. Une playlist, oui, très féminine, mais pas que. Très féministe, évidemment. Et qui commence avec un incontournable, c'est Résiste de France Gall.
3: Ouais.
2: Celle-là, elle est de toutes les manifs.
3: Elle est de toutes les manifs, je pense. Et moi, ce que j'adore, c'est Résiste, prouve que tu existes. Parce qu'en fait, pour moi, c'est essentiel quand on est une femme. En fait, si on ne résiste pas un minimum, on est tellement objectivé toute la journée. On nous refuse tellement un peu d'être considéré comme des humaines d'égale dignité que pour exister en tant que femme, qu'on soit féministe ou pas, qu'on l'assume ou pas, en fait, en vrai, on doit toujours un peu résister parce que sinon, on est écrabouillé. Et donc, il y a ce vraiment Résiste, prouve que tu existes, c'est que voilà, c'est vraiment pour moi, quand on est une femme, on n'a pas tellement le choix que de résister. Et puis aussi parce que moi, résister, ça donne beaucoup de joie dans ma vie. J'ai de la chance en fait d'avoir réalisé qu'en fait la cause des femmes était à défendre, parce que je sais pourquoi je me lève le matin et ça me permet d'exister.
2: Résiste, prouve que tu existes, c'est ce que chantait France Gall en 1000.

0: Paroles et musique de Michel Berger. Résiste, c'était France Gall. On commence donc sur les chapeaux de roue cette soirée avec Anne-Cécile Maillefer, la présidente de la Fondation des Femmes. C'est pas anodin de dire que paroles et musique sont signées d'un homme, alors en l'occurrence un grand homme, un artiste qu'on adorait, Michel Berger, parce que on va mettre tout le monde à l'aise ce soir. Oui, bien sûr que forcément cette émission prendra une tournure féministe et militante, mais les gars sont invités en fait, Anne-Cécile, hein, dans votre combat.
1: Absolument.
0: Dans le combat
1: oui,
0: de la Fondation.
1: De toute façon, les violences faites aux femmes ne sont pas qu'un problème de femmes. C'est pas que l'affaire des femmes. Les violences faites aux femmes sont quand même commises dans l'immense majorité par des hommes. Et donc, il y a aussi des messages à envoyer aux hommes. Il faut qu'ils nous rejoignent dans ce combat. Et quand ils s'adressent, il faut aussi qu'ils puissent s'adresser aux autres hommes. C'est vraiment quelque chose qu'on les incite à faire. C'est-à-dire en disant, voilà, vous êtes sensible à cette cause, super. Maintenant, allez parler à vos amis, parlez à vos fils, parler, voilà, expliquer en fait qu'on peut être un homme différemment.
0: Et il y en a un qui a bien compris ça, c'est Eddie de Préto. Eddie de Préto, il est venu, je me souviens, chanter au gala de la Fondation des Femmes, parce que ça fait partie des événements.
1: Des manières de lever les fonds, hein, très clairement.
0: Voilà, lever les fonds. Alors, un gala, bah, comme vous pouvez l'imaginer, hein, c'est comme le gala pour la Fondation Alzheimer, etc. Donc, c'est des tables, un dîner très chic, etc. Et des entreprises, en fait, qui achètent des tables et tout. Donc, c'est chouette aussi, cette variété d'événements. Il y a à la fois des concerts où on paye sa place 25 ou 30 euros, et après des trucs très chics, etc. En fait, il faut s'adapter, au public.
1: Oui, ça fait partie des collectes. On fait aussi des collectes dans la rue. On vous propose de faire des dons réguliers. On fait aussi. On a vraiment toute la panoplie en fait des outils, comme le fait toutes les grandes causes, hein, que ce soit sur le site d'action, le Téléthon.
0: Ouais.
1: Nous aussi on fait ce genre de choses pour les droits des femmes et contre les violences. Donc tout l'argent est redistribué aux associations qui tous les jours accompagnent, héberge, conseille les femmes victimes de violences. Et Eddie de Préto, effectivement, était venu chanter. Et c'est vrai que c'est important. Le message qu'il délivre dans cette chanson, hein, Kid, c'est vraiment un message qui est essentiel, parce qu'en fait, il nous fait comprendre que finalement, le problème, c'est pas les hommes génétiquement, c'est la virilité.
0: Ouais.
1: C'est-à-dire, c'est la manière dont on a éduqué les hommes depuis petits, et ça fait des siècles et des siècles que ça dure. Et en fait, il invite à sortir de ça. Il explique, en fait, lui, on l'a un peu intimidé, son père, en l'occurrence, lui disait qu'il fallait qu'il soit viril.
0: Ouais.
1: Et du coup, viril, ça veut dire qu'il ait un gros sexe, qu'il soit fort, qu'il soit puissant, qu'il pleure pas.
0: Soit violent, même.
1: Qu'il soit violent, exactement. Mais il y a ça, hein, dans la virilité. Il y a vraiment quelque chose qui est, pour prouver que tu es viril, il faut aussi que tu prouves que tu as réussi un peu à écrabouiller les femmes et les hommes aussi plus faibles que toi. Et donc il invite à sortir de ça grâce à cette chanson. Et ça, c'est vraiment, pour moi, c'est vraiment, s'il y a un truc que les hommes, quand ils veulent nous aider, s'il y a un truc qu'ils peuvent faire, c'est ça. C'est-à-dire que c'est inventer une autre masculinité, une autre virilité, et puis en parler autour d'eux et convaincre les autres hommes de les suivre.
0: Voilà, Kid, c'est une chanson, Anne-Cécile Maillefer, sachez-le, que vous avez en commun dans vos chansons préférées avec l'écrivain Éric Emmanuel Schmitt, qui était avec nous il y a quelques semaines et qui l'a choisi exactement pour les mêmes raisons. Eddie de Préto, parce qu'on ne l'écoutera jamais assez, la chanson s'appelle Kid, sur votre radio, ici.

0: La voix du père au début tellement angoissante et la voix du fils à la fin si libératrice. Eddie de Préto et Kid, très beau choix d'Anne-Cécile Maillefer, la présidente de la Fondation des Femmes, qui est notre invitée ce soir et qui partage avec nous ses chansons préférées qui sont toujours un peu voilà, des chansons de lutte, des chansons qui donnent de l'élan et il en faut hein, pour mener votre combat, je le rappelle, pour les droits des femmes et contre les violences faites aux femmes et à leurs enfants. Alors, il y a un événement qui arrive bientôt, oui. Anne-Cécile, oui. Et on s'y retrouvera et vous y serez aussi, chers amis qui avaient la gentillesse de nous écouter dans Décibels. C'est le festival Sœurs Jumelles, ouais. Organisé par Julie Gaillet, actrice et productrice, qui est très très souvent aux côtés de la Fondation des Femmes.
1: Et ambassadrice de la Fondation des Femmes, on a beaucoup beaucoup de chance de l'avoir avec nous.
0: Ah voilà, vraiment, elle porte haut et fort vos couleurs et vos paroles. Et donc, dans son festival Sœurs Jumelles, qui se tient à Rochefort tous les ans, le vendredi soir, le vendredi 26 juin, Décibels sera en direct du festival et c'est une soirée qui est dédiée à la Fondation des Femmes et à votre événement Nos Voix pour Toutes. C'était un concert parisien, mais il n'y a pas de raison que ça se passe qu'à Paris.
1: Exactement, en 2026, on a décidé de partir en tournée.
0: C'est super.
1: Après deux éditions parisiennes et une retransmission sur TMC, c'était vraiment un très très beau concert. C'est une salle énorme, la Adidas Arena, où on a fait résonner des tas de chansons. Il y en avait plus d'une trentaine d'artistes qui défilaient sur scène pour chanter justement toutes ces chansons-là, à plusieurs ou en chœur. Et là, ça va être donc première étape de cette tournée. On va être au festival Sœurs Jumelles. Et effectivement, Julie Gaillet nous fait cet immense honneur et cet immense cadeau de pouvoir organiser non seulement la soirée, mais aussi toute la journée. Il y aura le vendredi 26 juin à Sœurs Jumelles des événements, des concerts, des conférences en lien avec le sujet aussi de la présence des femmes dans la musique, des conférences sur les femmes compositrices et des concerts aussi. Et puis, il y aura un moment un peu dédié, Nos Voix pour Toutes, où on va pouvoir aussi expliquer un petit peu le sujet des violences faites aux femmes quand même, prendre quelques minutes pour donner quelques pistes de comment réagir, par exemple, face à un harcèlement de rue. Puis après, on passera sur une soirée de musique magnifique avec, entre autres, Charlotte Cardin. Et donc, voilà, c'est vraiment, nous, on adore faire ça, lier le combat à des événements joyeux, populaires, ouverts, partout en France, pour montrer que le féminisme, il est accessible et il est pour tout le monde.
0: Voilà, Rochefort au festival Sœurs Jumelles, dont ici est la Fière Radio partenaire. Décibels sera en direct, au pied de la grande scène. On pourra pas se rater, Anne-Cécile. Nous, on y sera dès le mercredi 24 juin, jeudi 25 et vendredi 26, donc avec évidemment un plateau qui sera consacré à Nos Voix pour Toutes. Vous y croiserez notamment la délicieuse Mentissa, il y aura aussi PR2B, Vanille, et donc oui, Charlotte Cardin, ça va être un très très grand moment. Alors sur la route pour aller à Rochefort ou dans le TGV d'ailleurs, je sais pas comment on fait. On va se mettre de la bonne musique, hein, c'est le principe. Ma chère Anne-Cécile, voici une chanson de Amel Bent qui s'appelle Ma philosophie. Et il me semble vous avoir déjà entendu chanter cette chanson. Très fort et très faux, est-ce que c'est possible?
1: C'est tout à fait possible. C'est tout à fait possible. J'avoue qu'il n'y a pas un karaoké où je ne la mets pas. C'est devenu la chanson préférée de ma fille, je pense aussi. Et donc c'est trop mignon. Un petit bout de 5 ans là qui nous dit Vigée la lune.
0: Voilà. Et son frère qui fait du violon et avec. Voilà, non, mais il faut monter une tournée, Anne-Cécile.
1: Je pense. On pourra peut-être récolter des fonds comme ça.
0: Ça. Ouais. Amel Bent, ma philosophie. Et évidemment, ce petit bout de phrase qui change tout. Toujours le point levé.
1: Toujours le point levé.
0: C'est ça. Mais vous ne levez pas le point, non. Prenez plutôt vos petits doigts pour aller taper fondationdesfemmes.org sur vos ordinateurs et autres tablettes et téléphones pendant qu'on écoute la chanson. N'hésitez pas, c'est toujours le bon moment pour faire un don.

0: Amel Bent, ma philosophie. Franchement, merci Anne-Cécile Maïfa. On avait besoin d'écouter cette chanson, mais oui, hyper important. Amel Bent, qui a fait, vous avez sans doute vu passer quelques vidéos sur les réseaux sociaux, ou alors encore mieux, vous faites partie des vénards qui étaient dans la salle. Elle a fait son premier Bercy. C'était absolument magnifique. Les jeunes disent Accor Arena, mais c'est Bercy, hein, qu'on est tous d'accord là-dessus. Et donc, elle continue sa grande tournée Amel Bent. Vous pourrez la voir cet été sur les festivals, notamment aux Éclectiques, ça sera le 30 juillet, ou encore à la Tranche-sur-Mer le 6 août, et les Francophonides, qui ne sont pas les Francopholies, c'est pas très loin de Lyon, et ça sera le 12 septembre à Melbourne, qui ensuite, au mois de novembre, repartira sur les routes les 26, 27 et 28 novembre à Paris, à la salle Pleyel. À tout de suite, Décibel revient.
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1: Et quand l'invité, c'est Anne-Cécile Malfer, la présidente de la Fondation des Femmes, on sait qu'on va chanter, qu'on va danser, mais qu'on va aussi parler de choses extrêmement importantes. La Fondation des Femmes, donc on explique en gros, une fondation, c'est une structure qui va récolter de l'argent pour ensuite le redistribuer. Oui. La Fondation des Femmes, donc depuis 10 ans maintenant, a récolté énormément d'argent, a pu aider énormément d'assos, mais pas assez, malheureusement,
2: bien sûr, surtout si on compare à d'autres causes. Oui. Voilà, puisqu'on est les premières à le faire, donc c'est vrai que les gens nous connaissent pas encore tout à fait, mais en tout cas quand ils nous connaissent, ils nous font des dons et ça nous a permis de reverser 20 millions d'euros, ce qui a permis d'aider concrètement plus de 600 000 femmes victimes de violences depuis 10 ans, donc c'est à la fois incroyablement bien et en même temps c'est vrai que ça fait quand même 600 000 femmes qui ont été victimes de violences et donc c'est vrai que ça fait réfléchir aussi, mais en tout cas moi c'est vrai que j'ai, grâce à la Fondation des Femmes, ça nous permet vraiment d'agir en fait et de transformer cette indignation qu'on peut avoir parfois, cette colère.
1: Oui, quand on voit les féminicides ou les choses comme ça.
2: Je me dis, mais en fait, ça s'arrêtera jamais.
1: On peut faire des choses.
2: On peut faire des choses. Et un truc tout simple, c'est faire un don. On prend sa carte bleue, on prend son ordinateur ou son téléphone et on peut faire un don et l'argent va directement aux associations qui sont par exemple des centres d'hébergement, des numéros d'écoute, des psys ou des avocats qui peuvent, des conseillers juridiques qui vont venir aider à accompagner les femmes victimes de violences. Et par ailleurs, évidemment, la Fondation des Femmes fait tout ce travail aussi de sensibilisation du plus grand nombre, parce qu'on ne peut pas juste réparer, il faut aussi prévenir. Et on permet aussi de

0: travaillé avec les pouvoirs publics pour essayer d'améliorer les lois. Donc on s'est beaucoup battu, par exemple, pour l'IVG dans la Constitution, ouais, entre autres choses.
1: Ou même des choses du quotidien, le fait qu'on dise le mot féminicide, il y a encore quelques années, ça n'existait pas.
0: Ça n'existait pas,
1: on n'en parlait pas. Enfin, c'était pas un crime particulier, en fait, de tuer sa femme ou son ex-femme.
0: Ou alors encore, c'était même pas un crime tout court. On disait, voilà, c'est un crime passionnel. Le pauvre, il était trop amoureux, quoi.
1: Voilà. Et ça, c'est des lignes qu'il faut faire bouger. Et puis, vous posez les bonnes questions aussi chaque année avec des campagnes qui sont très marquantes. Je me souviens, par exemple, d'une campagne de la Fondation des Femmes qui posait une question qui était dingue, qui disait, mais partir, oui, mais pour aller où et comment on part? Et donc, vous expliquez dans cette campagne que, en fait, une femme peut s'échapper avec ses enfants quand elle est dans le cadre de violence conjugale, mais qu'il faut bien avoir un endroit où s'échapper et comment on fait et à quelle heure, etc. Et ça, c'est le genre de choses qu'on peut justement organiser avec des assos. Et pour ça, elles ont besoin d'argent. Parce qu'il faut aller dormir à l'hôtel ou dans un appart ou que ne sais-je. Et c'est pour ça, il faut très concrètement de l'argent, en fait, pour la Fondation des Femmes. Donc voilà, fondationdesfemmes.org, les amis. On compte évidemment sur vous, sur votre écoute. Et sur le fait que, après avoir parlé de tous ces sujets difficiles, à la Fondation des Femmes, on met la musique très fort, on chante et on danse. Et les Spice Girls, alors, que viennent-elles faire dans cette histoire?
0: Écoute, c'est carrément lié, parce que pour moi, les Spice Girls, tu vois, c'est cette bande de femmes, c'est le tube de 1996.
2: Oui.
0: Moi, en 1996, j'ai 12 ans.
1: Oh.
0: Et en fait, tu vois, je suis toute jeune adolescente, et je vois cette bande de jeunes femmes là qui débarquent avec cette énergie, des femmes...
1: Les looks.
0: Toutes différentes et en même temps toutes solidaires. Et je pense que le féminisme, c'est un peu ça. Il y a un côté aussi, tu prends ta place, tu viens, tu affirmes ton truc avec une chanson qui défonce tout, quoi. Et tout le monde danse dessus. Et franchement, tu le mets encore aujourd'hui, tout le monde chante à tue-tête, quoi. C'est vraiment un tube qui ne se démode pas, je pense. Et puis c'est surtout, ce tube, il est aussi sur l'amitié. C'est Friendship Never Ends. Donc il y a vraiment ce truc de se dire, en fait, il y a quelque chose de très important dans l'amitié entre femmes. Alors nous, on appelle ça aussi la sororité. Et moi, je pense que si on réussit à se rendre compte qu'on est toutes interdépendantes, les femmes, et que ce qui arrive à l'une d'entre nous arrive en réalité, doit toutes nous toucher, et qu'il faut qu'on se serre les coudes, et c'est comme ça qu'on arrivera à faire changer les choses et améliorer et faire en sorte que la vie de chaque femme compte, ce sera gagné. Donc la sororité, Friendship Never Ends. Oui, serrons-nous les coudes et en musique et en dansant, c'est encore mieux.
1: Et voici les Spice Girls. Yo!

0: Après ce test grandeur nature sur votre radio ici, je suis en mesure d'affirmer que oui, ce tube de 1996 déjà ne fait pas ses 30 ans. Et aussi, bien sûr qu'on le connaît encore par cœur.
1: Il a 30 ans, oh là là.
0: Oui, Dieu. Ça s'appelle un coup de pelle. Bienvenue Anne-Cécile Maillefer, la présidente de la Fondation des Femmes, qui vient gentiment partager avec vous sa playlist en ce samedi soir, des chansons qui donnent de l'élan, qui donnent le sourire et qui donnent de la force pour aller au combat. Alors il y a un combat qui est très très important en ce moment pour la Fondation des Femmes. Et c'est un combat qui se joue au niveau de la loi. Est-ce qu'il faut changer la loi? Est-ce qu'il faut une nouvelle loi? Qu'est-ce qu'on veut exactement? Qu'est-ce que veut la Fondation des Femmes?
1: Alors nous, ce qu'on aimerait, c'est que 8 ans après MeToo, 9 ans, on puisse enfin avoir la justice. Parce qu'on nous a dit, après MeToo, toutes ces femmes qui disaient, voilà, moi j'ai été victime, etc., pour la première fois pour beaucoup d'entre elles, on leur a dit, arrêtez avec Twitter, arrêtez avec les réseaux sociaux, ce tribunal médiatique, portez plainte.
0: Laissez la justice faire son travail.
1: Laissez la justice faire son travail. Et du coup, elles ont été 3 fois plus nombreuses à porter plainte, ce qui est extraordinaire. C'est-à-dire qu'en 15 ans de féminisme, j'avais jamais réussi à faire en sorte que ça augmente vraiment beaucoup. Et là, tout d'un coup, les femmes, elles font OK, je porte plainte, je fais confiance, je fais comme on m'a dit, je vais porter plainte bien sagement, ce qu'elles ont fait. Et là, elles se sont pris le mur de la justice. Hein, 96% de ces plaintes ont été classées sans suite, parfois parce qu'il n'y avait même pas d'enquête. Et donc, en fait, on est face à une sorte d'immobilisme qui freine cet élan des femmes et qui ne répond pas à leur exigence, ce qui est tout à fait légitime, de justice et d'égalité. Et donc, face à ça, nous, on demande une loi intégrale contre les violences sexuelles, c'est-à-dire on demande enfin un texte, parce que depuis 8-9 ans, il ne s'est rien passé sur le sujet des violences sexuelles. Enfin un texte, mais qui soit global, c'est-à-dire que nous, on en a marre, la petite rustine, changer un mot dans le code pénal, faire un truc à droite, un truc à gauche, c'est pas comme ça qu'on change la société. La société, elle a énormément bougé grâce à MeToo. C'est plus la même chose, en fait. Hein. En 2026, c'est plus comme avant 2017.
0: On peut prendre l'exemple de Patrick Bruel. Avait eu déjà des témoignages en 2019, il s'était rien passé. Aujourd'hui, en 2026, il se passe des choses.
1: Voilà, il se passe enfin des choses. Donc, il faut aussi que la loi, que le système, que la France, en fait, change. Pas seulement du point de vue de la loi et du point de vue de ce qui se passe dans les tribunaux, donc il faut le faire, mais on dit loi intégrale parce que nous on veut aussi qu'il y ait des mesures pour prévenir les violences et aussi des mesures pour réparer les victimes. Et donc on veut une loi intégrale parce qu'on veut que ça comprenne tout ça et en plus on veut des sous pour être sûr que ce soit bien mis en place, que dans les commissariats ça se passe mieux, dans les tribunaux ça se passe mieux et à nouveau pour les victimes aussi se réparer, parce que ça on ne le dit pas assez, mais c'est possible d'aller bien, c'est possible d'aller mieux. Mais pour ça, il faut aussi des moyens pour l'accompagnement des femmes qui ont été victimes de ces violences, qui sont des flagrations dans la vie des femmes.
0: Il y a une pétition qui est en ligne et qui a déjà recueilli plus de 115 000 signatures cette loi intégrale qui est demandée par la Fondation des Femmes. Donc si vous voulez apporter votre soutien déjà en signant cette pétition et puis en en parlant autour de vous aussi, ça c'est important. Suzanne, elle, a fait une chanson sur le sujet de la justice en France, justement quand il s'agit de violences sexuelles, de violences faites aux femmes, à leurs enfants. Ça s'appelle « Je t'accuse ». Ouais. En fait, elle s'adresse à la justice.
1: Exactement.
0: C'est une chanson qui vous a vachement touchée.
1: C'est une chanson hyper forte. Alors, pour la petite histoire, Suzanne, qu'on aimait déjà beaucoup à la base, nous contacte en 2025 et dit, voilà, je vais sortir une chanson et j'aimerais que les droits vous soient entièrement reversés. Donc, que vous le sachiez, voilà, tous les droits de cette chanson qui est un carton, qui est un tube, vont nous être reversés. Et donc, c'est déjà très, très gentil de sa part. Et donc, j'écoute la chanson et là, j'ai les poils. Parce que je me dis, mais c'est fou comment elle arrive à dire exactement en chanson ce que nous on n'arrête pas d'essayer de faire comprendre au pouvoir public. C'est oui, on a un problème avec la justice, je t'accuse, la justice, en fait la justice nous classe sans suite, la justice ne nous traite pas comme il faudrait. Et ce clip en plus qui est superbe, qu'elle a sorti par la suite, qui est fait par Andréa Bescon, qui est aussi une grande militante de la lutte contre les violences sexuelles. Et dans ce clip on a Charlotte Arnoux qui a été une victime aussi, Muriel Robin, Catherine Ringer, Donc c'est le travail de Suzanne, il est extraordinaire sur cette chanson. Elle aussi d'ailleurs, elle explique qu'elle a été aussi victime de viol. Donc on sent qu'en fait il y a aussi une énergie qui est hyper, hyper forte et quelque chose de très déterminé dans l'envie de changer le système. Et c'est vraiment ça aussi pour la raison pour laquelle on se bat à la Fondation des Femmes.
0: Alors écoutez bien les paroles et je pense qu'après vous signerez la pétition pour la loi intégrale contre les violences sexuelles. Suzanne dans Décibels, je t'accuse. D'abord.

0: J'assume.
1: Elle s'appelle Suzanne, avec un seul N, et elle est en tournée. Allez l'applaudir, vous passerez un moment génial, c'est sûr. Anne-Cécile Maillefer, présidente de la Fondation des Femmes, qui écoute Stromae, Papa Outé. On s'ambiance là-dessus. Je suis sûre qu'il y aura un petit message encore dans le choix de cette chanson, Anne-Cécile. C'est quoi, c'est la place des pères qui est importante?
2: La place des pères, et ouais. Puis aussi parler pour les femmes chefs de famille monoparentales.
1: Exact.
2: Puisqu'il en parle aussi dans cette chanson, et c'est vrai que ça concerne plus de 2 millions de foyers, et c'est des familles dans lesquelles c'est pas simple. On a sorti justement un rapport à la Fondation des Femmes sur les conditions de vie de ces familles qui, pour la plupart d'entre elles, sont presque à la limite, voire carrément dans la précarité, hein. Une femme chef de famille monoparentale sur 5 dort dans le salon. Donc ouais. Ça, c'est des choses qu'il faut savoir. Et du coup, Papa Outé, et puis parle aussi du coup de la pension alimentaire, de tout ça. Donc c'est une chanson qui parle de ces sujets et qui parle aussi du coup de ces mères et de la maternité. C'est un sujet qui me préoccupe beaucoup cette année. Il y a aussi cette exposition Bonne Mère à Marseille, au MUCEM, ouais. Qui est vraiment une exposition magnifique. Oh,
1: je l'ai découverte il y a quelques semaines, elle est incroyable. Voilà. C'est vraiment toutes les mères, dans toute leur diversité, celles qui ne sont pas mères, celles qui voudraient bien l'être, celles qui n'ont pas du tout envie de l'être. Enfin, c'est une expo magnifique au MUCEM. Ouais.
2: C'est 250 œuvres d'art, et donc je suis co-commissaire de cette exposition. Ça a été un travail superbe avec Caroline Chenu. Et voilà, ça fait partie des messages aussi que j'ai envie d'envoyer cette année aux mères, et c'est vrai que je trouve que Stromae parle bien de la réalité de ses familles.
1: Papa, où t'es, Stromae, dans Décibels. Dites-moi.

0: Promaille et dans Décibel, grâce à Anne-Cécile Maillefer, la présidente de la Fondation des Femmes, qui partage avec nous ses chansons préférées ou des chansons qui ont du sens. Avec votre combat, avec le combat de cette fondation. Je redonne le site, tiens, fondationdesfemmes.org. Et même un petit don, ça peut changer les choses pour une femme qui a besoin d'aide, que ce soit dans votre région ou un peu plus loin. Ou il y a, on l'a dit, Anne-Cécile, des événements tout au long de l'année. Il y a la nuit des relais, notamment de la Fondation
1: ça, c'est
0: des femmes.
1: C'est des courses solidaires, donc on les fait à Paris, ça vient de passer. Et puis on l'a fait aussi à Bordeaux et à Toulouse. Et c'est des courses solidaires, on rassemble assez pareil. C'est une ambiance un peu faux folle, hein, parce
0: j'avoue.
1: Que voilà, vous êtes venus.
0: Oui, j'ai animé à Toulouse.
1: Mais à nouveau, à chaque fois qu'on fait des choses, on les fait dans la joie, la Fondation des Femmes, parce qu'on se bat aussi pour ça, en fait. On se bat pour que les femmes réussissent et les moyens de sortir des violences et pour qu'elles retrouvent justement la joie, l'énergie.
0: Et toutes les équipes étaient tellement fières. Il y a des hommes et des femmes qui courent ensemble. Il y a des jeunes, il y a des moins jeunes. Il y en a qui ne sont vraiment pas taillés pour courir, mais qui y vont quand même. On se déguise aussi
1: beaucoup,
0: par équipe. À Toulouse, je me souviens, il y en avait qui étaient déguisés en statue grecque, était incroyable.
1: Ah non, mais il y avait un niveau de déguisement qui était dingue. Les Toulousains, bravo.
0: C'est
1: les Toulousaines, franchement, vous assurez.
0: Donc voilà, surveillez la nuit des relais. Si vous voyez que ça passe pas loin de chez vous, faut monter une équipe avec des collègues ou des potes. Ensuite, vous tapez plein d'argent aux gens autour de vous pour qu'ils sponsorisent votre course. Et voilà, et on passe des soirées folles.
1: Et il y a de la musique
0: en plus pour la bonne cause, d'ailleurs. Et il y a de la musique. Et il y a notamment cette chanson-là qui est obligatoire. C'est Girls de Beyoncé.
1: Around the world, girls.
0: Ouais.
1: Exactement. Ça c'est vraiment, c'est pareil, c'est un peu la base d'une playlist féministe.
0: Ouais.
1: Et c'est vrai que qui dirige le monde, les femmes. Alors évidemment, ça n'est pas le cas. Ça n'est malheureusement pas le cas. mais en tout cas, il y a quand même quelque chose qui est très fort. Et puis surtout, c'est une femme noire en plus qui dit ça. Et donc il y a quelque chose de très, une autorisation aussi à assumer sa puissance.
0: Oui, c'est de la fierté aussi.
1: Et c'est vrai qu'on a besoin de dire que les femmes sont victimes de discrimination parce que c'est comme ça qu'on réussit à changer les choses. Mais il faut aussi rappeler qu'on est extrêmement forte et qu'on est extrêmement puissante en réalité chacune et qu'on est empêchée, mais qu'on n'est pas moins forte pour autant et qu'on n'est pas moins puissante pour autant. Donc voilà, who run the world, girls.

0: comme le dit mon invitée Anne-Cécile Maillefer, ce ne sont pas les femmes qui sont fragiles.
1: Ce sont leurs droits.
0: Ce sont leurs droits. Anne-Cécile Maillefer, présidente de la Fondation des femmes, qui en plus de faire le bien et œuvrer pour les droits des femmes et contre les violences dont elles sont victimes, eh bien, ambiance votre soirée. Ce soir à la radio, Anne-Cécile, vous vous êtes levée pendant plusieurs saisons pour faire une chronique hebdomadaire dans la matinale de France Inter. C'était le réveil à quelle heure ?
1: Je sais plus, c'était 5h du matin, ça va.
0: Il y a pire, hein. Il y a des matinaliers qui ont le réveil qui sonne à 3h.
1: Mais en vrai, ce qui est pire, c'est d'avoir les enfants en bas âge.
0: Oui.
1: J'ai un petit réveil à 5h, ça va. Mais le problème, c'est qu'en même temps, j'avais les enfants en bas âge qui me réveillaient la nuit tous les autres jours de la semaine.
0: C'est ça.
1: Donc, ouais, non, ça, c'était un peu épuisant. Mais c'était bien, j'aimais bien.
0: C'était super. Et toutes les chroniques sont encore disponibles, hein, sur l'appli Radio France, sur le site de France Inter. N'hésitez pas, parce que c'était des textes qui, pour certains, m'ont beaucoup marqué. Donc, je pense que, on peut les réécouter. Et on peut aussi écouter Anne Sylvestre. Alors là, on parle de classique de chez classique, une chanson qui s'appelle Non, tu n'as pas de nom. Anne Sylvestre qui, ici, en s'adressant à l'embryon qui est dans son ventre, explique qu'elle ne considère pas comme un bébé et donc envisage la possibilité d'avorter.
1: Ouais. Alors ça, c'est une des chansons peut-être les plus importantes, hein, du répertoire féministe français, qui mérite justement d'être réécoutée et entendue, surtout aujourd'hui. Alors ça a été écrit en 1973, c'est l'année où le droit à où l'avortement est dépénalisé en France. Ouais. Et alors, on a réussi à faire progresser encore un peu les choses, puisqu'aujourd'hui, c'est constitutionnalisé en France depuis 2024. Mais on voit bien à quel point ces derniers temps, aux États-Unis, il y a ce recul incroyable, enfin, complètement fou, quoi, sur le droit à l'avortement aux États-Unis, avec du coup des chiffres de plus de 50% de femmes qui meurent en couche, quand même, aujourd'hui, aux États-Unis, à cause de ces lois qui sont horribles et liberticides. Et puis en France, on sent bien avec ces petits refrains là autour de la natalité, des natalités. J'ai écrit un livre là-dessus qui s'appelle La panique démographique, une réponse féministe aux éditions Les Petits Matins, que j'ai sorti il n'y a pas longtemps. Et j'explique à quel point, en fait, il faut faire attention à ce discours sur la natalité qui vise à dire comment on fait pour faire plus d'enfants aux femmes, parce que quand même, il faut sauver la natalité. Il faut sauver les retraites, il faut sauver les droits. Et donc à nouveau, on revient très très vite. C'est fou à quel point on revient vite dans cette idée qu'il faut faire des enfants aux femmes. Alors que moi, mon propos, c'est de dire en fait, il faut s'intéresser aux conditions dans lesquelles la vie peut être accueillie convenablement. Donc il faut déjà s'intéresser à savoir si toutes les familles ont de quoi manger, ont un toit sur la tête, s'il y a la paix, s'il y a la prospérité, s'il y a un environnement, un air qui est respirable. Occupez-vous de tout ça, mesdames et messieurs les politiques. Ouais. Et puis après, laissez-nous décider de ce qu'on fait de notre corps.
0: Mais on aura sans doute un peu plus envie d'en avoir, effectivement.
1: Et voilà.
0: Oui, oui.
1: Si on sait qu'il y a une santé publique, qu'il y a une éducation, etc., ça nous donnera beaucoup plus confiance dans l'avenir. Et donc, probablement, ça nous fera faire un petit peu plus d'enfants. Mais en tout cas, oui, cette chanson, c'est une belle chanson. Et à l'époque, elle est très forte, hein, parce qu'on est quand même à un moment où ça y est, ça commence à devenir légal et ça reste toujours un petit peu un tabou. Mais alors, à l'époque, en 1973, ça va être encore plus.
0: Et puis, elle se cache pas. Enfin, je veux dire, il y a à peine un fond de musique, sa voix est très forte, on comprend chaque mot. Donc, il faut vraiment qu'elle assume chaque mot qu'elle dit. Et elle le fait, hein, Anne Sylvestre.
1: Elle le fait, elle l'assume. Et c'est vrai que c'est fou, même aujourd'hui, de se dire quand même que je me pose la question d'avorter, que ça a pu être et que ça reste aussi quelque chose d'aussi révolutionnaire, en quelque sorte. Ça reste un tabou. Et ça vient aussi du fait que ça, auparavant, avant 1973, c'était quand même vraiment pénalisé. D'ailleurs, la Fondation des femmes a œuvré, et il y a grâce à nous une loi qui a été votée il y a moins d'un an pour réhabiliter les femmes qui ont été condamnées pour avortement avant 1973, et dire à toutes ces femmes, mais peut-être que certaines nous écoutent, vous n'aviez rien fait de mal. Vous aviez le droit de choisir pour votre propre corps, même si la loi disait le contraire, vous n'avez rien fait de mal. Et donc grâce à cette loi, elles sont officiellement réhabilitées.
0: Et vous, Anne-Cécile, merci de faire autant de bien avec la Fondation des femmes. Je vous remercie d'être venue. À très bientôt.
1: Merci.
0: Et on se retrouve au festival Sœurs Jumelles pour la journée Nos Voix pour Toutes avec l'équipe de la Fondation des femmes. Ce sera le vendredi 26 juin à Rochefort. Merci, Anne-Cécile.
1: Merci à toi. À bientôt.

0: C'est certainement pas la chanson la plus joyeuse qu'on aura à écouter ce soir, mais qu'est-ce qu'elle est importante dans le répertoire en général et dans le répertoire féministe, évidemment, en particulier. Anne Sylvestre, et non, tu n'as pas de nom. Pour terminer, ce décibel qui a donc été intégralement programmé par la présidente de la Fondation des Femmes, Anne-Cécile Maillefer. Merci à vous d'avoir écouté l'émission. Merci à Iris Guitoni, Fred Vigneault, Elodie Biancamaria, Sadika Raoult et Franck Moilier qui faisaient partie de l'équipe ce soir. Et restez dans le coin, la musique continue sur votre radio ici.
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3: Bonjour, merci d'avoir choisi votre radio ici. Si Willy vient déjeuner chez vous, numéro 1061.
4: Oh là là,
3: village, hein. Bonjour la tribu.
5: Bonjour.
3: Alors, qui est là aujourd'hui? Nicolas Malabeuf, notre enfant de la télé. Bonjour mon bon Nicolas.
4: Bonjour Willy, bonjour tout le monde.
3: Et Fabien Imo, notre geek. Bonjour mon Fabinu.
6: Bonjour Willy, bonjour à tous.
3: Et bienvenue à tous. J'espère que vous avez passé une bonne semaine.
4: Ah, excellent. Ah,
3: excellent. On est samedi et le samedi, c'est les kikis de tous les kikis qui vous accompagnent pendant une heure dans un talk show unique et utile, le seul qui permet d'apprendre et de sourire de l'actu. Alors notez bien les dossiers du jour. D'abord, on va évidemment parler du mondial de foot. Il a démarré jeudi pour la première fois de son histoire dans trois pays: Mexique, Canada, États-Unis.
4: Ah oui.
3: Et on l'a souvent entendu, ça sera un mondial très politique. Alors ça veut dire quoi? La réponse dans une minute. Et à 12h30, la folie des vide-greniers. 30% des Français fréquentent plusieurs fois par an les quelques 50 000 vide-greniers qui ont lieu chaque année en France. Le plus grand étant bien sûr la braderie de Lille.
4: On y sera à la rentrée, le 5 et 6.
3: Voilà. Pourquoi aime-t-on ce type de brocante? Eh bien, on en parle dans 20 minutes. Et bien sûr, vous le savez, on aime vous entendre, on aime vous lire, on aime être avec vous. D'abord sur le groupe Facebook, mon Fabinou.
6: Vous nous retrouvez, vous tapez Youpi la vie avec Willy Rovelli, vous tombez sur nous. La question de ce samedi, nous allons parler des brocantes. Alors vous dites brocante, vide-grenier.
3: Oui, vide-grenier.
6: En Normandie, on dit foire à tout.
3: Foire à tout, c'est foire à tout.
6: Quel est le pire objet que vous avez chiné ou vendu lors d'une brocante? Ça nous intéresse. Alors, on a déjà un message de Marie. Elle a acheté un jean avec deux couleurs de jambes différentes.
3: Ah, ça, c'est bon. Ça, c'est très bien.
6: Noir,
3: bravo.
6: Et blanc. Donc,
3: bravo.
6: Voilà, comme Marie, voilà, vous pouvez témoigner, c'est complètement gratuit sur Facebook. Pour nous retrouver, vous tapez juste Youpi la vie avec Willy Rovelli, vous tombez sur nous.
3: Voilà, puis appelez-nous, tiens, si vous voulez réagir sur le mondial, sur les brocantes ou nous faire un petit coucou, vous êtes les bienvenus. Hein. C'est la libre antenne du week-end. C'est que c'est la plus grande émission de radio du monde. Vous êtes tous des chroniqueurs.
6: On nous envie.
3: Ah oui, on nous envie. Vous faites tous partie de cette tribu. 0810 055 056. Appelez-nous, passez à tout instant et vous repartez avec quoi?
6: Et bien sûr, les brocantes, notre carte carburant ferait un malheur, mais elle est invendable. C'est interdit, vous l'avez, vous la gardez.
3: Yeah, oui.
6: On vous offre 100 euros de carburant.
3: Le tirage au sort,
6: c'est demain.
3: En fin d'émission. 0810 055 056. Appelez-nous. C'est l'émission, c'est la vraie celle-là, parce qu'il y a souvent des copies. Il y a des copies. Non, là c'est l'original. C'est la vraie. 0810 055 056. On a tout dit. Alors démarrons. Allez,
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3: Ouvrons notre premier dossier. Bonjour Kevin Vessière.
7: Bonjour, merci pour l'invitation.
3: Avec plaisir, mon cher Kevin. Attendez, vous ne savez pas les questions que je vais vous poser. Oui. Peut-être que vous allez le regretter dans une seconde. Vous êtes le fondateur de FC Géopolitique. C'est un média consacré aux enjeux géopolitiques du sport et auteur du livre Mondial 2026. Alors pourquoi, mon cher Kevin, on entend beaucoup que ce mondial va être un mondial politique? Ça veut dire quoi?
7: Eh ben, on va entendre beaucoup que ce mondial va être politique, parce que les précédents mondiaux étaient déjà très politiques, avec une Coupe du Monde en 2018 en Russie, organisée par Vladimir Poutine, une Coupe du Monde en 2022 organisée au Qatar, dans un pays qui avait peu de culture foot et avec des polémiques autour de l'organisation, des conditions d'organisation des stades. Et là, pour 2026, eh ben, c'est encore plus politique parce que vous avez tout le contexte américain, notamment autour de la police migratoire et des conditions d'entrée sur le territoire. Donc, ça pose question sur cette Coupe du Monde, est-ce qu'elle veut vraiment accueillir le monde, et un Donald Trump qui depuis un an instrumentalise la compétition pour la faire à son image, et avec en fait la FIFA, donc qui est l'organisation du football mondial qui organise cette compétition, qui fait preuve de complaisance vis-à-vis de Donald Trump. Bon, elle a pas trop de moyens en tout cas de pouvoir contre-attaquer Donald Trump, qui le peut encore aujourd'hui, mais surtout elle fait preuve de complaisance. Alors, c'était illustré par la remise d'un prix de la paix à Donald Trump
3: il y a quelques mois. Instrumentaliser cette Coupe du Monde, ça veut dire quoi? Parce que Trump, il voudrait que ça lui apporte quoi, cette Coupe du Monde?
7: Bah, Trump, de toute façon, c'est un personnage assez insondable. Ouais. Trump, dès qu'il peut, en tout cas, prendre la lumière et s'accaparer quelque chose qui augmente son prestige personnel. Enfin, d'abord le prestige des États-Unis, mais surtout son prestige personnel.
5: À lui.
7: Il le prend. Et ce qui est assez intéressant, c'est, il y a un an, vous aviez la Coupe du Monde des clubs. Donc, c'était la pétition générale de cette Coupe du Monde, mais version club. Mm-hmm. Et, à l'issue, les joueurs de Chelsea ont remporté le trophée. Donald Trump s'est affiché avec les joueurs de Chelsea, en tout cas, sur le podium. Et à la fin, finalement, c'est lui qui a gardé le trophée original et les gens de Chelsea n'ont eu qu'une copie. Donc ça prouve en tout cas que Donald Trump, lui, vu que la Coupe du Monde c'est le plus grand événement comment dire télévisuel, puisque vous avez 5 milliards de téléspectateurs, s'il peut l'instrumentaliser et montrer les États-Unis qu'il a fait à son image, il va pas s'en priver.
5: Et c'est quoi le lien alors entre géopolitique et sport? Parce qu'il n'y a que le foot qui permet ça, ou peut-être un peu la les Jeux Olympiques, non, même pas.
7: En fait, Jeux Olympiques, si, vous avez aussi un côté géopolitique, mais le côté au niveau du football, c'est plus fort parce que c'est le sport le plus populaire. Ouais. Au niveau de la FIFA, vous avez 211 fédérations, donc on va dire pays membres, donc c'est plus de membres que l'ONU. Donc en fait, toute la planète joue au foot. Et à travers le football, en fait, vous avez une sélection nationale, donc vous pouvez être aussi plus vous représenter. C'est dans le cadre d'une compétition. Les Jeux Olympiques, il y a quand même les drapeaux, les pays, mais c'est peut-être plus diffus. Alors que là, vous avez une compétition, des sélections nationales qui s'affrontent.
5: Ouais.
7: Parfois, on dit aussi que ça peut remplacer certains conflits, certains champs de bataille, puisqu'après, après le match, en tout cas, on se serre la main et on passe à autre chose parfois. Mais en tout cas, ça a un enjeu de notoriété pour les pays qui organisent et aussi de prestige pour les pays qui remportent la compétition. Ça. Même si un pays remporte une compétition, ça ne veut pas dire forcément que le pays va bien, mais la symbolique peut être forte du fait que le sport est un élément positif.
5: Alors, quand même, l'analyse que vous faites de ça dans votre livre, c'est que quand même, au bout d'un moment, le sport et le foot reprend le dessus quand même. Hein, parce qu'il y avait des polémiques, par exemple, vous parliez des polémiques au Qatar. Bon, une fois que ça a démarré, on a oublié tout ça, non ?
6: Comme les Jeux de
5: Paris. Comme les Jeux de Paris.
7: Oui, c'est ça. Ce que je dis dans mon livre, c'est qu'en fait, la Coupe du Monde ou les Jeux Olympiques, c'est des événements qui ont été créés à la base avec déjà un but politique, parce que le but c'était de remplacer, de faire un événement de paix entre les nations. Donc dès qu'on parle de paix, c'est finalement quelque chose de politique. Surtout, oui, effectivement, cette édition 2022 au Qatar, c'était beaucoup de polémiques en amont. Et une fois que la compétition a commencé, s'est déroulée, et on a retenu finalement que les matchs. Et puis après, surtout le vainqueur, malheureusement pour nous, l'Argentine. Là pour 2026, on se pose plus de questions parce que il y a possiblement la police migratoire présente aux abords des stades, toujours des conditions particulières autour des visas, et surtout, on ne sait pas. Enfin, Donald Trump, vu que c'est quelqu'un d'imprévisible, on ne sait pas ce qu'il va faire durant la compétition.
5: S'il peut interdire à des joueurs, c'est ça, ou des choses comme ça, des joueurs iraniens ou sénégalais.
7: Il peut interdire à des joueurs. Ouais. Il peut être présent au niveau des déjà, les joueurs iraniens, ils sont présents en tout cas là au Mexique parce qu'ils n'ont pas le droit de séjour au sol américain seulement pour les matchs.
5: C'est ça.
7: Donc on peut se dire qu'un jour avant qu'il vienne sur le match, il peut très bien prendre comme décision qu'il ne passe pas à la frontière, ou alors il pourrait prendre des décisions autour de cette police migratoire qui soit présente aux abords des stades et qui fasse des rajas pour certaines diasporas qui sont présentes. C'est des scènes qu'on ne voudrait pas voir et on voudrait retenir que le sportif, mais avec un personnage comme Donald Trump, tout est possible.
5: Tout est possible. Bon, et le fan de foot que vous êtes, alors un petit pronostic.
6: Est-ce qu'on a nos chances ?
5: Est-ce qu'il y a la France a-t-elle ses chances ?
7: Moi j'ai commencé des pronostics avec mon petit prono et je suis très mauvais, donc je sais pas si ça va m'aider, mais pour la France fait partie des favoris avec l'Espagne, donc on espère si la France est première de son groupe, elle affronte l'Espagne en demi-finale, donc pour moi la France et l'Espagne sont favoris, mais après une Coupe du Monde parfois ça se joue sur
5: Évidemment.
7: Donc derrière vous avez quand même l'Angleterre, le Portugal, le Brésil, l'Argentine,
5: tout le monde
6: est favori.
7: Quand on est favori, après il faut confirmer. On verra ça sur le terrain.
5: Et on croise les doigts en tout cas pour la France. Merci infiniment. On voulait avoir aussi ce petit côté, parce que comme on entendait beaucoup des mondiaux politiques, c'est intéressant d'avoir votre avis, Kevin Vestière, votre livre Mondial 2026 aux éditions Max Milo. Merci beaucoup. Passez un bon week-end, mon cher Kevin. On parle de quoi dans un instant avec toi, mon cher?
6: Eh bien, on va rester dans le foot. Actu Web spécial Coupe du Monde. Le ballon de la compétition a une particularité.
5: Il est connecté.
6: Je vous dis tout dans un instant.
5: Eh bien, on en parle juste après le balai. Ah oui, parce qu'il faut nettoyer un petit peu.

0: C'est Céline Dion avec le ballet.
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0: Enfin, hop, arrive Fabien Emo, alors, mon Fabinou.
3: Il est l'heure de la mise à jour.
0: Oui.
3: Toute l'actu web concernant la Coupe du Monde. Vous avez reconnu
4: Shakira.
3: C'est Shakira avec l'hymne officiel de cette Coupe du Monde. Le clip a été vu quand même plus de 137 millions de fois sur YouTube. J'ai une info concernant maintenant le ballon. Car comme en 2022, le ballon de cette Coupe du Monde est connecté, développé par la marque Adidas, ce ballon intègre un capteur miniature capable d'enregistrer et de transmettre jusqu'à 500 données par seconde. Chaque passe, frappe, déviation ou contrôle est analysé en temps réel. L'objectif est simple, fournir aux arbitres et au système vidéo des informations extrêmement précises sur les interactions entre le ballon et les joueurs. Cette technologie embarquée carrément dans le ballon promet, selon ses concepteurs, de détecter plus rapidement certaines situations litigieuses, comme les hors jeu, les mains ou encore certains contacts et déviations difficiles à percevoir à l'œil nu. Voilà, avec ce ballon connecté, les joueurs ne pourront plus contester ni tricher, enfin, normalement.
4: Encore Shakira.
3: Elle est partout. Et hymne de la Coupe du Monde 2010. Oui. Hein. Shakira, c'est un petit peu comme Mariah Carey. On la ressort, à Noël. Et Shakira à chaque Coupe du Monde. Bon, on ne peut pas parler football sans parler des supporters. Ah oui. Et j'ai une passion pour ceux qui abusent un peu trop de l'apéro lors de la troisième mi-temps. Comme ce monsieur originaire du Nord que j'ai retrouvé sur Internet qui a paumé sa femme après la victoire de son équipe préférée. En revanche, il n'a pas perdu le chemin du bistrot.
5: Vous avez l'air fatigué un peu. Hein.
6: Je vais pas encore rentrer. J'étais très ce matin, mon patron m'a dit, retourne chez toi, t'as congé.
0: Oula.
6: Une nuit d'enfer. Et puis j'ai perdu ma femme. On l'a perdu. Je sais pas, doit être car à Lens, je sais plus, j'ai collé.
3: On espère qu'il a retrouvé. Il a bien abusé après le match. Mais il y a pire que lui. En 2024, pendant l'Euro, un supporter anglais s'est réveillé dans un stade vide après un match. Il avait trop bu en fait, il s'est endormi pendant le match. Les stadiers ne l'ont même pas retrouvé. Mais il y a encore plus fort que ça, il y a encore plus fort. En Norvège, un YouTuber a inventé il y a quelques années le drunk football. Alors ça, les règles sont très simples. Les joueurs doivent s'échauffer dans les vestiaires en buvant de l'alcool cul sec dans l'optique de fouler la pelouse avec 1 gramme dans le sang minimum. Il faut que le taux d'alcoolémie soit d'un gramme tout le match. Par exemple, si un joueur marque un but à 0,9, eh bien le but est refusé.
0: Ça, t'aimes bien, toi, ça. Hein, je sens que tu vas te mettre au foot, toi.
3: Sport à pratiquer avec modération, bien évidemment. On espère ramener encore une fois la coupe à la maison. Pour finir, selon une étude, les supporters français font partie des plus bruyants du monde. Ils passent environ un tiers d'un match à chanter dans les tribunes et le reste du temps à contester les décisions de l'arbitre.
0: Voilà. Merci, moi, pronostic.
3: Pronostic, France, oui. C'est la France en finale.
4: En finale, mais défaite en finale.
3: Oh non, lui va nous porter la poisse comme d'habitude.
0: Merci.
4: Et vous,
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0: Moi, je n'ai rien à faire. Mais je sais que, attendez, il y a des milliards de personnes sur Terre qui aiment le foot, donc il n'y a pas de souci. Laetitia, ça va, Maletti?
7: Oui, coucou, Willy.
0: Coucou, Maletti. Tu nous appelles d'où, Maletti?
7: Oui.
0: Tu nous appelles d'où?
7: Willy, ah parce bon, que du coup, donc j'ai dit, je vais discuter un peu à Willy, parce qu'à midi, j'ai préparé des arancini.
0: Ah, arancini, tu peux expliquer ce que c'est les arancini?
7: Les arancini, c'est une spécialité sicilienne à base de riz et de
0: sauce bolognaise
7: à l'intérieur.
0: Voilà, après on garnit un peu de ce qu'on veut, mais c'est que la recette traditionnelle, c'est ça. Donc c'est des petites boules.
7: L'Italie, c'est pas la Coupe du Monde, mais des ballons, parce que c'est en forme de ballon, donc on a la cuisine.
0: Exactement, bravo. Mais parce que tu es italienne, Laetitia? Non, tu l'as fait
7: Je suis sicilienne, oui.
0: Ah, que bella. Ou de quel côté en Sicile?
7: Agrigento.
0: Oh là là, qu'est-ce que c'est beau là-bas, Agrigento. C'est dans le sud.
7: J'étais avec ma maman là. Donc,
0: Là. Eh ben, écoute, bravo. Donc aujourd'hui, atelier arancini. Très très bien. Ton mari aussi, il est italien ou il n'y a que toi?
7: Non, mon mari, donc il est français, mais du coup, je lui fais découvrir les spécialités italiennes.
0: Bon, à part l'arancini, il y a quoi que tu aimes bien faire par exemple?
7: Soirée piscine, moi, après-midi piscine, comme cet après-midi, parce que du coup, il fait très chaud. Et du coup, donc, cet après-midi, on va, après avoir digéré les arancini, on va se mettre au bord de la piscine.
0: Ah là là, parce qu'on a donc des auditeurs qui ont une piscine. Ouais, je vous ai dit, je vous l'ai dit 50 fois, on est l'émission, on n'a que des auditeurs, mais qui ont du pouvoir d'achat. C'est comme ça, hein. Bah, c'est très bien, Maletitia.
7: Et la prochaine émission, vous êtes bienvenue au bord de la piscine, si
0: avec
7: vous voulez.
0: Avec beaucoup de plaisir.
4: Pour l'année prochaine.
0: C'est ce qu'on va faire. Ah, bon, on va faire ça. D'ailleurs, vous savez que l'année prochaine, on retourne vous voir chez vous. vous, hein, parce que cette année, on n'a pas pu le faire, mais l'année prochaine, on revient refaire l'émission chez vous. Bah, peut-être qu'on passera chez Laetitia. On t'embrasse fort, Maletti. Tu repars avec quoi?
4: Tu es en lice pour les 100 euros de carburant.
0: On
4: était bien au-dessus.
0: Elle n'en a pas besoin. Elle n'en a pas besoin. Elle n'en a pas besoin. Merci beaucoup. On t'embrasse fort. Allez, dans un instant, on vous présente un invité pas banal, parce qu'on aime vous présenter des invités
5: pas banaux.
0: Mais d'abord, on va écouter M. Pokora avec Quand même. Ah oui, quand même. Écoutez, M. Pokora, quand même. Je ne savais pas quoi dire. Donc,

0: monde s'aime. Bah quand même, oui, c'était M. Pokora. Au revoir, merci.
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0: Allez, comme promis, place à la personne pas banale du samedi. Bonjour Victor.
3: Bonjour.
0: Bienvenue ici, mon cher Victor. Alors, depuis quelques mois déjà, vous faites un Tour de France. Un Tour de France original, pas banal lui aussi. Vous faites le Tour de France de quoi, mon cher Victor ?
3: Tout à fait. Je me suis lancé il y a exactement un an dans le Tour de France du sandwich.
0: Voilà.
3: C'est un Tour de France gastronomique un peu particulier.
0: Ah, mais je l'adore. Donc, le Tour de France du sandwich. C'est-à-dire que vous allez quoi ? Alors, vous allez dans toutes les villes de France manger des sandwichs.

0: folie des saisons et des choses qu'on me propose.
1: Ouais.
0: Donc j'ai commencé en Gironde, puis je suis allé dans le Nord, j'ai été à Nice, à Lyon, à Marseille.
1: Ah oui, c'est n'importe quoi là, effectivement.
0: Ça n'a aucun sens. J'ai été en Alsace, Bretagne, et donc voilà, je continue un petit peu partout. Et là, la prochaine région, ça va être les Pays Basques.
1: Pays Basques. Alors, pourquoi le sandwich, mon cher Victor? Pourquoi cette passion pour le sandwich?
0: Mais déjà, qui n'aime pas les sandwichs? Enfin, moi, j'adore ça. J'espère que moi aussi.
1: Ah ouais, j'adore ça. Ah ouais. Moi, je suis fan de pain de toute façon, et un sandwich est fabuleux.
0: Eh ben exactement, ça commence par un bon pain, mais justement pourquoi le sandwich? Ben déjà parce que j'adore ça, mais ensuite parce que le sandwich c'est avant tout des bons produits.
1: Ouais.
0: Et donc il y a un côté assez simple, c'est que d'un côté je peux aller montrer, parce que d'autres peuvent facilement montrer sur les réseaux, ben justement des sandwichs tout faits, des chefs, etc. Mais le sandwich me permet de mettre en avant les personnes qui travaillent des produits.
1: Oui.
0: Donc les agriculteurs, les producteurs, les pêcheurs, les artisans, et de créer une vidéo ludique à partir de personnes qu'on voit un peu moins sur les réseaux. Parce que le sandwich va permettre de simplifier un petit peu la compréhension de ce qu'ils font,
1: ouais.
0: Et donc de mettre en lumière d'autres personnes, tout simplement.
1: Et donc là, alors de ce que vous en avez vu, de ce que vous avez goûté, la France, on est bon en sandwich alors ?
0: On est pas mal du tout, on est pas mal du tout. Mais ce qui est assez marrant, c'est que finalement, la France n'est pas tant un pays de sandwich que ça. Il n'y a pas tellement de sandwich tout fait qu'on connaît. Il y a le jambon beurre, il y a le fromage, etc. Mais l'avantage de la France, c'est qu'en fait, on a du très bon pain et d'excellents produits. Et donc, on peut inventer des millions de sandwichs.
1: Ouais,
0: exactement. Voilà, donc, c'est pas prêt de s'arrêter.
1: Voilà. Et là, c'est que vous en avez un bon, là, le meilleur. Vous avez
2: la recette un peu originale que vous avez goûté.
0: Alors, il y en a vraiment beaucoup. Je vous invite à regarder mon compte. Mais une recette assez marrante, par exemple, c'est que j'aime bien aussi transformer des plat traditionnel en sandwich.
1: Ah oui.
0: Et donc il y a quelques mois, j'étais à la fête du cassoulet avec le champion du monde du cassoulet.
1: Wow.
0: Et je lui ai demandé de me faire un sandwich au cassoulet.
1: Ah.
2: Oh là là.
0: Et franchement, c'est super bon.
1: C'est léger, c'est léger.
0: Oh, c'est léger, bien sûr.
1: En plus, voilà.
0: Il faisait 30 degrés.
1: Ah, très bien.
0: Parfait. Mais le plus marrant dans cette histoire, c'est qu'en fait, au-delà du fait que c'était très bon, c'est que lui en fait, on faisait déjà, et il appelle ça le sandoulet. Donc il avait toute une recette préparée de sandwich au cassoulet.
1: Ah ben vous aviez les garçons, vous aviez mangé Le sandwich raclette, les deux, là. Ils avaient, de toute façon, ils bouffent tout le temps.
0: C'est bon, c'est un classique.
2: Voilà.
1: Bon, donc, vous en avez mangé combien, là, de sandwich jusqu'à présent, alors? Vous savez à peu près?
0: Alors, il faut savoir que j'en mange encore pour le plaisir hors vidéo.
1: Bah oui.
0: Donc, je dirais que sur l'année qui vient de passer, j'ai dû en manger facilement 200, ouais.
1: Voilà. Ah, 200. Et au niveau du poids, ça va ou pas?
2: 200 kilos.
0: Figurez-vous que j'ai perdu du poids. Je sais pas comment c'est possible.
1: Eh ben voilà. Ah non, mais j'adore les sandwichs. Comment on peut vous suivre? Comment s'appellent vos réseaux sociaux, alors, pour vous suivre, mon cher Victor?
0: Alors c'est très simple, ça s'appelle Tour de France du sandwich.
1: Voilà, vous pouvez le trouver
0: sur Instagram et sur TikTok.
2: Et ça cartonne en 170 000 abonnés.
1: Non, ça cartonne. Le Tour de France du sandwich, donc par Victor. Merci infiniment. Voilà, donc il fait donc le Tour de France des sandwichs, une très belle idée. Alors vous repassez à Paris bientôt là, comme ça on pourra se faire une dégustation ensemble.
0: Goûter le cassoulet. Voilà, quelques-uns de mes sandwichs préférés de Paris.
1: Bah si vous voulez tomber malade, vous pouvez faire le sandwich de la cantine. Vous allez voir, c'est
2: Radio France.
1: Tu mets tout dedans et puis normalement partir avec une mononucléose juste après. C'est le sandwich mononucléose. Merci Victor, merci beaucoup.
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2: Allez, partons gaiement vers la deuxième demi-heure de votre grand talk show du samedi. Alors ici, c'est comme le talk show de la salle Michael Pock,
3: mais en pas pareil.
2: Sinon, c'est la même chose. Dans un instant, on va parler de la folie des vide-greniers avec votre tribu, notre enfant de la télé, Nicolas Malabeuf, qui arbore aujourd'hui un t-shirt.
4: Alors, c'est un maillot.
2: Un maillot. De France,
5: enfin. Alors, le problème, c'est que je l'ai acheté il y a 8 ans, j'avais plus d'US, mais j'ai grossi en 8 ans.
2: Franchement, un petit peu boudiné.
5: J'ai plus du poids.
2: Oui, mon bébé.
5: En 8 ans.
2: Alors, c'est un maillot d'équipe de France.
5: Évidemment, Mbappé.
2: Alors, c'est pas un vrai.
5: C'est une copie.
2: Parce que le coq, on dirait un mammouth, un cheval, non, je sais pas.
5: Bon, je l'ai acheté au Sénégal. Voilà.
2: Bon, d'accord. Mais enfin, ça n'empêche pas.
4: Mettre un coq.
2: Oui. Sénégal, on sait ce que c'est un coq. Pas non plus. Arrête de prendre les gens pour des cons. Notre spécialiste web, Fabien Emo, mon Fabinou. Alors, ça va, mon Fabien? Fatigué, toi, non?
4: Non.
2: Qu'est-ce que t'as fait, toi, cette nuit? Il est bizarre.
4: Et
2: t'as fait quoi, toi?
4: Par contre, j'ai honte, je vous ai menti cette semaine.
5: Qu'est-ce que vous avez fait?
2: Il ment. Qu'est-ce que t'as fait?
4: Parce qu'il m'a appelé, Willy m'a appelé cette semaine.
2: Oui,
4: je fais allô. Et il me fait, oh, ça résonne, tu serais pas aux toilettes? Je fais non.
2: T'étais au Wawa.
4: J'étais aux toilettes.
5: Oh.
4: Je suis désolé. Non, mais ça me pesait sur le cœur.
2: J'étais sûr que t'étais au Wawa.
4: Et en plus, il en finissait pas. Non, mais il a parlé moi pendant un quart d'heure.
2: J'ai parlé moi 20 minutes, moi.
4: Ah,
2: tu sais, moi, chaque fois, j'en ai pour une minute, j'en ai pour 25 minutes. J'étais sûr que t'étais au Wawa.
4: Mais non, mais
2: ça résonnait.
4: J'étais en train de travailler pour ma chronique de ce week-end.
2: Il était soit dans une couscoussière, soit dans un Wawa. J'étais sûr.
4: Bon, bref. Il y a le groupe Facebook. La vie avec Willy Revelli, parce que nous allons parler des brocantes là dans un instant. Donc, alors, quel est le pire objet que vous avez chez nous, que vous avez vendu dans une brocante? Alors là, il y a Sarah qui vient de nous laisser un message à l'instant, elle a posté l'objet le plus farfelu que j'ai vendu, la jambe de bois de mon arrière-grand-père.
5: Oh non!
4: Retrouvée dans une cage, je vous jure que c'est vrai.
2: Oh putain. Il y avait son grand-père avec ou sans?
4: Non. Elle a retrouvé la jambe de bois dans la cave.
2: Et elle l'a vendue?
4: Elle l'a vendue. Voilà, donc continuez à réagir, vous
2: très bien.
4: Écrire le groupe Facebook pour nous retrouver, vous tapez juste Youpi la vie avec Willy Revelli.
2: Voilà, appelez-nous aussi, hein, 0810 055 056. Tiens, si vous êtes fan de vide-grenier, de brocante, tout ça, appelez-nous. On va en parler dans un instant. 0810 055 056, pardon. 0810 055 056, voilà. Et vous repartez avec quoi, mon Nico?
5: Une carte carburant qui n'est pas en bois, elle vaut 100 euros.
2: Voilà, on a tout dit.
5: On a tout dit.
2: Parce que là, si vous n'avez pas suivi l'actu, pas de panique, l'actu vous suit. Il est temps pour moi de mettre les points sur les i.
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2: Et on commence bien sûr avec un point Patrick Bruel. Alors, regarde ma bite. Lundi, Patrick Bruel était en garde à vue. Son sgeg, lui, toujours au garde à vous. Voilà, il a été mis en garde à vue à 8h du matin. Sa demi-baguette devait à peine sortir du four. Les avocats de Patrick Bruel ont dit qu'il se défendrait jusqu'au bout. Ça demande bien de quel bout il parle. Le chanteur Franck Michael est mort. Le plus étonnant en apprenant sa mort, c'est de découvrir qu'il était encore vivant. Franck Michael est mort de chagrin après le décès de sa plus jeune grande fan, Bernadette Chirac. Franck Michael, lui, s'il abusait de ses fans, elle s'en souvenait plus après. Du coup, on attend le biopic, hein. Michael 2. Lynn Renault a assisté vendredi aux obsèques de Bernadette Chirac. Et oui, elle partait en repérage. Une fausse Shakira aurait remplacé la star durant la cérémonie d'ouverture du Mondial 2026. En revanche, c'était bien la vraie Ophélie Meunier, hein, qui présentait la soirée foot sur M6. Hein, et ça s'est vu. C'est donc officiel, le pape Léon XIV sera en France du 25 au 28 septembre prochain. Dans un documentaire sur sa vie, le pape apparaît portant une paire de baskets Nike. Oh. Et oui, le fameux Nike ton père. Il met des Nike parce que c'est comme les prêtres avec les enfants, on est bien dedans.
5: Oh.
2: La députée écolo Sandrine Rousseau annonce qu'elle organisera cet été un barbecue vegan géant dans le Finistère. Moi, je trouve que Sandrine Rousseau, derrière ses lunettes, elle a un regard de braise. Sandrine Rousseau, qui côté cuisson, est plus woke que barbecue.
4: Oui.
2: L'enseigne Jiffy crée la polémique en proposant des tétines en forme de sexe.
4: Oh.
2: Jiffy des idées de Zizi. Enfin, la question du jour à propos de Sandrine Rousseau. Est-ce que le compositeur classique préféré des véganes, c'est Jean-Sébastien Bach à légumes?
5: Oh
2: hey, bah vous avez 2 heures. Alors heureusement, dans 201 jours, c'est fini 2026.
5: Bravo,
2: voilà, bravo, voilà. Enfin, moi, j'irai au barbecue de, de Sandrine Rousseau.
4: Manger des courgettes grillées. Bah,
2: eh ben, pourquoi ça pas
4: bah, oui, bah,
2: c'est bon,
4: je ne juge pas.
2: Grillé. Bon, mes amis, si vous n'avez pas le moral, on
4: n'a
2: pas le moral.
4: Non,
2: pas de pépite. On a la solution pour vous, c'est que vous avez un petit coup de mou. Quand je vous dirai à vous, quoi que vous fassiez, vous arrêtez tout et vous me faites un à vous. Et vous verrez, ça ira beaucoup mieux. Vous me ferez un pas là-bas, papa. Vous me faites un pas là-bas, papa. Dès que je vous dis à vous, tiens, regarde, là, ça va pas bien.
4: Barbecue,
2: là, ça va pas bien.
4: Oh non.
2: Ça va pas bien.
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2: À vous. Pa-la-ba-pa-pa-la. Et là, ça va beaucoup.
5: La viande, là, ça va mieux.
2: Là, ça va.
4: Pensez à une côte de.
2: Pa-la-ba-pa-pa-la à la viande. Voici Super Trump, à tout de suite, mes amis.

0: remarqué, Fabien, tu es très dans le pantalon blanc en ce moment. Hein. Oui, t'as fait une razzia sur le pantalon blanc.
1: Non, bah,
2: c'est la fait en ce moment là.
0: Oui, très.
1: Ah non, mais bon, on se voit que deux fois par semaine.
0: Ah, c'est pour ça.
1: Donc bah, là, je l'ai mis deux fois de suite.
0: Oui, c'est ça.
1: Qu'est-ce que.
0: Tu l'as, là, il est propre toujours.
1: Oui, bah, il est blanc. Oui. Il est pas beige.
2: Il devient noir là.
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1: Oh, vous m'énervez.
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1: Vous avez pas.
0: Si, j'aime beaucoup. Ouvrons notre nouveau dossier. Bonjour Thomas Godel.
5: Bonjour Willy.
0: Bienvenue.
5: Bonjour
0: ici.
5: À toute l'équipe.
0: Bonjour. Non, les autres, c'est pas important. Thomas, c'est que moi. Je l'ai dit déjà. On recommence. Bonjour Thomas Godel.
5: Bonjour Willy Rovelli.
0: Voilà, c'est très bien. Vous êtes le dirigeant, alors ça j'adore, le dirigeant de dimanchematin.net. Dimanche-matin.net. C'est quoi Dimanche Matin?
5: Alors Dimanche Matin, c'est une plateforme qui est dédiée aux associations et aux collectivités qui souhaitent organiser des vide-greniers.
0: Voilà. Parce
5: et on est parti du constat que l'organisation d'un vide-grenier, c'était parfois compliqué sur le plan déjà légal, puisqu'il y a un certain nombre de
0: Règles. Exactement.
5: Et puis, le processus d'inscription lui-même pour les exposants est compliqué. Des bulletins d'inscription à remplir à la main, à joindre avec un chèque, une photocopie de la pièce d'identité, d'attestation sur l'honneur.
0: Ouais.
5: Et du coup, avec Dimanche Matin, on a voulu simplifier la vie des associations qui organisaient des vides-greniers en proposant une inscription en ligne. Voilà.
0: 30% des Français font des vides-greniers. Il y en a 50 000 chaque année en France. Déjà, mon cher Thomas, un vide-grenier, c'est quoi alors déjà, pour qu'on comprenne bien?
5: Alors, vide-grenier, c'est ce qu'on appelle le niveau légal de la vente au déballage.
0: Ouais.
5: C'est-à-dire que ce sont des particuliers qui vendent des objets usagés, généralement sur la voie publique. Après, on a des organisateurs qui peuvent proposer ça dans des salles polyvalentes, par exemple. Mais généralement, c'est sur la voie publique.
0: Voilà, ce sont des objets personnels, on est d'accord. Hein. Des vrais,
5: c'est ça, pas
0: des
5: d'objets
0: vrais
5: vieux... neufs. Et,
0: voilà.
5: C'est ça.
0: Voilà. Ouais. Donc pas d'objets neufs et donc des objets perso. Qui les organise généralement ces vide-greniers? Parce qu'on débarque pas comme ça,
2: oui,
0: je suppose.
2: C'est encadré. C'est les communes, non?
5: Alors, c'est encadré, effectivement. Généralement, ce sont des associations qui organisent ça. Donc, c'est là où c'est intéressant, le vide-grenier. Et c'est ce qui fait, je pense, le succès des vide-greniers aujourd'hui. C'est qu'en fait, tout le monde y trouve son compte. C'est-à-dire que les associations vont pouvoir encaisser les droits de place et organiser après, financer des projets pour faire vivre le village. Les exposants, eux, font un petit peu de sous en vendant des objets dont ils n'ont plus besoin. Et puis, les visiteurs font des bonnes affaires, tout simplement.
0: Tout simplement. Et donc, on a commencé un petit peu à en parler. Voilà, il y a donc des règles. On s'installe pas comme ça. On est bien d'accord.
5: Oui.
0: Qui peut s'installer? Comment on peut s'installer?
5: Alors, déjà, il y a ce qu'on appelle le droit de place. Donc, c'est l'association, elle, qui, en accord avec la mairie, peut attribuer des droits de place. Donc, déjà, un exposant, il est obligé de s'inscrire pour venir participer à un vide-grenier.
0: Très bien.
5: Voilà, il doit avoir l'accord de l'organisateur. Ensuite, il doit respecter un certain nombre de règles, c'est-à-dire qu'il ne doit pas avoir fait plus de deux événements similaires au cours de la même année civile. Voilà, il y a une limite qui est imposée par l'État.
0: C'est une déclaration
5: de deux
0: sur l'honneur, c'est ça? Parce que c'est vérifié,
5: c'est
0: ça? C'est pas vérifié,
5: alors,
0: ça aussi.
5: C'est surtout pour l'organisateur, parce que lui, il doit remettre ses attestations sur l'honneur, ainsi qu'un registre des exposants à la préfecture dans les 7 jours qui suivent l'événement. Et du coup, ça, c'est un peu des démarches qui sont parfois compliquées pour une simple association. Et c'est là aussi où notre plateforme, elle vient faciliter les choses.
0: Donc normalement, pas d'autres plus par an. Et si je gagne de l'argent, si j'ai bien vendu, est-ce que je dois le déclarer aux impôts ou est-ce que je dis rien? Thomas, je dis rien aux impôts.
5: Non.
0: Parce que moi, je fraude tout le temps, quoi qu'il arrive, je ne paye jamais mes impôts. Tout est dans des îles vierges. Mais sinon, est-ce que ça, je dois le déclarer?
5: Non, vous n'avez pas besoin de le déclarer. C'est deux événements similaires et c'est la seule limite qui est imposée. Voilà.
0: Ah d'accord, très bien. Donc je ne déclare pas si j'ai gagné un petit peu. Et alors, à votre avis, pourquoi, mon cher Thomas, pourquoi est-ce qu'il y a autant d'engouement? Pourquoi est-ce qu'on aime autant les vides-greniers?
5: Bah, il y a, je pense, le fantasme aussi pour les visiteurs de trouver la perle rare, ouais. Hein, de pouvoir acheter une pièce à quelques euros qui en vaudrait dans la réalité une centaine. Ça, c'est un peu voilà, c'est un peu ce qui attire les visiteurs et c'est pour ça que d'ailleurs les gens se précipitent assez tôt le matin. C'est pas rare que les visiteurs, les chineurs, comme on les appelle, viennent très tôt le matin avec les lampes de poche pour fouiller directement dans les coffres des exposants qui sont en train
0: carrément.
5: De s'installer. Ça se voit souvent. Et puis après, ben voilà, ça fait une sortie aussi en famille, ça fait vivre le village. Hein, c'est des événements qu'on va trouver dans beaucoup de petits villages.
3: Et c'est convivial. Voilà,
5: donc c'est hyper convivial. Tout le monde y trouve son compte, les associations, tout le monde.
0: Tiens Thomas, je vous présente Claudine qui est avec nous. Ça va ma Claudine? Oui, coucou. Tu nous appelles d'où Claudine?
6: Coucou. Ah, je suis contente de vous entendre, je vous adore.
0: Ah bah nous aussi, on nous adore. On s'adore.
6: Je vous connais depuis Fort Boyard.
0: Vous me faisiez trop rire. Très bien, ma Claudine. Et toi, tu nous appelles d'où? Tu nous as pas dit?
6: De Saint-Jean-de-Luz.
0: De Saint-Jean-de-Luz, c'est beau là-bas. Et Claudine, toi tu es fan de vide-grenier, c'est ça?
6: Ah, moi j'adore chiner.
0: Ah,
6: des trucs anciens.
0: Ah, rigolo. Des trucs anciens rigolos. Tu peux peut-être m'acheter. Parce que je commence à être ancien et rigolo.
6: Willy, je vais vous dire ce que j'ai vendu. Vous allez rigoler.
0: Vas-y. Vas-y.
6: J'ai vendu le dentier de ma grand-mère.
0: Bravo. Alors ça, j'adore. Et ça a été acheté. Tu l'as vendu combien, le dentier de ta grand-mère?
6: Oh, je l'ai vendu 2 euros.
0: Quand même.
3: Mais ça peut servir.
0: On achète vraiment tout. Mais ta grand-mère n'était pas comprise dans le prix, on est d'accord. Hein. C'était hors grand-mère, on est bien d'accord.
6: Pauvre, c'est en vidant sa maison que je l'ai trouvé par hasard. En j'ai dit, tiens, ça, je vais prendre.
0: J'adore. Et Claudine, bravo. Donc alors là, le dentier de la grand-mère.
3: Moi, mon grand-père, il avait acheté une paire de lunettes.
0: Pourquoi pas. Et donc Claudine, toi, tu vas vendre et t'achètes aussi, hein, c'est ça, tu fais les deux. Hein.
6: Ah oui, moi j'achète des trucs anciens, des vieux bijoux, des vieux trucs pour rappeler ma jeunesse, des vieux moulins à café moulinets qui n'existent plus,
0: trop bien.
6: Mais qui fonctionnent encore.
0: C'est pas des trucs qui sont
3: fait du trafic de dentiers, on a bien compris.
0: Claudine, bravo, merci pour les dents de ta grand-mère. C'était les fameux dents de la grand-mère, le film évidemment. Et donc tu repars évidemment avec. Thomas, vos dents, ça va mon cher Thomas? Au niveau dentition,
5: oui,
0: Thomas Godel. Sinon Claudine, elle fait du trafic de dents si ça vous intéresse. Thomas Godel, donc dirigeant de dimanche-matin.net, donc pour la folie des vides-greniers. Merci d'être passé nous voir mon cher Thomas, merci infiniment. On parle de quoi avec toi dans un instant mon bon Nicolas?
3: Eh bien je m'impatientais sur le banc de touche, je vais rentrer sur le terrain, on va parler mondial de foot.
0: Très bien, juste après Marine, elle est là. Marine, ça se vend les CD de Marine?

0: maladroit de Marine Nicolas, c'est dandeliner
1: j'adore
0: toute la chanson.
2: Avec un
0: maillot quand
2: de
0: il
2: foot.
0: Fait ça, ah ouais,
2: avec un maillot de foot,
1: ah, tout moulant, ah. C'est désagréable. Heureusement que vous n'avez pas l'image.
0: Ouais, oh, Dieu merci pour. C'est un spectacle assez bizarre. Ouais. Enfin, on va pas se mentir.
1: C'est son chouchou avec lui. Merci du soutien.
0: Oh mon bébé, Nicolas Malabin, quand il y en a mal, il y a Malabin.
1: Eh bien, Nicolas c'est ouvert la 23e Coupe du Monde de football depuis les Amériques. Mardi soir, la France jouera son premier match face au Sénégal. Allez les Bleus.
0: Ah, oh, c'est Dalida, ça non?
1: Ah oui.
2: C'est pas Shakira.
1: Non, ah oui.
2: Mais c'est un autre style.
1: Vous le savez, je suis toujours à l'ancienne, je passe les hymnes d'antan. Lors du Mondial 82, c'est Dalida qui chantait l'hymne des Bleus, la chanson du Mondial. Et alors cette année-là, il y avait une guéguerre entre Dalida et Denis Fabre, qui avait aussi

0: ça.
1: Et oui, ça s'appelait Olé la France. Il y avait guéguerre entre Dalida et Denis Pham. Allez, alors replongeons aux prémices de la Coupe du Monde. La toute première date de 1930, c'était en Uruguay. Seuls 4 pays européens avaient participé. Et alors, c'était une autre époque. Pas de jet privé. Les joueurs européens étaient venus en traversant l'Atlantique en bateau. Puis c'est en 54 que la première Coupe du Monde est retransmise à la télé. Le premier match opposait la France à la Yougoslavie. Ça n'avait pas porté chance. Les Bleus avaient perdu 1-0. Mais c'est surtout lors du Mondial 58 en Suède que ça va exploser. La France va jusqu'en demi-finale et l'ORTF retransmet en direct le match. Sauf que la télé n'est pas encore à son firmament. Il y avait seulement 1 million de télévisions. Mais les Français vont se ruer devant les magasins équipés de téléviseurs. Oui, et donc 8 millions de Français avaient regardé le match. Et alors l'un de ceux qui a commenté le plus de Coupe du Monde, c'est Michel Drucker qui avait aussi cette casquette. Il a commenté quand même 5 mondiaux de foot. Et le 10 juin 78, il commente le match France-Hongrie qui ne passe pas comme prévu. Il est 14h30. Les joueurs ne sont toujours pas sur le terrain. Et Drucker s'inquiète.
2: Voilà les images du stade de Mar del Plata. Et dans un instant, l'arrivée des deux équipes. Le match est prévu, le coup d'envoi est prévu dans 3 minutes. Et je crois que c'est la première fois depuis le début du tournoi que les organisateurs ont un petit peu de retard.
1: Mais oui, Drucker avait dû meubler longtemps. Il y a eu un problème de maillot. Impossible de jouer le match. Les joueurs français et hongrois sortent des vestiaires avec tous des maillots blancs. Drucker trouve l'explication.
2: Il y a des problèmes de maillot. On discute depuis maintenant près d'un quart d'heure dans les vestiaires. On sait de la couleur des maillots. L'équipe française avait compris sur une première note, c'est une notice, qu'elle devait jouer en maillot blanc. Donc les Français sont venus avec des maillots blancs. En réalité, la note avait été mal interprétée car annulée par une seconde note et les Français sont en rouge. Or, les Français ne sont pas venus avec des maillots rouges.
1: Les Hongrois avaient même proposé aux Français de prêter leur maillot rouge, sauf que le gardien a déjà le maillot rouge, il ne voulait pas changer. Et donc des motards sont partis puis revenus avec des maillots d'une équipe locale de pêcheurs. Voilà pourquoi les Bleus ont joué ce jour-là avec un maillot vert et blanc, c'était la première fois. Et le petit potin, eh bien, si les Bleus vont en finale et qu'il y a tir au but, M6 vend le spot pub de 20 secondes à 500 000 euros. C'est un record. Vous pouvez vous l'acheter.
0: Mais bien sûr, mais 500 000 euros, les
1: 20 secondes
0: de pub, c'est incroyable.

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1: Retour ici, c'est Willy vient déjeuner chez vous. On passe à table tous ensemble le samedi et le dimanche entre midi et 13h. Alors vite, ce sont les 5 dernières minutes. Alors il faut qu'on fasse vite. Alors évidemment ici on vous dit tout comme nous sommes en direct et c'est ça qui est vachement bien. C'est que nous sommes toujours en direct. Il peut tout se passer. Et là on devait avoir notre invité au téléphone et puis on galère un petit peu à la voir. C'est pas très grave. Qu'est-ce qu'on fait? Est-ce que nous passons un auditeur, une auditrice? Aidez-moi en régie. Allô Cognac Jet. Est-ce que vous m'entendez? Qu'est-ce que nous faisons? Bon, très bien. Alors, tu sais ce qu'on va faire? On va passer. Tiens, vous l'avez Félix Gray sous la main?
2: Il est là, Félix.
1: Il est là, Félix Gray.
2: Il est toujours là.
1: Mettez Félix Gray avec la gitane. Et puis, en attendant, et puis, peut-être qu'à tout moment, on va couper la gitane pour avoir notre invité. Hein. Je vous le dis.
2: Hein.
1: Je vous le dis, moi. Hein. Dans une seconde, là, s'il faut. Moi, faut pas que Félix Gray m'emmerde.
2: Hein. Ah oui, non.
1: Là, on passe Félix Gray. Et puis, si notre invité est là, et on coupera notre invité. Ah, bah, elle est là. Ah, bah, tant mieux. Et bon, on coupe Félix Gray. Je crois que.
2: Alors, il est content s'il nous écoute. S'il nous écoute, il est très content, Félix Gray.
1: Je crois que c'est le passage de disque le plus court au monde.
2: Il va même pas toucher dans la hauteur.
1: Et c'est ça qui est très bien, mes amis. C'est qu'à un moment donné, on aime bien les chansons, mais pas trop. C'était Félix Gray avec la gitane, et c'était suffisant. Est-ce que Naïma Baizizi est là?
3: Bonjour à tous.
1: Bonjour Naïma, on est content de vous entendre. Bonjour. Naïma, merci infiniment d'être avec nous. Bienvenue ici.
3: Merci. Alors vous êtes à vous de m'avoir invité.
1: Bah avec beaucoup de plaisir, parce qu'en plus je voulais vraiment vraiment qu'on vous ait au téléphone. Donc vous êtes du côté de Pau et comme là on parle beaucoup de football, eh bien vous avez lancé un challenge qui réunit des mamans de tout horizon, de toute confession, de tout bord. Ce challenge s'appelle les MAMS, MAM'S, donc de quoi s'agit-il exactement alors?
3: Bah alors l'idée a émergé autour d'un tournoi de foot de nos enfants, parce que nous avons nos enfants qui jouent au foot, une tranche d'âge de 13 ans. Ouais. Et du coup, on s'est lancé un challenge avec quelques mamans en se disant « Mais attendez, ça serait bien qu'on se lance aussi pour se mettre dans la place de nos enfants.
1: Voilà. »
3: Savoir ce qu'ils ressentent sur le terrain, ce défi-là.
1: Ouais.
3: Et du coup, on en a parlé vaguement à notre président de club qui est les Bleuets de Pau.
1: Ouais.
3: Et il a trouvé vraiment l'idée ravissante.
1: Bah oui. Et donc, Naïma, pardon de vous couper, mais c'est juste pour qu'on comprenne bien, c'est donc une équipe de foot qui est composée uniquement de mamans, c'est ça hein?
3: Uniquement de mamans.
1: Voilà. Et donc, ces mamans qui n'étaient pas forcément des sportives à la base, hein, ou des joueuses de
3: foot. Absolument pas.
1: Voilà.
3: Ah oui, on est pratiquement toutes amatrices. Hein.
1: Voilà.
3: Et pour la plupart, on n'a jamais fait de foot auparavant.
1: Voilà. Et donc, le but, ma chère Naïma, c'était donc, évidemment, de jouer, mais pas seulement.
3: Exactement.
1: C'est aussi quoi? Un lieu de rencontre, un moment entre vous, entre mamans?
3: Exactement. Un lieu de rencontre, une bouffée d'oxygène, un moment où on allie santé, plaisir et bien-être.
1: Voilà. Donc vous rencontrez, et puis donc l'idée, c'est quoi? C'est de lâcher prise et puis de penser un petit peu à vous, quoi.
3: Exactement, ce moment-là, c'est vraiment notre moment à nous, sans enfants, sans encombre du quotidien.
1: Voilà.
3: Où on se dit, on est des femmes avant tout, on est des jeunes aussi.
1: Ouais.
3: on se lâche sur le terrain.
1: Voilà.
3: En oubliant tous les tracas du quotidien.
1: C'est trop bien, bien.
2: On se défoule.
1: On se défoule. Et donc, c'est quoi alors? Vous réunissez tout quand, tous les combien? Comment ça se passe alors?
3: Alors, c'est une fois par semaine, donc c'est les dimanches, et on a choisi l'horaire de 17h, parce que il faut voir, au niveau de la logistique, ce créneau-là était disponible par rapport aux autres moments sportifs que le club donne. Donc, c'est tous les dimanches à 17h.
1: Voilà, tous les dimanches à 17h.
2: Et donc, s'il y a des mamans du côté de Pau qui sont intéressées pour vous rejoindre, c'est possible?
3: Ah oui, complètement.
1: Voilà.
3: Oui, c'est où à tous. À toutes, j'ai dit à tous, mais c'est plutôt à toutes.
1: Voilà. Et donc,
3: il n'y a pas de critères particuliers.
1: Voilà, au contraire, c'est vraiment ouvert à toutes les mamans. Voilà. Donc, je précise que c'est au sein du pôle palois football féminin. Et je crois qu'au début, vous n'étiez que 4, et puis très rapidement, vous étiez 12. Enfin, ça a vite pris. Hein.
3: Oui, totalement. Ça a vite pris. Aujourd'hui, nous sommes une vingtaine.
1: Voilà. Ah, une vingtaine. Une vingtaine. Voilà.
3: Tout à fait. Donc, en l'espace de 8 mois.
1: Voilà. Donc, un petit moment pour vous, entre mamans, pour lâcher prise, pour discuter un petit peu, faire un petit peu de sport aussi.
4: Et ça va donner peut-être des idées aussi à d'autres clubs.
1: Franchement, c'est une super idée, ma chère. Bravo. Voilà, ça, c'est le genre d'initiative qu'on aime. Comme c'est la période du mondial, on voulait aussi évoquer le foot un peu d'une autre manière. Naïma Baizizi, merci infiniment. Donc, vous occupez d'une équipe de foot santé uniquement composée de mamans, donc les MAMS. Du côté de Pau. Merci beaucoup, Naïma. Bravo. On vous embrasse.
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4: Voilà. 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C'est le petit dernier pour la route, c'est ma tournée.
1: C'est la tournée de Fabien. 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Ça va, ma Chantal ?
6: Bon, oui, je pense que je me suis trompée. J'avais entendu qu'il fallait appeler quand on avait des objets insolites sur les brocantes.
1: Que tu voulais vendre un truc ?
4: Bah oui.
6: Non.
7: Pas à faire conclure.
6: Je voulais vous dire ce que j'avais trouvé.
1: 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Vas-y.
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6: Alors, il faut lui expliquer.
1: Très vite.
6: J'ai trouvé un bidet.
1: Un bidet. Oui. Oh, mais c'est génial, mais les bidets. Mais il y en a, mais on le sait qu'on n'en trouve plus, les bidets. Ah, oui. C'est où on se nettoie la zizounette, entre autres.
7: Et les fesses.
6: Mais c'est pas le monsieur.
1: Ah bah si, c'est la zizounette et les fesses et les pieds.
7: Les pieds, moi je faisais.
6: Mais voilà. Alors c'est pas un bidet actuel, c'est un vieux bidet.
1: Eh bah vive les bidets, voilà. comme le disait Lagaffe, il est beau le lavabo, il est le bidet.
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3: Bonjour et bienvenue dans votre magazine Ma France, par ici les économies. Vous connaissez notre objectif chaque semaine, vous redonner du pouvoir d'achat. Et aujourd'hui, on va s'intéresser au vélo. Vélo loisir, vélo quotidien, entretien, achat. On va tout vous dire avec notre invité. Bonjour Étienne Demure.
4: Bonjour.
3: Vous êtes coprésident de la FUB, c'est la Fédération Française des Usagers de la Bicyclette. Et je vous propose pour commencer de répondre à cette première question. Karine m'a écrit sur mon mail, par ici les économies, @radiofrance.com. Je la cite. Mon fils ne veut pas que je fasse mes petits déplacements au quotidien à vélo, car il trouve que c'est dangereux. Pourtant, dans ma ville, je vois de plus en plus de pistes cyclables. Alors, c'est vrai que c'est difficile de faire des généralités, mais est-ce que le vélo est un moyen de déplacement vraiment plus dangereux que la voiture ?
4: Alors non, c'est plutôt tout le contraire. En fait, quand on regarde les statistiques, l'Observatoire de la sécurité routière vient de sortir et on a une augmentation de la mortalité, mais surtout sur les véhicules de tourisme et les piétons qui sont en augmentation. Et au niveau du vélo, on pense surtout à l'accident qui peut arriver. Mais on pense pas souvent aux effets bénéfiques pour la santé, qui vont être extraordinaires. Et quand on a une politique publique d'encouragement à la mobilité à vélo, on se rend compte que les bénéfices surclassent largement tout ce qui peut être accidentologie.
3: Alors bien sûr, on a parfois un sentiment d'insécurité, et ça c'est légitime selon où on habite. Je me souviens, j'étais dans un coin plutôt rural à un moment donné, des petites routes, les voitures qui se croisent, on n'a pas trop la place. Et puis quand on est dans une grande ville avec des pistes cyclables, c'est quand même autre chose.
4: Oui, c'est autre chose. On voit se développer de plus en plus de pistes cyclables. Oui. C'est vraiment la clé, c'est la sécurité. Aujourd'hui, la plupart des gens ont envie de se déplacer à vélo, mais le premier problème qu'ils mettent en avant, c'est la sécurité. Votre témoignage le dit bien. Je me sens pas en sécurité. Moi, je veux rentrer chez moi en bon état le soir, et donc je ne choisis pas le vélo.
3: Étienne Demure, dans cette émission, on va voir dans quelles conditions le vélo peut être une alternative à d'autres moyens de transport, comme la moto, la voiture, pour faire baisser le budget mobilité. On va aussi évoquer l'entretien, l'achat d'un vélo. Alors, pour commencer, un match, le match vélo-voiture, vélo-scooter ou moto, le vélo face au transport en commun, est-ce que le vélo gagne à chaque fois sur le plan de la dépense ?
4: Alors sur le plan de la dépense, c'est assez imbattable. Hein. Le seul qui peut être comparable, c'est tout ce qui est transport en commun, où il y a des fois, c'est vraiment aidé, voire c'est gratuit dans certaines métropoles, donc forcément c'est difficile de faire mieux. Mais par rapport à la voiture, on est dans un facteur 50 par rapport à la dépense, donc c'est considérable. Hein. On parle beaucoup de l'électrique, mais l'électrique, on diminue par 2, par 3 ses dépenses, et encore, il y a un très gros billet à l'achat pour acheter une voiture électrique. Pour le vélo, le billet d'entrée est très bas et l'entretien est très bas aussi. Donc vraiment, pour 100 €, on a déjà un vélo, et pour l'entretenir, c'est quelques dizaines d'euros par an.
3: Si je calcule bien, donc 50 fois moins cher que la voiture au quotidien et 20 fois quand on passe sur un véhicule électrique, quoi. En gros.
4: C'est l'ordre de grandeur qu'il faut avoir en tête, oui.
3: Ah ouais, donc c'est vraiment très important. Il y a aussi le sujet du temps de trajet. Alors bien sûr, la difficulté sur ce type de thème, c'est qu'il y a presque autant de solutions que de situations. Mais pour autant, notamment dans les villes plutôt congestionnées, est-ce que le vélo gagne sur le temps de trajet par rapport à la voiture ?
4: Alors le vélo est absolument imbattable dans les métropoles ou dans les centres urbains. Pour plusieurs raisons. La première, c'est que par rapport à l'automobile, on se gare beaucoup plus près. On pense souvent au temps de trajet en automobile qui parfois est plus court, mais une fois qu'on est devant, il faut quand même se garer. Et donc, on a des métropoles où presque un tiers des automobiles juste tournent pour trouver une place de stationnement. Hein, c'est énorme. À vélo, c'est beaucoup plus simple. Et on commence à avoir des vrais réseaux express vélo. On appelle ça à la FUB. C'est des réseaux à haute qualité qui permettent d'aller très vite à vélo. En Ile-de-France, ici, il y en a beaucoup, mais dans pas mal de métropoles, ça se développe. Des pistes larges qui vont des trajets directs et qui permettent... Voilà, c'est imbattable le vélo dans les métropoles, dans les centres urbains. Hors agglomération, c'est plus compliqué. Il ne faut pas se mentir, à la campagne, souvent le trajet est beaucoup plus long parce que l'automobile va pouvoir rouler à 80 sur des routes départementales, chose que le vélo ne peut pas faire. Et donc on a des temps de trajet double ou triple selon où vous êtes.
3: Mais comment savoir si le vélo peut être une option viable pour se déplacer au quotidien, justement, là, pour celles et ceux qui nous écoutent ? Parce qu'en fonction de là où on est, de la situation, est-ce que vous avez des conseils à donner pour dire bah oui, là, tenter, ça peut valoir le coup ?
4: Alors, moi, le premier conseil que j'ai à donner pour ceux qui se posent la question, est-ce que je peux aller travailler à vélo, est-ce que je peux aller à faire mes courses à vélo, c'est d'essayer. Se dire, voilà, le vélo, c'est un avantage incroyable, c'est que ça peut être un objet de loisir aussi. Et donc, moi, je vous dis, vous êtes le dimanche matin, tiens, je vais essayer de voir comment je peux aller au boulot à vélo. Donc, la première chose à faire, c'est évidemment de trouver un bon itinéraire. je vais farfouiller, je vais regarder les petits chemins. Avec l'objectif, c'est de prendre au maximum des routes que ne prennent pas les voitures. Vraiment, vous avez un croisement, vous avez une route à gauche, c'est celle que vous aurez pris en voiture, prenez la route à droite et vous essayez, c'est exactement ça, hein, on parle de sécurité, bah c'est d'éviter les voitures, évidemment. Et donc vous essayez comme ça, vous arpentez un peu les chemins, vous faites votre balade et vous trouvez pas. Au pire, vous avez passé un bon moment à faire une balade à vélo et au mieux, vous avez trouvé et vous pouvez essayer une fois dans la semaine, une fois dans le mois, etc. Il n'y a pas de pression à se mettre pour se dire, tiens, il faut que je le fasse tous les jours, hein, c'est absolument pas le ça. Mais vous allez trouver du plaisir, vous allez trouver si c'est réalisable, combien de temps ça prend, vous rassurez aussi pour pouvoir le faire régulièrement.
3: Vous connaissez notre ambition, vous redonner du pouvoir d'achat. Aujourd'hui, on parle vélo, voir dans quelles conditions on peut l'ajouter dans la galaxie, hein, des moyens de transport au quotidien. Je suis avec Étienne Demure, qui est coprésident de la FUB, la Fédération Française des Usagers de la Bicyclette. Et Étienne, vous nous disiez tout à l'heure, il y a aussi des bénéfices santé à pédaler.
4: Oui, alors c'est incroyable. Quand on regarde vraiment les bénéfices sur la santé et sur la population générale, qu'on fait des statistiques, on se retrouve avec des chiffres assez incroyables. On parle de santé, souvent on se dit la santé physique, hein, on va se sentir en meilleure forme parce qu'on fait un peu d'activité physique. Il faut pas oublier, derrière il y a plusieurs facteurs. Il y a l'activité physique, effectivement, et nous ce qu'on trouve, on a un travail avec des médecins, des kinés, etc. Le fait de faire 100 minutes de vélo par semaine, qui est pas énorme, hein, quand on en fait un peu tous les jours, ça va très vite, ça diminue de 10% le risque de mortalité, toutes causes confondues. Donc on est vraiment sur cet ordre de grandeur-là. Si demain il y a un médicament qui fait ça, je pense qu'il faut, on l'achètera tous. Et ben ce médicament, c'est le vélo.
3: Un quart d'heure de vélo par jour, en fait, ça fait.
4: Voilà, oui, vous avez un trajet de 5 km tous les jours, vous les faites déjà largement à vélo.
3: Okay.
4: Et derrière, il y a aussi les aspects. Donc sur la santé mentale, on en parle assez peu, mais pourtant c'est une maladie de nos sociétés, le problème de santé mentale, notamment chez les jeunes, mais chez tout le monde. Et on a près de 70% des gens qui disent, quand je pratique du vélo, ma santé mentale va mieux. Et c'est pareil, si on avait un médicament qui fait ça, ben je pense que tout le monde l'achèterait. Et pareil aussi sur le côté respiration. La qualité de l'air qu'on respire, ça paraît pas grand-chose, et on n'y pense pas souvent, mais l'air le plus pollué que vous trouverez sur la route, il est dans les automobiles, en fait. Et quand vous êtes à vélo, vous êtes amené à faire des trajets un petit peu plus. Vous sortez un peu plus à l'île, vous faites des trajets agréables, et vous évitez ces endroits de pollution. Et donc, pour votre santé, ça va être extraordinaire. Et le dernier point qu'on retrouve au niveau de la santé, c'est au niveau du bien-être, notamment de l'autonomie. On parle beaucoup d'autonomie des seniors. Et aujourd'hui, les seniors, en fait, ils en ont marre de se faire trimballer et de pas être autonome dans les déplacements. Et le fait de se retrouver à vélo avec l'autonomie qui va bien, ils sont pas obligés d'aller vite, il y a des vélos adaptés maintenant, c'est extraordinaire pour eux, et cette autonomie qu'ils ont fait un gain de qualité de vie qui est extraordinaire pour eux.
3: Bon, si on vous écoute, on entend pas mal quand même d'intérêt à repenser la place du vélo dans la galaxie des moyens de transport, des enjeux économiques, de pouvoir d'achat, des bénéfices aussi sur la santé. Donc partons du principe que on a décidé de se remettre en selle, on n'a pas forcément un vélo à la maison, on va donc devoir en acheter un, électrique ou pas, comment choisir la bonne option?
4: Alors ça va dépendre de votre trajet. De vos trajets, si vous avez plusieurs trajets, hein, souvent on pense au domicile-travail, mais ça peut être pour aller, je sais pas, faire du tennis, faire du football. S'il est court, s'il fait moins de 10 km, et vous n'avez pas des pentes extraordinaires comme en montagne, le vélo musculaire, comme on dit maintenant, peut tout à fait être adapté. Ce qui ne veut pas dire qu'au début, ça peut être un peu difficile, parce que quand on n'a pas fait beaucoup d'activité physique depuis un moment, ben, il faut le temps de s'y remettre, mais rassurez-vous, en quelques semaines, vous retrouvez l'activité qui va bien. Sinon vous pouvez aller sur des VE, souvent au-delà de 10 km pour un trajet, on dit essayez d'aller sur un VE si vous avez les moyens évidemment de vous acheter un VE.
3: Alors VAE, vélo à assistance électrique.
4: Exactement.
3: Il y a des aides toujours pour l'achat d'un vélo électrique ou musculaire d'ailleurs?
4: Alors ça a beaucoup diminué, hein, on va pas se mentir, il fut un temps il y avait des aides de l'État, il y en a plus. Par contre, il peut y avoir des aides de région, des collectivités. Moi ce que je conseille à tout un chacun, c'est d'aller voir le site mesaidevelo.fr. Donc c'est un site mesaidevelo tout attaché.
3: Ah, c'est bien.
4: Vous tapez votre code postal et il vous dit vous avez droit à tant de la région, tant de votre département,
3: génial,
4: etc.
3: mesaidevelo.fr.
4: Exactement, tout attaché. Souvent, on va pas se mentir, c'est aussi sous conditions de ressources, ce qui est plutôt bien. Voilà, si vous avez un revenu assez bas, vous pouvez avoir des aides. Et l'autre chose aussi auquel on pense pas souvent, je sais pas si vous vous souvenez du coup de pouce vélo, des 50 euros qu'il y a eu pendant le Covid. Bon, le coup de pouce, c'est fini, évidemment. Mais vous connaissez certainement Ecologique, qui permet de réparer sa machine à laver, etc. Et ben, ça marche aussi pour le vélo. Donc, vous pouvez aussi aller voir sur les sites écologiques pour voir les réparateurs qui sont référencés. Et vous pouvez avoir des aides jusqu'à 60 euros.
3: Une aide à la réparation.
4: Une aide à la réparation.
3: Bon, mes aides vélo écologiques, là, il y a deux plans pour se faire aider et se remettre en selle, en tout cas.
4: Oui.
3: C'est parfait. Et est-ce qu'il faut assurer son vélo, d'ailleurs? Parce que alors, ça, on nous le propose tout le temps.
4: Eh oui, alors, ça, c'est une question. C'est bizarre parce que pour la voiture, personne ne se pose la question. On sait qu'il faut assurer son automobile. Pour le vélo, c'est pas si blanc ou noir. En fait, souvent, l'assurance habitation suffit. Mais des fois, c'est pas le cas. Donc, moi, ce que je vous conseillerais, c'est d'appeler votre assureur, sur laquelle vous avez votre assurance habitation, et lui demander sur quoi vous êtes couvert, sur quoi vous n'êtes pas couvert, et voir s'il y a des compléments qui sont possibles, ou s'il faut prendre une assurance à côté.
3: On peut partir aussi en vacances à vélo, bien sûr. Une fois sur place, ça peut être hyper intéressant. Et pourquoi pas faire toutes ces vacances à vélo? Bonjour, Mila Colas.
5: Oui, bonjour, vous m'entendez?
3: Oui, bien sûr. Bienvenue sur votre radio locale ici. Vous êtes blogueuse, photographe, spécialiste des voyages à vélo. Vous animez le blog Un Monde à Vélo qu'on retrouve sur unmondeavélo.com. Il y a des tirets entre chaque mot. Et là, on retrouve beaucoup d'infos pratiques sur votre blog si on projette de voyager à vélo, hein.
5: Oui, bien sûr. En fait, ça fait 9 ans que je voyage à vélo et que j'en ai fait mon mode de vie. Donc, j'ai parcouru près de 40 000 km ces dernières années un petit peu partout en Europe. On n'a jamais réussi à quitter l'Europe parce que on a eu justement cette barrière du Covid qui nous a un petit peu bloqués. Mais au-delà de ça, voilà, c'est toute cette expérience que j'ai résumée un petit peu au fil des années sur mon blog et j'ai donné pas mal de conseils pour se lancer. Et puis j'ai récemment sorti un livre sur le voyage à vélo qui s'appelle Le Voyage à Vélo d'ailleurs, avec En Voyage Édition, pour reprendre tous ces conseils que j'ai donné au fur et à mesure des années.
3: Donc Le Voyage à Vélo, ça c'est côté édition, côté livre. Sinon il y a votre blog, donc unmondeavélo.com, et je le disais avec un tiret entre chaque mot. Vous confirmez, Mila, partir en vacances à vélo, c'est un bon plan budget?
5: Alors, ça dépend comment, enfin, bien sûr, ça peut l'être, mais ça dépend évidemment de notre façon de voyager, parce que si on voyage tous les soirs avec une chambre dans un hôtel de luxe et puis des restaurants, etc., forcément, sur le budget, ça va peser. Mais en fait, le voyage à vélo a ce pouvoir qui nous confère une totale autonomie, c'est-à-dire qu'une fois qu'on a le vélo, on a le moyen de transport. Une fois qu'on l'équipe avec tout ce qu'il faut, c'est-à-dire le matériel pour camper, le matériel pour manger, etc., les popotes, en fait, ça peut devenir un voyage très économique quand on part en totale autonomie. Alors, ça dépend évidemment où on va, parce qu'il y a des endroits, il y a des régions qui vont être moins faciles, par exemple, sur tous les le littoral, etc., on va devoir on va aller plus facilement vers les campings, etc. Mais dans certaines zones un peu plus sauvages, on va pouvoir faire pratiquer le bivouac. Et donc, du coup, ça va permettre d'économiser pas mal au niveau du budget, puisque finalement, il n'y a quasiment aucun coût dans la journée en totale autonomie. Après, nous, on a voyagé plusieurs mois comme ça au long cours. En général, nos voyages, ils nous coûtaient sur 5 mois de voyage, 5 000 euros, quoi. Donc, ça fait, sachant qu'on était à deux, ça fait très faible, en fin de compte, sachant qu'on dormait tous les 2-3 nuits en hôtel ou en auberge, etc.
3: Et si vous vous sentez, là, si vous écoutez et que vous n'avez rien prévu pour les vacances d'été parce que c'était trop serré, c'est vrai que l'idée de partir à vélo, alors il faut s'équiper un petit peu, mais justement, il y a beaucoup d'infos sur votre blog, hein, unmondeavélo.com. Hyper intéressant et sans doute bel été à vélo. Merci beaucoup, Mila Colas.
5: De rien.
3: Je le rappelle, vous êtes blogueuse et photographe, donc spécialiste des voyages à vélo.
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3: En version magazine, le thème aujourd'hui, on vous dit tout sur le vélo, achat, entretien, sécurité. Je suis avec Étienne Demure, coprésident de la FUB, la Fédération Française des Usagers de la Bicyclette. Et Yanni Roy vient de nous rejoindre. Bonjour Yanni.
6: Bonjour Valère.
3: Vous êtes dirigeant de Cyclo.fr, président de Retrofit Vélo France. Alors avec Cyclo.fr, vous proposez de passer d'un vélo musculaire à un vélo électrique. Expliquez-nous comment ça marche et combien ça coûte.
6: Merci déjà de mettre en lumière le sujet de l'électrification du vélo. C'est une solution, je pense, qui mérite d'être mieux connue du grand public. Parce que déjà, c'est une solution, on va voir, qui est en moyenne 2 fois moins chère qu'un vélo électrique classique. Alors, comment ça marche? Simplement, on va installer un kit d'électrification sur un vélo existant. Il y a 3 grandes familles selon l'emplacement du moteur. On va avoir d'abord les moteurs dits pédaliers, moteur central, où on va avoir le moteur au niveau des pédales qui va entraîner la chaîne, puis faire tourner la roue arrière. On va avoir le moteur roue arrière, lui, directement au niveau de la roue arrière, ou encore la dernière option, c'est de mettre un moteur sur la roue avant.
3: Okay.
6: Chaque système a ses avantages, ses inconvénients. Le bon choix, en fait, il va dépendre d'abord du budget et de la pratique que l'on veut avoir, que ce soit pour faire des petites distances en ville, se balader, faire des voyages à vélo, avoir des charges lourdes en vélo cargo, être plutôt sportif en VTT. Voilà, tout ça, c'est des pratiques qui vont finalement nous guider, nous amener vers une solution plutôt qu'une autre.
3: Donc, pour bien comprendre, Yannick, vous installez le moteur sur le vélo, donc on l'a bien compris, au niveau du pédalier, roue arrière, roue avant, en fonction notamment de la pratique. Mais est-ce que tous les vélos sont éligibles ?
6: Alors non, évidemment, tous les vélos ne sont pas éligibles. Et ce que j'allais dire juste avant votre lance, c'est finalement, d'abord, il faut aller voir, se rapprocher d'un professionnel. Alors, nous, effectivement, on est là pour assister sur le choix du kit. L'évaluation de la compatibilité du vélo, c'est vraiment le point de départ.
3: Okay.
6: On peut trouver des professionnels, des entreprises françaises comme Cyclo qui vendent en ligne et qui peuvent guider le client à distance, ou alors aller voir un atelier de réparation, un magasin de vélo en fait. Hein. Il y en a de plus en plus qui proposent ce service.
3: Okay.
6: On en a plus de 150 qui sont partenaires à travers la France et la Belgique. Globalement, pour répondre sur la compatibilité, on va avoir 90% des vélos qui sont compatibles en fait.
3: Bon, ça va.
6: Tous les vélos qui sont fabriqués après les années 2000, donc déjà depuis 20-25 ans, ils sont globalement compatibles. On va vérifier les points importants, hein, que le vélo soit bien entretenu, que les périphériques de sécurité soient en bon état, les freins, les pneus, ce qui nous rattache à la route, et évidemment que le cadre soit en bon état.
3: Bien sûr. Et au niveau du prix, alors une moyenne, vous disiez, c'est à peu près deux fois moins cher que d'acheter un vélo à assistance électrique.
6: Oui, c'est ça. Okay. Deux fois moins cher qu'un vélo à assistance électrique. Alors bon, vous allez me dire, il y a tous les prix en vélo à assistance électrique. Et donc, c'est pour ça que je vais mettre quand même une petite asterisque sur cette mention. C'est à performance égale, à capacité de batterie égale, à puissance de moteur égale. On va être en moyenne deux fois moins cher. Ouais.
3: Ça veut dire quoi en point de départ si j'ai un vélo, allez, disons, moi, je vais l'utiliser pour faire une dizaine de kilomètres par jour. Je suis seul dessus, j'habite en ville et j'ai un vélo classique. Combien ça va me coûter?
6: Bah, vous, typiquement dans votre usage, je vous recommanderais plutôt de partir sur un petit moteur roue arrière, léger, avec une batterie légère.
3: Okay.
6: Au total, on va rajouter seulement 3 kilos sur votre vélo, d'accord ? 2 kilos de roue, 1,5 kg de batterie, et ça vous coûtera 790€.
3: Voilà, donc on transforme. Et ça, ça inclut la partie intervention, mécanique, l'installation ?
6: Soit, Valère, vous êtes à l'aise avec les plates, etc. Et donc, vous le faites vous-même.
3: Absolument,
6: soit vous allez voir un atelier partenaire. La bonne nouvelle, par exemple, pour ceux qui vont habiter, par exemple, l'Île-de-France, il y a d'autres territoires qui donnent des aides. Mais en Île-de-France, en l'occurrence, vous allez voir un de nos partenaires à Paris. Vous allez payer environ 150-200€ de pause en plus. Mais la région va subventionner 200€ l'achat et la pause d'un kit d'électricité. Ça gomme en fait le coût de la pause.
3: Ok, c'est noté. En tout cas, Étienne Demure nous le rappelait à l'instant à juste titre, mesaidesvelo.fr pour savoir justement les aides dans votre région. Merci beaucoup Yannick Roua.
6: Avec plaisir, merci encore pour l'invitation.
3: Je le rappelle, vous êtes dirigeant de cyclo.fr, c'est avec un S et un Y, et président également de Retrofit Vélo France. Avant de nous quitter, vous allez vous prêter au jeu de notre quiz. Étienne Demure, vous êtes coprésident de la FUB, la Fédération Française des Usagers de la Bicyclette. Le vrai faux, pour finir avec les idées claires sur ce thème du vélo. Alors, vrai ou faux, le casque est obligatoire pour tous les cyclistes, quel que soit leur âge?
4: Alors, il est obligatoire si vous avez moins de 12 ans, sinon il n'est pas obligatoire, il peut être recommandé, mais pas obligatoire.
3: Moins de 12 ans.
4: Moins de 12 ans.
3: C'est noté. Un vélo électrique roule tout seul sans qu'on ait besoin de pédaler, vrai ou faux?
4: Si vous n'avez pas besoin de pédaler pour que ça avance tout seul, ça n'est pas un vélo.
3: Pourtant, on en voit certains passer sur les pistes cyclables.
4: Oui, mais il faut faire attention, ça n'est pas des vélos. Souvent, c'est des engins complètement illégaux.
3: Bon. Faire 5 km à vélo coûte généralement moins cher que faire 5 km en voiture, vrai ou faux?
4: C'est complètement vrai. C'est complètement vrai.
3: La batterie d'un vélo électrique doit toujours être complètement déchargée avant d'être rechargée.
4: C'est tout à fait faux. Vous pouvez le recharger votre batterie quand vous voulez. Maintenant, avec les batteries modernes, ça se fait sans problème.
3: Etienne, est-ce que c'est vrai que depuis quelques années, les vélos vendus neufs doivent être identifiés avec un numéro unique?
4: C'est tout à fait vrai. C'est aussi vrai pour les vélos de particuliers ou reconditionnés. Il y a un numéro unique. Vous pouvez avoir toutes les informations sur apic-asso.com.
3: C'est noté. Étienne Demure, est-ce qu'on peut transformer gratuitement un vélo non démonté dans tous les trains en France?
4: Alors non, c'est le bazar. Toutes les régions ne sont pas d'accord entre elles. Vous avez des conditions de tarif, des conditions d'accès qui sont différentes dans toutes les régions. Donc renseignez-vous et là, préparez-vous, ça va être compliqué.
3: Parmi les petits entretiens à faire pour tenir son vélo en bonne santé, si je puis dire, est-ce que c'est vrai qu'une chaîne régulièrement nettoyée, lubrifiée, peut prolonger réellement la durée de vie d'un vélo?
4: C'est tout à fait vrai, notamment si vous êtes urbain et vous avez beaucoup d'arrêts, redémarrages, de changements de vitesse. Lubrifiez et séchez votre chaîne derrière pour éviter de vous salir le pantalon.
3: Vrai ou faux, transformer un vélo classique en vélo électrique est interdit en France?
4: Alors non, comme l'intervenant disait tout à l'heure, je conseille de passer par un professionnel quand même pour faire ça et pas de bricoler n'importe quoi sur un vélo trouvé n'importe où.
3: Et puis vous le disiez, il existe des aides financières dans certaines collectivités pour l'achat, la réparation d'un vélo. On ne sait pas toujours, mais il y a un site internet.
4: Voilà, mesaidesvelo.fr, vous avez toutes les informations.
3: Voilà, c'est noté. Merci beaucoup en tout cas, Étienne Demure. Vous êtes coprésident de la FUB, la Fédération Française des Usagers de la Bicyclette. Ben, merci en tout cas pour
4: c'est vos éclairages. Moi qui vous remercie.
3: J'espère que vous y voyez plus clair, vous qui nous avez écoutés sur votre radio locale ici. Alors vous le savez, pour écouter l'émission, mais aussi toutes les autres, on va sur ici.fr. La semaine prochaine, on va voir comment occuper les enfants pendant l'été sans trop dépenser. Vaste sujet, vos questions, vous les envoyez à parisilleseconomies@radiofrance.com.

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1: 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Une infirmière traduit de l'anglais au bengali à voix douce. Nayan. Très bien, Nayan. Je vais t'endormir. Quand tu te réveilleras, ta tête sera guérie. Depuis qu'il a pris sa retraite, Timothy Nataf, neurochirurgien britannique, a choisi d'exercer bénévolement son art dans une organisation humanitaire. Après avoir effectué des missions en Amérique latine, il est aujourd'hui en Bangladesh, un pays déshérité où l'absence de structures chirurgicales modernes et la pénurie de personnel spécialisé transforment chaque intervention en un véritable tour de force. Où est passé l'anesthésiste? Demande Nataf aux infirmières qui l'assistent. Le médecin tapote sa montre. 10 minutes? 1 heure? Dites-moi au moins s'il compte se manifester. Même réaction de gêne et d'impuissance de la part des jeunes femmes. D'accord, j'ai compris. Nataf perfore une veine, introduit un cathéter et mélange des produits anesthésiants dans une poche de perfusion. À la vue de ce qui l'entoure, une vague inquiétude lui serre le cœur. En guise de bloc opératoire, une chambre a été aménagée à la hâte dans une aile du dispensaire. Disposée de part et d'autre d'un lit de camp surélevé, deux gros ventilateurs brassent l'air torride et au plafond, des ampoules électriques dénudées ont remplacé le ciel ithique. Après s'être assuré que Nayan était profondément endormi, Nataf s'empare du trépan électrique et le pose délicatement sur la zone du crâne qu'il s'apprête à traiter. « Préparez-moi le stylet plat. La fausse tente et la feuille de myrte », demande le médecin aux infirmières. L'expression ahurie des jeunes femmes lui apprend aussitôt qu'elles n'ont jamais assisté à une trépanation et qu'elles ignorent les noms et l'usage des instruments. « Ça, c'est le stylet », indique patiemment le chirurgien. « J'ai disposé à côté la fausse tente et la feuille de myrte. Vous me les donnerez dans cet ordre quand je vous les demanderai. » Quand l'intervention commence, une tension palpable s'est installée. « Nous arrivons maintenant à la phase la plus délicate de l'opération, avertit Nataf. Je vais scier le diploé, sans bien sûr enfoncer l'os sur la dure mer. Soyez très vigilante. » Et à cet instant, les gros ventilateurs s'éteignent dans un râle plaintif et la pièce se trouve brusquement plongée dans l'obscurité. Panne d'électricité, constate une des femmes, la gorge serrée. Le groupe électrogène va-t-il prendre le relais, demande Nataf. Silence. Mais je vous ai posé une question, mesdemoiselles, s'énerve le médecin. C'est que, docteur, nous n'avons pas de groupe électrogène. En période de mousson, les pannes peuvent durer plusieurs jours, chuchote la moitié morée des deux assistantes. Timothy Nataf réfléchit à toute vitesse. Il lui faut décider et agir au plus vite. L'intervention ne fait que commencer. La plaie est à vif, et dans cette chambre surchauffée et non stérile, son patient court un risque d'infection majeure. Mais comment poursuivre une trépanation sans éclairage et avec un trépan électrique devenu inutile? Courez au village, que l'un d'entre vous se rende à l'auberge où j'ai pris une chambre et qu'elle rapporte la perceuse sans fil qui se trouve dans ma valise. Pendant ce temps, l'autre se procurera 4 lampes à pétrole. Pratiquez une trépanation à l'aide d'un outil acheté au rayon bricolage d'un magasin. Et de surcroît, à la lueur vacillante de lampes à pétrole, de mémoire de médecin, jamais ce défi n'avait encore été tenté. Un exploit incroyable. réalisé pourtant avec succès, ce 5 août 1984, par le docteur Nataf. Il n'en a tiré aucune vanité. Sa seule récompense a été le sourire éblouissant que Nayan lui a adressé lorsqu'il l'a croisé dans les rues du village quelques semaines plus tard, complètement rétabli. Et puis, à un confrère admiratif qui lui demandait comment il avait procédé, le chirurgien a répondu avec simplicité « Vous savez, des études paléontologiques ont prouvé qu'à l'aide de silex et de coquillages, nos grands aînés pratiquaient déjà des trépanations, il y a 20 000 ans. Moi, au moins, pour opérer, je disposais d'une perceuse sans fil et de lampe à pétrole. »

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1: Bienvenue, voici l'accent des autres, l'actualité de la semaine vue par les partenaires que sont RFI, la Radio-Télévision Suisse, Radio-Canada, la RTBF et ICI en France. Et d'abord, cette onde de choc à Montréal, 16 policiers visés par une enquête pour des gestes haineux et racistes, Nadi Moubarak.
2: Oui, certains agents auraient entre autres collectionné des bouts de tresses coupés sur la tête de personnes interpellées.
1: En Belgique, on retiendra cette semaine la fin d'un long et douloureux procès, celui de Paolo Falzone. Il a été reconnu coupable de 7 meurtres et 79 tentatives de meurtre. Au volant de sa voiture, il avait foncé dans une foule qui se préparait à fêter le carnaval, Jacques Remers.
3: Il est condamné à 27 ans de prison. Aucune circonstance atténuante n'a été retenue. Son passager écope, lui, d'une peine de 2 ans de prison avec sursis. Ce procès a duré 7 semaines pour des faits qui remontent au 20 mars 2022.
1: Et puis ce fait divers aussi au Cameroun, Nicolas Sûr, il suscite une intense émotion.
4: Un jeune homme accusé d'avoir volé des tôles a été brûlé vif dans un village proche de la ville de Tchang, dans la région de l'Ouest. Un autre a également été tué. Le chef du village, accusé d'avoir donné les ordres, a été arrêté.
1: C'était un obstacle majeur au renforcement du partenariat entre la Suisse et l'Union européenne. L'électorat a finalement rejeté le plafonnement de la population suisse à 10 millions d'habitants, Pierre Anchoffat.
5: Pour gagner cette votation, il a fallu une large alliance contre les souverainistes de l'UDC, le premier parti du pays. Une alliance fragile qui restera nécessaire pour approfondir nos liens avec Bruxelles.
1: Enfin, la canicule est bien présente sur l'Europe du Sud et de l'Ouest. Une nouvelle vague de chaleur s'installe alors que l'été débute à peine. De quoi attirer pas mal de monde dans les lieux de baignade. Et ce n'est pas forcément sans danger. Nous serons le long de la Marne, non loin de Paris, en fin d'émission. 16 agents de police de Montréal-Nord font donc l'objet d'une enquête pour des gestes discriminatoires et haineux. Et ces gestes, Nadi, auraient été commis envers des personnes de couleur lors d'interventions.
2: Oui, d'ailleurs, au moins 2 agents du service de police de la ville de Montréal, le SPVM, ont été suspendus et pourraient faire face à des accusations criminelles et 14 autres ont été réaffectés à d'autres tâches. Selon nos informations, certains agents auraient entre autres collectionné des bouts de tresses de cheveux coupés sur la tête de personnes interpellées. Des citoyens auraient aussi été interpellés sur la seule base de leur origine ethnique. Ce sont d'autres policiers qui ont dénoncé ces agissements et une enquête a été ouverte aussitôt. Voici le chef du SPVM, Fadi Daguerre.
6: Cette enquête nous tient beaucoup à cœur et je veux vraiment m'assurer qu'elle puisse y aller jusqu'au bout et puis qu'on puisse voir les résultats. Les liens de confiance avec certaines parties de la population sont fragilisés, il faut qu'on travaille fort.
1: Le chef de la police de Montréal donc à l'instant. Alors Nadi, comment réagit la population de Montréal-Nord?
2: Eh bien, elle réagit avec indignation et colère. Plusieurs centaines de personnes ont d'ailleurs manifesté cette semaine devant le poste de police de leur quartier.
7: C'était vraiment choquant de savoir que c'est quelque chose qui s'est passé dans l'arrondissement dans lequel je me retrouve, dans lequel j'ai grandi.
8: Je suis ici aussi pour prouver que le racisme systémique existe bel et bien.
9: C'est déjà un commencement parce que ça a été dénoncé, ça a été vu. Je pense qu'on s'en va vers une direction qu'on attendait depuis longtemps.
1: Voilà pour ces réactions d'habitants. On a dit la classe politique a aussi réagi.
2: Tout à fait. La mairesse de Montréal, tout comme des partis d'opposition à l'Assemblée nationale, réclame la tenue d'une enquête publique dans cette affaire, et ce, même si le gouvernement du Québec va nommer un observateur indépendant pour suivre les différentes étapes de l'enquête du SPVM. Cela dit, Québec n'écarte pas la tenue d'une enquête publique. Voici la première ministre, Christine Fréchette.
10: Je veux voir là, ce que révéleront les enquêtes qui sont en cours actuellement. Est-ce que ça va mettre tout en lumière? Est-ce qu'il faudra aller plus loin? On va voir où ça nous mène.
2: La première ministre du Québec, Christine Fréchette.
1: Voilà donc pour cette affaire qui concerne la police de Montréal-Nord. En Belgique, cette fois, l'arrêt est tombé mercredi dans le procès de Paolo Falzone. Ce chauffard avait été reconnu coupable la semaine dernière de 7 meurtres et 79 tentatives de meurtre. Finalement, Jacques, il écope d'une peine de 27 années de prison.
3: Aucune circonstance atténuante n'a été retenue par le jury de la cour d'assises du Hainaut. Le conducteur de la voiture, dont la vitesse a été mesurée à 174 km par heure dans les rues de Strépy-Bracnir, Paolo Falzone a été condamné à 27 ans de prison. Il a été reconnu coupable de 7 meurtres et de 79 tentatives de meurtre pour avoir heurté et renversé avec sa voiture un groupe folklorique qui se rassemblait à l'aube dans les rues de la ville. Après plusieurs semaines de procès, c'est le soulagement pour de nombreuses victimes et familles de victimes.
11: On aurait espéré le maximum, ça oui, mais 27 ans, c'est déjà une peine très haute, donc on est assez content de cette peine, ça oui.
12: Les auditions des membres de ma famille ont été très compliquées, notamment celle de mes parents. C'était une journée qui était vraiment très éprouvante. Voilà, donc c'est vrai que c'est quelque chose qui était compliqué à vivre et content que cette page puisse enfin se tourner.
13: Les 27 ans, je trouve que c'est une décision juste. Je pense que le jury et la cour ont très très bien travaillé. Les qualifications sont également très justes pour les 7 meurtres et les tentatives de meurtre. En comparaison, pour Antonino Falzone, évidemment, ça, je trouve la décision assez choquante.
1: Voilà, on vient de l'entendre, il y avait une deuxième personne dans le box des accusés, le passager de la voiture, Antonino Falzone. Il n'a pas de lien de parenté avec le principal accusé. Et Jacques, lui, il n'ira pas en prison.
3: Non, car la cour d'assises l'a condamné à 2 ans de prison assorti d'un sursis de 3 ans. Il a été reconnu coupable de non-assistance à personne en danger. C'est donc la fin d'un long procès pour des faits qui remontent au mois de mars 2022. Un procès qui a révélé la banalité des violences routières, celle de ceux qui filment le compteur de leur voiture lancé à toute allure. Car non, ce n'était pas un homicide involontaire. Et d'ailleurs, à dater du 1er septembre prochain, le conducteur qui provoque un accident mortel sur la route sera poursuivi pour homicide dans le cadre de la circulation, un homicide routier avec des peines plus lourdes pour les auteurs de ces infractions.
1: C'est une affaire qui a défrayé la chronique cette semaine au Cameroun. Un chef traditionnel est accusé d'avoir encouragé un meurtre barbare. La vidéo de ce meurtre a été diffusée sur les réseaux sociaux et ça a fait réagir plusieurs jours après les faits, Nicolas.
4: Oui, il y a plus d'une semaine, 2 jeunes gens du village de Baloum dans la région camerounaise de l'Ouest sont accusés d'avoir volé des tôles. Une foule en colère s'empare d'eux et les traîne de force dans la cour de la chefferie traditionnelle. Ils subissent des violences insoutenables et sont finalement tués. La mise à mort de l'un d'entre eux est filmée. Il a beau protester de son innocence, il est inséré dans des pneus usés qui sont enflammés et périt brûlé vif. Personne ne s'interpose et dans la vidéo qui est diffusée sur les réseaux sociaux, on entend même le chef de village lui demander de dire sa dernière prière.
1: Alors, dans un premier temps, ce chef de village prend la fuite, mais il va finalement être arrêté.
4: Des sources proches de l'affaire rapportent qu'il s'est rendu de lui-même au procureur local. Il est désormais en garde à vue à Bafoussam avec 3 autres suspects. Il est accusé d'avoir été le donneur d'ordre de ces crimes. Les familles des victimes, elles, ont déposé plainte pour assassinat, torture ou encore non-assistance à personne en danger.
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1: Le peuple suisse n'a donc pas voulu limiter sa population à 10 millions d'habitants. 55% de l'électorat a rejeté l'initiative de la droite conservatrice. Le parti UDC voulait limiter l'immigration. Un nom qui a soulagé à la fois à Berne et à Bruxelles, Pierron.
5: Dès le résultat connu dimanche, la présidente de la Commission européenne, Ursula von der Leyen, a échangé avec le président de la Confédération, Guy Parmelin. L'Allemande a souligné que le partenariat entre la Suisse et l'UE devait maintenant être modernisé et approfondi. Elle aurait pu dire « pouvait », car l'initiative de l'UDC menaçait très directement la libre circulation des personnes qui lient la Suisse à l'Union européenne. C'eût été un coup d'arrêt à nos relations. D'où le soulagement de la présidente de la FETI, économie suisse, Monica Rühl.
14: C'est un résultat qui est important pour nos relations avec l'Union européenne et qui est important pour nos entreprises qui ont besoin d'avoir accès à la main-d'œuvre qualifiée venant de l'Union européenne d'une manière peu compliquée à travers la libre circulation des personnes.
5: En clair, le nom du peuple et des cantons libère la voie pour la suite.
1: Oui, c'est donc une victoire d'étape, disons-le comme ça, pour le gouvernement suisse.
5: Exactement, Olivier, car les nouveaux accords négociés avec Bruxelles sont sur la table du Parlement, avec a priori une même alliance de la gauche et du centre-droit contre les souverainistes de l'UDC. Président de l'Union syndicale suisse, le socialiste Pierre-Yves Maillard, prévient toutefois, cette alliance de circonstances ne tiendra que si le Parlement n'affaiblit pas le compromis négocié par les partenaires sociaux.
15: Si les nouveaux accords bilatéraux ne sont pas accompagnés des 14 mesures que le Conseil fédéral a acceptées pour protéger les salaires, il est tout à fait possible qu'à la fin on doive dire non et donc se retrouver du côté de l'UDC dans cette affaire. On voit que des parlementaires, comme ça en quelques minutes, sont tentés de défaire ce paquet. Le processus parlementaire est encore long, il est au début, mais les premiers signes ne sont pas encourageants.
5: Un coup de pression logique avant les débats, cela dit, sans cette large alliance, approfondir les liens avec Bruxelles paraît illusoire.
1: On va se quitter cette semaine avec les fortes chaleurs qui touchent une bonne partie de l'Europe. Tout le monde fait ce qu'il peut pour se protéger, se rafraîchir. Alors la tentation est évidemment grande de se jeter à l'eau, y compris dans des zones parfois interdites. Il s'agit évidemment de rester prudent. L'an dernier, 169 personnes sont mortes noyées dans des lacs ou dans des rivières en France. Alors pour éviter les comportements à risque, une des solutions, c'est d'ouvrir des plans d'eau surveillés, comme dans la Marne au sud de Paris, où trois communes proposent dès ce week-end la baignade dans des bassins au fil de l'eau. Et cette année, Faustine Calmel, le dispositif ouvre plus tôt et les jeunes surtout sont ravis.
16: Sous un pont des bords de Marne, on croise Chloé, 14 ans, maillot rouge et cheveux noirs détrempés.
17: On s'est baigné là où il y a l'échelle là-bas. Moi, ça fait plusieurs temps que je me baigne ici, enfin, il ne m'est rien arrivé ça.
16: Pourtant, à quelques dizaines de mètres...
18: Là, vous avez l'ancien bassin qui a été... restauré.
16: Olivier Capitagno est le président de l'intercommunalité Paris-Est-Marne-et-Bois qui gère cette installation à Maison Alfort.
18: On l'a vu depuis une dizaine d'années avec le réchauffement climatique. Les jeunes, les adolescents, ils retournent à l'eau spontanément. Ils se donnent même rendez-vous sur les réseaux sociaux et ils se baignent dans la Marne, sauf que ça peut être dangereux.
16: Et ce, dès la fin des cours mi-juin pour certains. Alors cette année, il ouvre 10 jours plus tôt.
18: La décision, c'est simplement on essaye de voir en fonction de l'évolution climatique, d'une part, des usages, de ce qu'on a constaté l'an dernier sur la fréquentation, pour s'adapter au mieux.
16: Dans la commune voisine de Saint-Maur-des-Fossés, le maire aussi propose une baignade surveillée avec 2 semaines d'avance.
19: C'est un bassin flottant et c'est donc ici et uniquement ici que la baignade peut être autorisée.
16: Il y aura également des cours d'initiation à la nage en rivière, précise Pierre-Michel Delecroix, et de la répression.
19: Des jeunes qui se sont aventurés à sauter de pont ou à vouloir traverser la rivière dans des endroits qui ne sont pas sécurisés. On en a eu l'année dernière, mais on est très très vigilant et on a une police municipale qui a un bateau et qui non-stop circule pour prévenir et pour réprimander le cas échéant.
16: Pas de quoi pourtant convaincre Chloé, notre baigneuse, boudera les bassins et restera dans la rivière.
17: Pour sauter et tout, c'est mieux.
16: L'été dernier, 3 personnes, dont 2 mineurs, sont mortes noyées tout près dans la Marne.
1: Reportage de Faustine Calmel pour ici et pour refermer cet accent des autres. Merci pour votre fidélité et rendez-vous dans 8 jours avec les partenaires des médias francophones publics.

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1: Album considéré comme le plus rock de la discographie de Monsieur Séchon, il s'appelle Marche à l'ombre, publié en 1980 avec notamment ce titre éponyme, Marche à l'ombre, que vous écoutiez bien sûr avec Renaud ce matin sur votre radio ici.
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1: Merci de nous confier votre début de week-end de show, évidemment, avec aux petits soins pour vous votre équipe du samedi. Fabien à la rédaction en chef, Diana à la technique, au standard Marion pour vous accueillir et Valentine Letess pour l'actualité de ce 20 juin 2026. Bonjour Valentine.
4: Bonjour François-Xavier, bonjour à tous.
1: Et nous prenons la température ce matin.
4: Elle est brûlante partout en France. Des vigilances rouges à la canicule sont déjà pressenties pour demain. On en parle dans les infos de 6 heures. Plaçons suite au cadeau de cette météo, des cerises en abondance et bon marché.
1: On adore l'idée. Reportage dans un instant avec nos producteurs qui nous encouragent d'ailleurs à en manger.
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1: Samedi 20 juin, très beau réveil avec votre radio ici. 6 heures, bonjour. Les infos, Valentine, à la une, une canicule similaire à un vieux cauchemar.
4: Août 2003 et ces deux semaines d'une chaleur suffocante, des urgences et des morgues débordées par l'arrivée des corps des Français les plus âgés. Juin 2026 a le même potentiel de risque sur la durée, précise Météo France, mais aussi par son intensité. Le déclenchement d'une vigilance rouge demain est donc déjà envisagé dans plusieurs départements. Guillaume Fariol, ça dépend bien sûr de plusieurs critères.
5: D'abord, les températures maximales et minimales, la durée de la canicule, l'humidité aussi, des seuils propres à chaque département. Ils sont fixés en fonction des canicules passées et du niveau d'acclimatation du territoire, c'est-à-dire s'il est plus ou moins habitué à connaître des épisodes de chaleur. Le nord, par exemple, passera plus facilement en rouge que les Pyrénées-Orientales. D'autres critères entrent en jeu, les passages aux urgences, les consultations chez SOS Médecins ces derniers jours, notamment la décision finale est prise en concertation entre Météo France, les autorités sanitaires et les préfectures. Un passage en vigilance rouge, c'est le signe d'une canicule extrême, explique Météo France, exceptionnelle par son intensité, par sa durée et par son impact sanitaire sur l'ensemble de la population. Les risques concernent aussi les personnes en bonne santé.
4: Et pour ne pas se laisser surprendre, des ministres, 14 sont convoqués ce matin à 11h par Sébastien Lecornu. Le chef du gouvernement passe en revue ses ministères et leurs mesures pour faire face. Les horaires des cours, notamment, sont déjà ménagés dans près de 800 écoles et collèges de France. 150 parmi ces établissements seront même complètement fermés lundi, journée annoncée comme la plus chaude avec celle de mardi. Les oraux du bac prévus sur ce début de semaine sont donc reportés dans 5 académies, Bordeaux, Lyon, Montpellier, Poitiers et Nantes. On parle de 5000 élèves de terminale et de première concernés.
1: Et conséquence de cette chaleur, Valentine, des éclairs hier soir dans le ciel du Nord.
4: Le tonnerre a grondé dans 6 départements placés en vigilance orage pour risque d'orage violent. Pour cette soirée, ils ont fait plusieurs victimes. 2 hommes frappés par la foudre à l'intérieur d'un restaurant de Fampoux près d'Arras et au moins 2 familles relogées en urgence après l'incendie de leur maison dans la métropole de Lille.
1: 6h03 sur votre radio ici, avec cette chaleur ce matin, des envies forcément de se rafraîchir.
4: Quitte à se faire peur, très peur, quand une petite fille de 9 ans est sortie de sa baignade cette semaine du lac d'Ozel, le pied en sang. Nous sommes tout près de Besançon, dans le Doubs, et si l'enfant va bien ce matin, elle a été recousue, Lucas Chelmignac, reste un mystère, l'identité de son agresseur sous l'eau.
6: Principal suspect dans cette affaire, un brochet, c'est rarissime.
7: Il y a plus de chances de gagner au loto que de se faire mordre par un poisson.
6: Maxence Couret est le responsable de la base nautique d'Ossel. Il était présent ce mercredi après-midi.
7: La petite, elle était sur une bouée. Et en fait, elle est descendue directement en fait, de sa bouée. Et je pense qu'elle a mis le pied là où il y avait la tête du poisson à ce moment-là. Et en fait, le poisson s'est juste défendu, s'est retourné et puis a croqué un bout de pied. Quoi.
6: Un coup de malchance qui lui vaudra tout de même une quinzaine de points de suture.
7: On est quasiment à 80%. 100% sûr que c'est une morsure de brochet, parce que à part si effectivement il y a quelqu'un qui a introduit une espèce qui n'a rien à faire en France dans le lac, ce qui est possible, mais infime, parce que ces espèces-là ne survivraient pas dans un écosystème comme ça.
6: Difficile de savoir ce que ce brochet faisait ici.
7: Peut-être avec la chaleur de l'étang, le poisson était en train de faire sa sieste, il somnolait un petit peu, il s'est pas rendu compte qu'il y avait forcément beaucoup de monde autour.
6: La base nautique d'Ocelles travaille en ce moment avec la Fédération de pêche du Doubs et des spécialistes des poissons pour avoir la certitude que ce brochet est bien le coupable.
4: Et la base nautique l'assure, c'est un fait isolé, il n'y a aucun danger à venir se baigner cette saison, comme ce petit fruit rouge charnu, véritable délice de l'été, la cerise. Et si la météo nous étouffe, Édouard Marguet, eh bien grâce à elle, la récolte s'annonce abondante.
3: Les producteurs de cerises s'attendent à récolter plus de 30 000 tonnes cette année. C'est un tiers de plus que d'habitude. Mathilde Chambe est arboricultrice à Besnay, près de Lyon.
8: C'est que les aléas climatiques ont été en notre faveur. Il y a souvent des années où il pleut sur une région, où il y a de la grêle. Cette année, il n'y a eu aucun phénomène, on va dire, négatif.
3: La cerise est le fruit qui a la saison la plus courte. 11 mois de travail pour quelques semaines de vente.
8: Les producteurs ramassent, elles partent le soir chez des grossistes et après, le lendemain, elles sont en magasin. Donc, on ne peut pas stocker la cerise. La pomme se stocke très bien, la cerise non. Enfin.
3: C'est ce qui explique en partie le prix souvent jugé élevé par les consommateurs, entre 5 et 8 euros le kilo en ce moment. Il y a aussi les nombreuses contraintes de production.
8: Cueillir à la main, les insectes ravageurs que nous, on n'a plus d'insecticides, donc il faut employer des moyens pour couvrir les vergers. Donc voilà, on a des coûts qui augmentent énormément, un travail qui se fait manuellement.
3: Contrairement à leurs collègues européens, les producteurs français n'ont en effet pas le droit d'utiliser l'acétamipride, ce puissant insecticide efficace contre la mouche Suzuki, qui peut faire des ravages dans les vergers de cerisiers.
4: On va la manger des cerises, c'est l'appel des 2000 producteurs français ce matin.
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4: Et la météo François-Xavier, c'est donc cette vigilance orange pour risque de canicule étendue désormais à 60 départements.
1: Ah oui, un épisode de très forte chaleur qui devrait encore s'intensifier tout au long de ce week-end, d'un probable passage en vigilance rouge pour certaines zones demain dimanche et un pic est vraisemblablement attendu également entre lundi et mardi avec des valeurs qui pourraient atteindre localement jusqu'à 42 degrés. Pour le moment, cette vigilance orange qui concerne en effet une bonne moitié du pays, vous l'avez dit Valentine, dû à cet air très chaud qui remonte du Maghreb et l'anticyclone qui bloque en fait les perturbations atlantiques. Résultat, un temps encore très sec et très ensoleillé. Quelques coups de tonnerre à prévoir de nouveau ce matin entre la Bourgogne et le Limousin et au fil des heures, des orages qui vont gronder sur le quart nord-est. Vos températures ce matin, 22 degrés attendus à La Rochelle, 24 à Biarritz, 25 pour Amiens, 28 à Montauban, 29 à Aix-en-Provence, 30 degrés de côté de Chalon-sur-Saône et de Bonifacio, il y en après-midi entre 27 pour le Pays Basque et 35 degrés. Ce sera le cas notamment à Limoges, Tours, Montélimar et Strasbourg. Vous retrouvez bien sûr l'ensemble de vos prévisions météo sur notre site ici.fr.
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1: Et toutes nos pensées qui sont bien sûr tournées vers notre Bonnie Tyler, et oui, la chanteuse de 74 ans qui, vous le savez, après avoir été plongée dans un coma artificiel début mai, va mieux. C'est la bonne nouvelle. Elle a d'ailleurs partagé hier vendredi un message rassurant sur son état de santé à travers un communiqué sur son site internet. Souhaitons donc un excellent rétablissement à cette immense artiste que voici pour le clin d'œil. It's a Heart Attack sur votre radio ici.

0: Bonnie Tyler pour débuter votre week-end avec It's Artek. Vous écoutez ici, très bon réveil avec nous.
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0: Mettons de côté la performance ce matin, ma chère Valentine. Et si on courait tout simplement pour nous-mêmes et pour notre plaisir?
3: Voilà, courir pour soi tranquillement, oui. Ça permet de mieux alimenter nos muscles en oxygène. Pas besoin de finir sa course à genoux.
0: Non, vous avez raison, franchement, il n'y a pas besoin. Alors, top départ, mais en douceur, vous l'avez compris. Il est donné par notre coach sportif Nordina Tab. 2 minutes pour être en forme, ça se passe à 6h15. Et puis, c'est l'événement, bien sûr, ce soir sur France 2, la grande soirée de la fête de la musique 2026 en direct du théâtre antique d'Orange dès 20h50. Sheila, Claudio Capeo, encore Taïk parmi les nombreux artistes à l'affiche, mais aussi Christophe Willem qui, tout comme ses petits camarades, a choisi de prendre un pseudonyme pour sa vie d'artiste. Pour quelle raison d'ailleurs? Eh bien, explication de la part de la tortue, comme on l'appelle bien sûr, au micro de Patrice Gascoin. C'est dans vos coulisses télé à 6h20. Et puis côté musique, retrouvons la touche disco du groupe Imagination ce matin. Imagination et Just an Illusion, c'est notamment ce qu'on vous partage juste avant les infos de 6h30. À ma montre, il est précisément 6h12 et tout de suite une actu de vos territoires. Elle nous est rapportée par nos camarades d'ici Mayenne et cette surprise, c'est le moins qu'on puisse dire, d'un couple de la Bazoge Montpinçon qui a fait la rencontre impromptue dans leur jardin d'un wannabe. Bien décidé visiblement, Valentine a leur rendu une petite visite impromptue.
3: C'est un nouveau voisin peut-être dans le quartier.
0: Oui, fraîchement arrivé visiblement. Alors la question étant, d'où vient-il ce fameux kangourou kangourou coquinou, hein, comme on pourrait l'appeler. Il a quand même mis 5 heures, parce que du coup je suis pas sûr que ce soit vraiment quelqu'un qui soit venu en voisin, Valentine. Il a mis 5 heures avant de se laisser capturer par les pompiers du coin. On n'est pas sûr qu'il ait vraiment l'intention de poser ses valises dans
3: le quartier. Et surtout, personne ne l'a réclamé depuis.
0: Aucun signalement, effectivement, pour l'instant. Et aucun signalement qui n'a pour l'instant permis de retrouver le propriétaire présumé de notre wallaby fougueux et fugueur, évidemment.
3: Voilà, bon, et bien, si personne ne se manifeste, l'animal, je vous le dis, sera confié au parc d'attractions Divertiparc situé près de Fougères, lequel on l'espère appréciera ses talents d'acrobate.
0: Bah ouais, on espère bien. En tout cas, si c'est le cas, moi je prends mes billets, mais alors à direct.
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0: Et de 5 dates ajoutées cette semaine à la grande tournée assurée par Christophe Maé à partir du 26 septembre. 67 dates au total à travers la France. Et ce jusqu'en mars 2027, l'occasion pour vous de chanter en live avec l'artiste près de chez vous. La Lune, que vous retrouvez sur votre radio ici, tout d'abord en nouveauté. Oui, à 6h14.

0: À l'écoute de votre radio ici en ce samedi, vous êtes déjà avec nous, ça nous fait très plaisir. Sachez-le, Christophe Maé, à l'instant, son dernier single, il s'appelle La Lune. Et il est 6h17, en pleine forme, dès le début de la journée, grâce à des gestes simples. C'est avec notre coach, Nordine Attab. Bonjour Nordine.
1: Bonjour.
0: Et si l'on arrêtait de voir la course comme une obligation de performance avec vous, ce matin, mon cher Nordine, on modifie en fait notre perception des choses.
1: Aujourd'hui, beaucoup de personnes pensent que courir doit forcément rimer avec performance. Effectuer un 10 km, un semi-marathon ou même un marathon. Mais préparer une course, battre un record, il n'y a pas que ça. Ben oui, on peut aussi courir simplement pour soi. On débute par un premier exercice durant lequel on va apprendre à courir lentement. J'insiste sur le lentement. Parce que pour durer, il faut avoir une base solide. Rien ne sert de partir trop vite. Par exemple, durant 5 minutes, amusez-vous à courir à votre rythme habituel. Ensuite, diminuez la vitesse afin de vous sentir vraiment confortable. L'idée est de ne jamais être essoufflé, quitte à vous sentir un petit peu au ralenti. Et grâce à cette vitesse, liée à ce qu'on appelle l'endurance fondamentale, vous allez construire votre base de course à pied, pour ensuite évoluer sur différentes vitesses plus importantes. Et grâce à ça, vous allez renforcer le cœur, le souffle et l'ensemble des muscles du corps. Et vous pouvez effectuer 5 minutes, voire plus.
0: Justement, Nordine, quand on débute, vous serez d'accord avec moi, on fait souvent l'erreur d'en faire trop et de partir trop vite.
1: Exactement. Beaucoup de personnes partent trop vite et se dégoûtent rapidement. On passe à un deuxième exercice lié à ce qu'on appelle le fractionné. On va alterner un mouvement de marche et de course pour pouvoir débuter la course à pied. On peut très bien par exemple commencer par 4 minutes de marche et ensuite effectuer 1 minute de course. L'objectif n'est de jamais souffrir, c'est d'habituer progressivement le corps à l'effort et notamment à courir. Allez, on marche 4 minutes et ensuite on effectue 1 minute de course. Et grâce à ça, vous allez renforcer le cœur, le souffle et aussi l'ensemble des muscles du corps. Et vous pouvez effectuer cette alternance durant 15 à 20 minutes. Pour terminer, gardez bien en tête que le plus important, ce n'est pas forcément la distance ou la vitesse. C'est de prendre assez de plaisir pour vous donner envie de recommencer. Bon, ben vous savez quoi ? C'est à vous de jouer.
0: Merci Nordine Attab. Nordine qui vous partage également sur notre site ici.fr d'autres idées pour courir sans faire de marathon, s'il vous plaît, mais histoire de rester en forme. Et puis plus globalement, vous avez rendez-vous sur l'appli Radio France pour profiter de tous nos podcasts forme et bien-être. 6h19 sur votre radio ici et un petit moment passé en compagnie de Daniel Balavoine. Tout de suite, le cri du cœur, vivre ou survivre.

0: des stars qui vont chanter ce soir.
1: Il fut une époque où, pour parler de la fête de la musique, je laissais Garou poser des questions à Laurie Tillman.
2: Dans la fête de la musique, il y a
3: musique, forcément.
2: Justement.
1: Alors ce soir sur France 2, pour une fête de la musique proposée en direct du mythique théâtre antique d'Orange, il reste la musique, mais maintenant il n'y a plus de Garou. Laurie Tillman a mérité ses galons d'animatrice solo de ce grand show devant plus de 7000 spectateurs. Dans cette immense scène à ciel ouvert, l'affiche des artistes qui vont se produire devant vous est alléchante. Cela va de la gagnante de la Star Academy, Marine, à notre représentante à l'Eurovision, Monroe, en passant par Magic System, Claudio Capeo, Faudel, Sheila, Taïk, Elodie Frégé, Christophe Willem. Mais figurez-vous qu'en regardant ce casting, j'ai remarqué que la plupart ne portent pas leur vrai nom. Ils ont adopté un pseudo d'artiste. Taïk, il s'appelle en vrai Julien Boidji. Claudio Capeo, son vrai nom, c'est Claudio Rucolo. Et on parle de Christophe Willem, dont le patronyme est en fait Christophe Durier. Et si on demandait au chanteur révélé en 2006 par l'émission de M6, à la recherche de la nouvelle star, et si on lui demandait comment était né ce nom de scène, Christophe Willem?
4: Alors Willem, parce que c'était un prénom que mes parents avaient voulu me donner. Donc je me suis dit, tiens, il y a quand même un lien, c'est un pseudo, mais ça reste un lien avec quelque chose. Que mon deuxième prénom, c'est Frédéric. Donc Christophe Frédéric, c'était quand même compliqué comme pseudo. Et puis, non, le jour où j'ai pris ce pseudo, c'est quand j'avais fait le film Live. J'avais fait un film live et j'étais à la fac à ce moment-là et je voulais pas du tout que ce soit connecté à moi ou quoi que ce soit. Et donc j'ai pris ce pseudo bien avant de faire la nouvelle star en fait. Et du coup, quand j'ai fait la nouvelle star, bah, ça a été la continuité. J'ai dit bon, bah, je vais garder le pseudo que j'ai pris. Voilà.
5: Donc c'est un bon choix finalement.
4: Oui, c'est pas mal. Regardez, je suis là. Il m'a porté bonheur quand même ce jour.
1: Et voilà, vous saurez ce soir en regardant la fête de la musique comment Christophe Durier est devenu Christophe Willem. Christophe Willem qui sera sur scène pas très loin de Annie Chancel. Tout le monde sait qui est Annie Chancel? Mais si, je suis sûr que vous la connaissez, voire même pour certains d'entre vous, vous avez déjà fredonné ses tubes.
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0: Nicole est finie. Enfin, pas tout à fait, hein, mais en tout cas, les coulisses télé du jour sont finies. Rendez-vous ce soir sur France 2 devant la fête de la musique avec Laurie Tillman. Quant à nous, on se retrouve demain avec l'authentique Patrice Gascoigne. Enfin, moi, quoi, via sans pseudo, mais avec quand même de nouvelles coulisses télé.
1: À demain, authentique Patrice, donc 6h20. Il est 6h25 sur votre radio ici, dans moins de 5 minutes. C'est le retour de l'info avec vous, Valentine Lettès, l'actu française et internationale résumée en 90 secondes. Et puis à 6h32, dans l'info du jour, Valentine, nos animaux aussi suffoquent.
2: Brumisateurs et ventilos rentrent dans nos exploitations. Nous sommes dans le Finistère, dans un élevage de volailles ce matin.
1: Avant tout ça, retrouvons Imagination et Just an Illusion, mais aussi Catherine Viguier dans la foulée pour votre horoscope de ce samedi à 20h.

0: Si vous arrivez tout juste, bonjour et bienvenue à vous à 6h28 avec la musique d'Imagination, Just an Illusion. Bonjour également à vous Catherine Viguier.
1: Bonjour François-Xavier.
0: Avec vous l'horoscope de notre samedi 20 juin 2026. Catherine, s'il vous plaît, quelle couleur aujourd'hui pour nos 12 signes?
1: Oh, le week-end est plus calme et plaît aux signes de terre.
2: Bélier, si vous prenez le bon côté de la journée, vous réfléchissez, vous ralentissez.
3: Taureau, motivant ce samedi pour aimer ou être aimé, et sans doute les deux.
4: Gémeaux, faites preuve de patience, dans quelques jours vous passerez à l'action.
5: Cancer, ça se passe bien, même très bien, il est question de dépaysement.
6: Lion, voilà un week-end attractif, vous investissez pour le bien-être de vous et des autres.
7: Vierge, vous serez sollicité de toutes parts ou pour une tâche particulière et ce sera très agréable.
8: Balance, vous serez introverti, en recul, essayez de ne pas être trop mélancolique, trop nostalgique.
9: Scorpion, belle journée, studieuse, et ça vous plaît parce que vous avancez.
10: Sagittaire, ça n'ira peut-être pas assez vite pour vous et pourtant, vous y serez contraint de ralentir.
11: Capricorne, une personne pourrait vous demander conseil, les voyages sont aussi de circonstances.
12: Verseau, ce qu'il faut, c'est visualiser un avenir positif.
13: Vous êtes soumis à beaucoup de pensées un peu sombres.
14: Poisson, il y aura du monde avec vous ou ce sera un rendez-vous clé, noté sur votre agenda.
15: Et pour nous tous, aimer écrit en lettres majuscules.
0: Et pour un amour XXL. Merci Catherine Viguier, un horoscope qu'il est possible de consulter en intégralité bien sûr sur l'application Ici. On vous souhaite un excellent début de week-end avec nous. Vous écoutez Ici, il est 6h30. Toute l'actualité en France et dans le monde. Place aux 90 secondes, c'est avec vous Valentine Letesse.
16: Reporter les épreuves à l'oral du baccalauréat pour 5000 élèves en début de semaine prochaine. Annuler le marathon du vignoble en Alsace demain. La chaleur joue les troubles faites. Alors sommes-nous prêts à faire face? Cet épisode a le potentiel de la canicule de 2003 selon Météo France. Pour se préparer à toutes les éventualités, le chef du gouvernement réunit 14 de ses ministres ce matin, 11h, pour passer en revue les mesures pour chaque secteur de la société. Deux hommes frappés par la foudre à l'intérieur d'un restaurant. Au moins deux familles relogées en urgence après l'incendie de leur maison. Le bilan des orages d'hier soir dans le nord de la France. La vigilance orange pour ce risque est levée ce matin. À contre-courant, le maire de Nice assouplit les règles de location touristique, autrement dit les Airbnb. Éric Ciotti allonge la durée maximale de location pour une résidence principale. Les propriétaires niçois pourront donc louer leurs biens 120 jours par an contre 90 aujourd'hui. Plus de 30 000 tonnes de cerises accueillir cet été, un tiers de plus par rapport à d'habitude. Les producteurs français vous encouragent donc à en manger. Les aléas climatiques ont favorisé la pousse du fruit vendu entre 5 et 8 euros le kilo en ce moment. Une quatrième finale d'affilée en top 14 de rugby pour Toulouse. Large vainqueur sous les ordres de son capitaine Dupont du Racing 92. Le match s'est achevé hier soir sur le score de 71-17. La deuxième demi-finale du championnat de France oppose ce soir Montpellier au Stade français.
0: Et il est 6h32. L'info du jour, Valentine, c'est la chaleur insupportable pour nous comme pour les animaux.
16: Des températures également dangereuses pour les organismes. Exemple dans cet élevage de volailles du Finistère, Thomas Pinal-Rolly, où, comme ailleurs en France demain, on risque de passer en vigilance rouge pour canicule.
17: La température risque de monter très fort dans les poulaillers de l'exploitation et Jean-Pierre Mazet le sait, dès qu'on dépasse les 30 degrés, il y a danger pour ces volailles.
18: Le poulet, c'est un animal qui ne transpire pas, donc pour évacuer le trop de chaleur qu'il a, il augmente son rythme cardiaque jusqu'au moment où le rythme cardiaque il s'arrête.
17: Il va donc mettre en route les brumisateurs dans tous ses hangars.
18: C'est ce qu'on peut apercevoir sur des terrasses, dans des restaurants ou autre chose dans le sud de la France. La goutte d'eau ou la gouttelette d'eau absorbe la chaleur et donc fait baisser la température.
17: Et pendant les jours les plus chauds, ce système sera lancé dès 10h le matin au lieu du début d'après-midi le reste de l'été. Jean-Pierre Mazet craint aussi les nuits trop chaudes alors qu'elles permettent normalement de rafraîchir les poulaillers.
18: C'est des moments qui sont stressants, tout à fait. C'est un des stress que peut connaître le monde de la volaille ou même d'autres productions. Hein. Dans d'autres productions, je pense qu'il y a des baisses de performance aussi du fait de ces vagues de chaleur-là. Ouais.
17: Il garde donc les yeux rivés sur les nombreux sites de météo en espérant que cette vague de chaleur dure le moins longtemps possible.
16: Pour l'instant, Météo France prévoit des températures largement supérieures à 30 degrés une grande partie de la semaine prochaine. Et l'épisode, selon l'organisme, a le potentiel caniculaire du mois d'août 2003 exceptionnelle par sa durée, 2 semaines, son intensité et son extension géographique.
0: Merci beaucoup Valentine Lettès. Le retour de l'info est prévu à 7h bien sûr sur votre radio ici. Pour l'instant, il est 6h34 et nous reparlons justement un petit peu plus en détail de votre météo de ce samedi 20 juin 2026, marqué donc par cette vigilance orange pour canicule, désormais étendue à 60 départements et un épisode de très forte chaleur qui devrait encore, vous l'avez entendu, s'intensifier tout au long de ce week-end, un probable passage en vigilance rouge pour certaines zones demain dimanche et un pic attendu entre lundi et mardi avec des valeurs qui pourraient atteindre localement jusqu'à 42 degrés. Pour le moment, cette vigilance orange qui concerne une bonne moitié du pays en ce samedi, due à cet air très chaud qui remonte du Maghreb et à l'anticyclone également qui bloque les perturbations atlantiques. Résultat, un temps encore très sec et très ensoleillé. Quelques coups de tonnerre à prévoir de nouveau ce matin entre la Bourgogne et le Limousin et au fil des heures, des orages qui devraient gronder sur une grande partie du quart nord-est. Vos valeurs, c'est mieux comme ça. En matinée, 22 degrés à Nantes, 24 pour Andaille, 25 à Tourcoing, 28 degrés pour Cahors, 29 à Nîmes, 30 degrés du côté de Dijon et de Propriano. Et en après-midi, entre 27 pour le Pays Basque et 35 degrés, ce sera le cas notamment à Guéret, Orléans, Saint-Étienne et Épinal. Vous retrouvez l'ensemble de vos prévisions météo directement sur notre site ici.fr.
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0: Si vous aimez les manèges à sensations, l'attraction musicale qui arrive sur votre radio ici ne risque pas de vous laisser de marbre. Étienne Dao, mon manège à moi, à 6h35.
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0: Très beau réveil avec la visite d'Étienne Dao sur votre radio. Ici, un petit tour sur mon manège à moi.
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0: Bien plus qu'une simple destination, son histoire, ses traditions, son patrimoine ou encore son art de vivre. Voilà ce que vous offre depuis 100 ans désormais, rendez-vous compte. Les guides de voyage Michelin, et à l'occasion de cet anniversaire absolument exceptionnel, votre radio ici vous offre votre guide qui, à coup sûr, va vous être très utile pour vos prochaines escapades cet été, par exemple, n'est-ce pas, Valentine ?
3: Mais je suis très déçue. Je croyais que vous étiez en train de dire qu'à l'occasion de cet anniversaire, vous m'emmeniez aux 3 étoiles, Michelin.
0: Mais vous êtes impatiente, c'est fou, hein, quand même.
3: Ben non, mais je croyais que j'avais un cadeau. Mais non.
0: Ben oui, mais attendez, on peut être un peu discret à un moment donné, c'est possible ou pas ?
3: D'accord, j'attends de voir.
0: Voilà, attendez. 0810-055-055. En tout cas, c'est simple comme un coup de fil pour votre guide de voyage Michelin avec Marion qui vous attend au standard et avec, s'il vous plaît, le message de votre composition, celui que vous passerez à l'antenne un peu avant 7h. Vous pouvez réclamer d'ailleurs comme Valentine, c'est possible. 0810 055 056.
3: N'hésitez
0: bonne chance
3: pas.
0: À vous. Voilà, n'hésitez surtout pas, ça nous fera plaisir. Ça aussi, c'est juste avant vos infos de 7h, la musique de votre week-end, Freddie Mercury et Queen.
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0: Sinon, vous mangez des raviolis aussi ou pas ? Ça peut se négocier. Non, pas là.
3: Que aux 3 étoiles.
0: Allez, très bien. I want to break free avec Queen à réécouter ce matin grâce à votre radio ici. Il est 7h20, les fédérations sportives surveillées de près. Et on en parle ce matin, Valentine Letess, dans Vie numérique, vie privée.
3: C'est même cette année l'une des 3 grandes priorités de la CNIL, la Commission nationale de l'informatique et des libertés. Avec le succès des Jeux Olympiques de Paris, le nombre de licences sportives délivrées en 2024 a carrément battu un record en France.
0: D'accord.
3: 17 200 000 licences sur une seule année. C'est autant de données personnelles à traiter pour les fédérations, sans parler des conséquences de cet engouement. C'est le revers de la médaille. On l'a constaté impuissant l'année dernière. Les fédérations sportives ont particulièrement été visées par les violations et les fuites de leurs données personnelles. La fédération de tir sportif, notamment. Et grâce aux données volées, des criminels ont cambriolé plusieurs de ses adhérents à Lyon, Limoges ou encore Nice à la recherche de leurs armes à feu. Le but, c'est donc que ça n'arrive plus.
0: Concrètement, que va faire la CNIL, Valentine ?
3: Contrôler les fédérations sportives, vérifier comment elles stockent, combien de temps, comment elles protègent les données collectées sur leurs adhérents et surtout lesquelles, puisque les fédérations sportives récupèrent énormément de données et de différents types, certaines sur des enfants, d'autres dans le domaine de la santé, les certificats médicaux notamment, des garanties d'assurance aussi, et parfois ces données sensibles par définition sont conservées plus de 20 ans. Si le sportif concerné est licencié dans le même club de tennis par exemple, pendant toutes ces années. Et si leurs gardiens ont l'obligation d'appliquer des mesures de sécurité adéquates, mot de passe complexe, authentification multifacteur, journal de bord aussi, pour répertorier le traitement de chacune de ces données. Mais ce n'est pourtant pas toujours le cas, et la CNIL a l'intention d'y remédier.
0: Et pour retrouver le bilan record de la CNIL en 2025 en termes d'amendes et de plaintes, notamment, rendez-vous sur ici.fr, page vie numérique, vie privée, votre chronique qui sera de retour demain, dimanche, sur votre radio ici, à 6h38, soyez là s'il vous plaît.
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0: Vous écoutez ici à 6h43, faisons de la place à notre Stéphane Bern national pour le meilleur de ses voyages dans le temps. Et ce matin, voyageons grâce à vous, cher Stéphane, au temps des bonnes haleines moyenâgeuses.
9: Au 15e siècle, la Chine invente la brosse à dents et l'Europe les caries. Chacun son domaine. En matière d'hygiène bucco-dentaire, l'Occident a eu un petit train de retard, voire un gros TGV. Au 15e siècle, on se contente d'un cure-dent ou d'un linge humide pour se frotter les dents. Difficile de dire ce qui était le plus sale, le torchon ou les dents. Le duc et la duchesse d'Orléans, eux, utilisaient une sorte de fil dentaire du nom d'esguillette, un cordon de soie utilisé pour se nettoyer les dents. Mais c'est tout. Bref, à une époque où l'on se balade à cheval, les Européens ont souvent une haleine de poney. Alors qu'en Chine, au même moment, on manie déjà la brosse à dents. Elles sont fabriquées à partir d'un manche en bambou garni de poils de sanglier et permettent de se débarrasser des bactéries sans abîmer les gencives. Sauf qu'à l'époque, le made in China restait en Chine. Pas d'import-export et encore moins de livraison en 24 heures.
10: Tiens, voilà le facteur.
9: Il a fallu attendre le 18e siècle pour que l'Europe se dote à son tour de cet instrument qui préserve haleine fraîche et dentition. On doit son invention version européenne à un Anglais dénommé William Addis. Mis en prison, la légende raconte que c'est en observant un gardien en train de passer le balai qu'il aurait eu l'idée de sa nouvelle invention, la brosse à dents. Il perfectionne l'instrument à sa sortie de prison et 240 ans plus tard, l'entreprise qu'il a fondée continue d'en vendre par millions en Grande-Bretagne.
11: Ça chasse les bactéries et les gencives.
9: La prochaine fois que vos enfants ont la flemme de se brosser les dents, proposez-leur le torchon sale.
0: Ah bah oui, on s'en souviendra, à compter sur nous. Merci beaucoup Stéphane Bern, voyage dans le temps. Le best-of, c'est également demain, dimanche, à 6h43. Et puis vos inédits de retour dès lundi sur votre radio ici, juste avant vos infos de 8h. En ce qui nous concerne, Valentine, il est 7h moins le quart. Et c'est à la une de Femmes Actuelles cette semaine. Arrêtez de fumer, une épreuve plus difficile pour les femmes.
3: Oui, parce que la gente féminine est davantage vulnérable que les hommes face aux effets du tabac. Mmh. Et surtout pour ne plus échouer dans nos tentatives de sevrage de la cigarette.
0: Des conseils partagés bien volontiers ce matin par la rédactrice en chef de Femmes Actuelles, Sabrina Nadjar, qui nous rejoint dans 3 minutes. Le temps de laisser chanter Stilto pour Faut que tu m'aimes. C'est sur votre radio ici. Très beau week-end, 6h46.

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1: Merci de nous confier votre réveil du samedi, votre radio ici est Stilto. À l'instant, faut que tu m'aimes, 6h49.
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1: Arrêter de fumer, une épreuve plus difficile pour les femmes, vraisemblablement. C'est en tout cas ce que nous explique ce dossier à la une de Femmes Actuelles cette semaine. Bonjour Sabrina Nadjar.
4: Bonjour François-Xavier.
1: Rédactrice en chef de Femmes Actuelles. Sabrina, les femmes seraient donc plus vulnérables aux effets du tabac, mais aussi, de ce que vous nous expliquez, en tout cas, elles échouent plus souvent dans leur tentative de sevrage au tabac, c'est exact?
4: Absolument, en fait, nous ne sommes vraiment pas tous égaux devant l'arrêt du tabac. Et les femmes ont 5 à 30% écoutez-moi bien, moins de chances d'arriver à arrêter de fumer que les hommes.
1: Ah.
4: Et ces chiffres sont d'autant plus préoccupants qu'elles sont aussi plus vulnérables, c'est-à-dire qu'à tabagisme égal, les maladies liées au tabac sont plus fréquentes chez elles. Alors on voit les cancers du poumon, la BPCO qui est une espèce de bronchite chronique obstructive, les maladies cardiovasculaires, etc. Donc c'est vraiment, vraiment une problématique au niveau des femmes, d'autant plus qu'elles s'ouvrent davantage du syndrome de sevrage, c'est-à-dire que c'est encore plus difficile pour elle d'arrêter de fumer sans tout ce qui va avec comme désagréments.
1: Mmh. Les substituts nicotiniques, ils n'ont pas le même effet, me semble-t-il, non plus sur les femmes?
4: Oui, en fait, ils sont moins efficaces. En fait, pourquoi? Parce que les femmes métabolisent plus vite la nicotine, c'est-à-dire qu'elles la détruisent plus rapidement.
1: D'accord.
4: Et souvent, du coup, elles prennent des doses qui ne sont pas suffisantes, donc elles ressentent les effets du manque de manière beaucoup plus importante. Et elles hésitent à en prendre encore davantage. Et au fur et à mesure qu'elles prennent de la nicotine, l'organisme la métabolise encore plus vite.
1: Mmh.
4: Donc c'est vraiment une problématique.
1: Est-ce qu'il y a malgré tout de bons conseils que vous pouvez nous partager ce matin pour celles qui souhaiteraient arrêter de fumer? Parce que malgré tout, évidemment, on rassure les femmes qui nous écoutent, c'est possible.
4: Ah bien sûr. Alors d'abord, il faut choisir le bon moment. Il faut savoir que plus le taux des œstrogènes sont élevés, plus l'envie de fumer est forte. Donc mieux vaut arrêter le tabac en début de cycle. Et puis ensuite, il faut autant que se peut se faire aider. Vous avez notamment des médicaments, par exemple la varenicline, qui est plus connue sous le nom de Champix, qui a monté une grande efficacité chez les femmes, même s'il y a un peu d'effets secondaires, mais ça vaut le coup d'essayer. Vous avez aussi les thérapies cognitives comportementales qui marchent vraiment bien pour l'arrêt du tabac. Et puis, évidemment, prendre ces fameux substituts nicotiniques, puisque c'est vraiment le manque de la nicotine qui est vraiment un problème. Et puis, alors les tabacologues sont assez divisés sur le sujet. Cette fameuse vapoteuse, qu'est-ce qu'on en fait? Eh bien, la cigarette électronique, ça peut être intéressant au démarrage pour le geste. Simplement, le problème, c'est que souvent, ça devient une deuxième nature, c'est-à-dire que vous arrêtez effectivement la cigarette, mais vous continuez à vapoter, alors que la vapoteuse ne doit être qu'un outil
1: pour
4: le sevrage.
1: Outil. Et je ne vous propose pas, Sabrina, qu'on s'engrille une petite ce matin, si j'ai bien compris.
4: Pas du tout, exactement.
1: Voilà. Merci beaucoup. Merci Sabrina Nadjar.
4: Merci à vous.
1: Rédactrice en chef de Femmes Actuelles qui est à retrouver, bien entendu, votre magazine dès ce week-end chez votre marchand de journaux habituel. Il est 6h52, encore une chanson qui traverse les époques sans aucune difficulté sur votre radio ici, 1984, année musicalement marquée, rappelez-vous, par Queen, le puissant I Want to Break Free, tout de suite pour vous.

0: êtes ici, vous avez bien raison pour retrouver Queen en ce début de week-end. C'était I Want to Break Free. Et à 6h55, je vous propose que nous allions faire un petit tour en ce samedi matin. Du côté de la Creuse, nous sommes à Bonnat pour retrouver sur place Claudine. Bonjour Claudine.
1: Bonjour Claudine.
2: Bonjour à vous tous les deux. Bonjour.
0: Très heureux de vous accueillir sur l'antenne, ma chère Claudine. Vous avez un message à nous faire passer avec Valentine. On vous écoute.
2: Alors, je voudrais souhaiter une bonne journée à tous les sapeurs-pompiers de la Creuse qui viennent en congrès à Bonnat, chez nous.
0: Ah, c'est un congrès qui s'organise tous les ans
2: voilà, c'est ça, c'est tous les ans. Là, c'est le... Voilà, j'ai le trou. 73e.
0: 73e édition, quand même.
2: Oui. Voilà, et c'est mon fils qui est le chef de centre à Bonnat, et c'est lui qui s'est beaucoup, beaucoup, beaucoup investi.
0: Il a eu du pain sur la planche alors pour l'organisation de ce congrès, on imagine.
2: Vraiment, beaucoup.
0: Les pompiers qui vont être à pied d'œuvre, en plus, on imagine potentiellement ce week-end, ma chère Claudine, avec les fortes chaleurs.
2: Oui, mais on va croiser les doigts qu'ils partent pas.
0: Bah, j'espère bien, effectivement.
2: En même temps,
0: alors ne pas décaler, vous avez raison, parce que potentiellement, c'est vrai qu'il y a des manifestations qui pourraient être annulées. On met ça au conditionnel. En tout cas, on souhaite à votre fiston un bon congrès.
1: Le but, c'est de faire la fête quand même avec les pompiers, je vous le rappelle, François-Xavier.
0: Le fameux bal des pompiers.
2: Il y a le côté quand même armé, quoi, le côté protocolaire.
0: Oui, évidemment, ça, on n'y échappe pas.
2: Il y a les animations tout au long de la journée.
1: Les animations.
0: Exactement, et en parlant d'animation, au comptoir, bien sûr, on a votre guide de voyage Michelin. Ma chère Claudine,
2: vous
0: envoie directement à la maison.
2: Je suis super contente de vous avoir eu au téléphone.
0: Eh bien, nous aussi, on vous embrasse bien fort et on vous souhaite une excellente journée à Bonnat pour ce congrès des pompiers, notamment, bien sûr. Et à 6h57, le voici pour sa revue de presse décalée, bien sûr, mais surtout, je vous le dis, pour vous mettre les points sur les i. Willer Ovelli, bonjour.
3: Bonjour, bonjour, bonjour tout le monde. Et on commence avec un point Patrick Bruel. Ma bite, d'après les avocats du chanteur, Patrick Bruel a été satisfait de ses 48 heures de garde à vue. Bon. Oui, il a enfin pu s'expliquer sur les faits qui lui sont reprochés. Ses 10 albums. La police a épluché sa filmographie, a trouvé des pépites, comme le film L'Oignon Sacré. L'Oignon Sacré, pardon. Oh, bah oui. Du coup, on attend son nouvel album à Patrick Bruel. Alors, regarde à vue. À la sortie de cette garde à vue, Patrick Bruel a été entre autres interdit de fréquenter les salons de massage. Et pour éviter vraiment tout risque, même d'écouter Jeanne Masse. C'est dire le mec. D'ailleurs, c'est aujourd'hui que se termine la semaine nationale du massage. Véridique. Eh ouais, tout un symbole. La consommation de vin mondial chute et atteint son plus bas niveau depuis 60 ans en France. Voilà ce qui arrive quand Renault décide d'arrêter de boire. Jamel Debbouze fait de la pub pour Burger King. À eux aussi, ça a dû leur coûter un bras. Pour Jamel Debbouze, la firme Burger King a créé un burger à qui il manque un steak. Au Brésil, un policier et sa femme meurent de chaud dans leur baignoire après avoir consommé de la cocaïne pour fêter les 4 ans de leur fille. Putain, il n'y a rien qui va dans cette info. Rien. Des barquettes de merguez de volaille Maître Coq vendues dans toute la France, rappelées en raison de la détention de salmonelle. Putain, Maître Coq, c'est encore plus un bâtard que Master Poulet. Patrick Bruel aussi, il faudrait rappeler sa merguez. Sous contrôle judiciaire, le psychanalyste Gérard Miller autorisé à partir en vacances en Italie. Faut dire que Gérard Miller a l'âme italienne. Il parle avec les mains, il tripote avec les mains, il pénètre avec les mains. Les médecins alertent, les cotons-tiges mal utilisés seraient responsables d'otites, de perforations tymphaniques et de paralysie faciale. Comme le nouvel album d'Ariel Dombal. Enfin, la question du jour. Karim Bouamram, le maire de Saint-Ouen, qui avait dit non à l'installation de Master Poulet, se présente à l'élection présidentielle. Est-ce que c'est parce qu'il aime faire de la poulétique? Allez, passez un bon samedi et à tout à l'heure midi.
0: À tout à l'heure, Willer Ovelli, et tout de suite, place à l'équipe d'ici matin qui vous attend dans votre région.

0: l'actualité ce matin de...
1: Forte chaleur qui s'intensifie, 60 départements sont en vigilance orange canicule en France, 41 millions de personnes concernées. Ça n'est pas le cas de la Corse qui reste en vert ce samedi, avant un passage prévu dès demain midi et jusqu'à minuit en vigilance jaune canicule. À l'heure actuelle donc, pas d'alerte, mais une vigilance tout de même liée à une montée sensible des températures. La préfecture de Corse du Sud lance un appel à la raison et à la vigilance. Florian Strasser, directeur de cabinet du préfet, joint par Didier Arnoux.
2: Il ne faut pas attendre qu'on déclenche les vigilances pour se préparer à la chaleur. On a déjà aperçu une très forte augmentation depuis quelques jours des chaleurs. Elle devrait augmenter et peut-être aboutir à une vigilance jaune dès dimanche et en tout cas durer assez longtemps. Du coup, on appelle très clairement à la vigilance tout le monde puisque la chaleur, ce n'est pas quelque chose à prendre à la légère. On surestime très souvent. Il faut s'hydrater, il faut rester au frais, il faut limiter les efforts physiques. Et un message de vigilance encore plus particulier, puisqu'on est en période de Coupe du Monde de football et de fête de la musique, l'alcool déshydrate très fortement. Il faut que les gens s'en soient conscients et s'hydratent encore plus fortement, limitent leur consommation d'alcool à cette occasion.
1: Et je vous rappelle donc ce passage prévu demain en vigilance jaune canicule sur la Corse. Bientôt 4 semaines de conflit à la DAPI de Corse du Sud. Une vingtaine de salariés de l'association spécialisée dans l'accompagnement et l'hébergement de personnes en situation de handicap est toujours en grève. Mais le mouvement est contesté en interne. Une mobilisation des salariés non grévistes, des familles, des mandataires judiciaires, des soutiens de l'association est annoncée aujourd'hui. En fin de matinée, l'association assure avoir engagé le dialogue social, proposé plusieurs mesures d'accompagnement. Elle reproche à la CGT de refuser les négociations tant que les procédures disciplinaires en cours ne sont pas suspendues. De leur côté, les grévistes dénoncent un management qu'ils jugent autoritaire et réclament notamment le départ de la directrice générale. 14 start-up insulaires au salon Vivatech qui se tient à Paris Expo, porte de Versailles jusqu'à ce soir. 180 000 visiteurs en tout, dont beaucoup de professionnels et d'investisseurs, sont présents sur l'événement. Une opportunité pour les start-up corses de se faire connaître, de prendre des contacts, de découvrir aussi l'écosystème très compétitif de la tech en France. C'est d'ailleurs une première pour 10 des 14 entreprises soutenues par l'ADEC et Initia et qui, pour l'essentiel, font usage de l'intelligence artificielle, l'IA, qui est d'ailleurs une thématique centrale de ce 10e salon Vivatech. Enfin, retour à Ajaccio, dans le décor unique de la citadelle, où on pourra remonter le temps. En précision, si vous aimez les voitures d'exception, les ambiances blues, jazz et swing, il faudra noter la date. Mardi prochain, la Cité Impériale accueillera un nouveau rendez-vous baptisé Cars and Swing, un premier festival imaginé par le Rétro Club Automobile d'Ajaccio avec un objectif simple, faire revivre l'atmosphère, l'élégance des années 50 et 60. Véhicules vintage, musique live, décor rétro, ambiance de guinguette donc. Pendant quelques heures, la citadelle se transformera mardi prochain en véritable machine à remonter le temps. Pour pousser l'immersion d'ailleurs encore plus loin, les visiteurs sont invités à venir habiller façon 50s et 60s.

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3: Une canicule aussi longue et aussi intense qu'en août 2003, c'est la mise en garde de Météo France. Le pic de cette vague de chaleur est annoncé d'ici les 3 prochains jours, alors qu'on frôle déjà ce samedi les 40 degrés dans le sud-ouest. Déjà trop chaud pour passer le bac, les épreuves orales prévues lundi et mardi sont reportées pour 5000 élèves des académies de Bordeaux, Lyon, Poitiers, Montpellier et Nantes. Des centaines d'écoles et de collèges ont aussi aménagé leurs horaires ou fermé leurs portes. Transpiration à grosses gouttes et des grêlons de la taille d'une balle de ping-pong. De violents orages ont éclaté dans le nord hier soir. Des maisons ont été frappées par la foudre, comme deux hommes à l'intérieur d'un restaurant près d'Arras. Avez-vous vu Lucas, 11 ans, les cheveux bruns et courts, et aperçu pour la dernière fois à la sortie du collège? Le garçon n'a pu donner signe de vie depuis avant-hier à Bischheim, dans le Bas-Rhin, où la police a lancé cet avis de recherche, à voir également sur ici.fr. Sur le score de 71 à 17, Toulouse s'offre une quatrième finale d'affilée en top 14 de rugby. Redoutable hier soir face au Racing 92. La deuxième demi-finale oppose ce soir Montpellier au Stade Français. Ticket validé, les États-Unis disputeront les 16e de finale de ce mondial de foot en Amérique grâce à leur victoire contre l'Australie hier soir, 2-0, quand la Turquie est éliminée de cette Coupe du Monde, battue par le Paraguay, 1-0.

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0: Soyez les bienvenus, RCFM, il est 8h. Et on retrouve pour l'information Alexandre Sanguinetti, bonjour.
1: Bonjour Marie, bonjour à toutes et à tous. La chaleur va encore monter d'un cran, encore ce week-end. Et pour faire face à ces épisodes de plus en plus fréquents, les Français installent massivement la climatisation. Plus d'un quart des logements est désormais équipé en France. Les demandes d'installation ont été multipliées par 4 en un an, selon HelloWatt. Une tendance également visible en Corse. Jean-François Antonini, attaché commercial pour l'établissement Pontsevera. Il est au micro de Patrice Roubaud.
2: Nous, on ne fait pas de petites clim portables, tout ça. Vous en trouvez partout, dans la grande distribution. C'est de la pointe. Ça permet de faire baisser la température dans certaines pièces. Mais le confort n'est pas de résultat. Si vous rentrez dans un appartement qui n'est pas isolé, ça va être compliqué. Donc ça va être invivable, hein, avec cette froide chaleur. Donc automatiquement, on va aller vers le tout clim. Hein. Si au départ, il y a une bonne isolation, on peut-être se passer de clim. On privilégie toujours quand même un matériel sur lequel on peut répondre derrière du SAV, et c'est très très important. Les gens regardent le prix, mais après, quand vous voyez, ils faisaient des petites marques, et après, au bout de quelques années, c'est plus ça, ils s'y retrouvent plus. Donc ils ont peut-être payé moins cher au départ, mais ça va revenir plus cher après.
1: Et pour l'heure, en Corse, il faut le rappeler, aucun niveau de vigilance canicule n'est en vigueur, mais les autorités émettent une alerte jaune pour la journée de demain, à compter de midi et jusqu'à minuit, en tout cas pour la Haute-Corse. Les services de l'État qui assurent suivre avec attention l'évolution de la situation météo et invitent évidemment la population à faire preuve de prudence et de solidarité. Florian Strasser, directeur de cabinet du préfet de Corse du Sud, joint par Didier Arnoux.
3: Les seuils d'alerte sont adaptés aux départements. Dans les départements du Sud, les départements adaptés aux chaleurs, ils sont plus élevés que dans les départements du Nord, par exemple. On sait que ici on a une population qui connaît, qui sait s'adapter. Néanmoins, il faut jamais se sous-estimer, c'est vraiment le risque. Donc on rappelle, et notamment pour les plus vulnérables, on a quand même une particularité en Corse liée à la démographie, notamment aux personnes âgées qui sont souvent isolées. Donc c'est le point sur lequel nous, on alerte chaque année, et on est en lien avec les services sociaux, les services médicaux, les maires, la poste, toutes les personnes qui peuvent contribuer, et on appelle vraiment tout le monde à prendre des nouvelles de ses proches à ces occasions-là. C'est vraiment la fragilité.
1: En France ce matin, ce sont 60 départements qui sont en alerte canicule. Cela concerne donc 41 millions de personnes, 60% des Français.
0: En politique, l'Assemblée Générale du mouvement de Julien Morgante hier soir.
1: Un mouvement qui a reconduit ses instances dirigeantes et exprimé son opinion, notamment concernant le processus d'autonomie dont le texte, vous le savez, est discuté à l'Assemblée Nationale avec un vote attendu mardi prochain. Un texte trop flou pour satisfaire tous les Corses et faire consensus aux Corses de donner leur avis dans un référendum que l'on veut obligatoire et contraignant, explique Julien Morgante et ses soutiens.
0: La 10e édition du salon Vivatech se tient à Paris Expo, porte de Versailles, jusqu'à ce soir.
1: Quelques 180 000 visiteurs y seront passés, essentiellement des professionnels, des investisseurs. Le salon n'étant ouvert au grand public qu'aujourd'hui samedi. Une opportunité en tout cas pour les 14 start-up corses emmenées à Paris par l'ADEC de se faire connaître, de prendre des contacts, de découvrir une concurrence parfois féroce. Une première expérience pour 10 des 14 entreprises insulaires, et c'est le cas de Mindlet, une application d'apprentissage assisté par IA, fondée par Anthony Mengi.
4: Concrètement, on peut donner tout type de contenu, que ce soit des cours, des fichiers, des vidéos, des sites internet, etc. Et ça transforme tous ces contenus en support d'apprentissage. Des quiz, des cartes mentales, des flashcards, on en gère plein, plus de 10. Et on a pour but aussi de faire des mini-jeux sur les cours à apprendre, comme un peu un Zelda en 2D, etc. Et toute l'application est aussi conçue pour les profils neuroatypiques, donc dyslexiques, dyspraxiques, TDAH, etc. Et donc notre cible, c'est vraiment la partie B2C, donc les personnes qui veulent apprendre, soit un étudiant, même quelqu'un qui veut se former en entreprise, et du coup les entreprises. Et là, nous, on a tout un système qui permet de suivre les apprenants, manager les organisations, établissements, avec des formateurs, des apprenants, etc.
0: Une trentaine de parents d'élèves et de soutiens de Scolagours dans la rue hier pour une opération de tractage.
1: Au rond-point de Guesse, face à la mairie et au port de commerce de Bastia, opération qui fait suite à l'invasion de la préfecture au début de semaine, à l'occasion de l'arrivée de la nouvelle préfète de Haute-Corse. Nous avons besoin d'une réponse de l'État, expliquent les membres du réseau immersif d'enseignement en langue corse, à l'image de Sylvain Giannecchini pour Scolagours à Bigoulia.
5: Nous attendions une réponse sous 48 heures, nous ne l'avons toujours pas, donc aujourd'hui, après s'être déplacé à la préfecture, nous nous déplaçons dans la rue, tout simplement pour faire entendre notre voix et trouver une issue au fait de pérenniser notre école, car la rentrée c'est très bientôt, nous il faut qu'on commence à travailler, et on a besoin d'une réponse immédiate de l'État. Qu'elle soit positive ou négative, c'est d'avoir une réponse. Après, chacun prendra ses responsabilités, bien entendu. Les gens, la plupart du temps, quand on leur dit c'est Skolagur, ça, ben, c'est toujours le même discours. Continuer des bijoux Stenim ou Vort, ça. Donc ça veut dire qu'il y a une volonté aussi de l'ensemble de la population de nous soutenir.
1: Et on termine avec un nouveau rendez-vous musical et rétro-marie.
0: Ça se passe à Ajaccio.
1: Absolument, dans le décor de la Citadelle. Si vous aimez les voitures d'exception anciennes, les ambiances blues, jazz, swing, il faudra y être mardi prochain, le soir, puisque la Cité Impériale va accueillir un nouveau rendez-vous baptisé Cars and Swing, un premier festival imaginé par le Rétro Club Automobile d'Ajaccio avec un objectif tout simple, faire revivre l'atmosphère des années 50 et 60. Véhicules vintage, musique live, ambiance guinguette. Pendant quelques heures, la Citadelle se transformera en machine à remonter le temps. Le directeur de l'événement et président du Rétro Club Automobile, André Paoli, avec Patrice Roubaud.
6: L'ADN de ce festival, ce que nous souhaitions du moins, c'était de faire converger le monde de la musique et le monde des véhicules anciens. En fait, il y a deux publics, on voulait que ce soit festif. Et le côté festif n'est pas forcément élitiste en tête d'affiche, mais on voulait vraiment que ce soit un projet citoyen festif. L'entrée est libre, c'est un projet de passion, de passionnés, mais l'idéal ce serait que les gens, évidemment, jouent le jeu et viennent habillés en années 50-60. Et d'ailleurs, s'ils viennent habillés en années 50-60, ils auront un cadeau.
7: Et il y aura en plus, il paraît, des surprises. Vous ne voulez pas tout dévoiler?
6: Je ne dévoilerai pas tout, puisqu'il y a une part de rêve dans ce festival.
1: Voilà, rendez-vous donc mardi prochain dans la Citadelle d'Ajaccio pour ce rendez-vous musical et rétro. Et n'oubliez pas, si vous pouvez faire l'effort, une petite mini-jupe courrège, on est dans les années 60.
0: Mais oui, on joue le jeu, pourquoi pas?
1: On joue le jeu.
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0: Et en effet, la Haute-Corse est en vigilance jaune pour le phénomène canicule. La journée est donc belle, le soleil est largement présent. Cet après-midi, un vent s'orientant est modéré par endroits va ensuite s'atténuer. Les températures maximales sont comprises entre 32 et 34 degrés, 26 degrés sur le relief. Ces températures sont localement très au-dessus des valeurs normalement observées.
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0: Bonjour à toutes et à tous, c'est un plaisir de vous accompagner. Ce matin, viendront s'inviter Fabrice Fenouillère avec ses pas des salades, Henri Padovani et Rock'n'Roll of Course. Nous jouerons ensemble pour gagner nos très beaux lots RCFM, la serviette, le sac à dos, mais également la chaise de camping, sans oublier la gourde, de très beaux cadeaux pour vous. Et puis il y aura notre invité du matin, Clément Albertini, l'artiste, chanteur, compositeur, musicien. Il sera avec nous pour nous parler de son actualité. C'est Patricia qui est au standard. Hugo réalise cette émission. Nous sommes ensemble jusqu'à 9h.

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1: The Drifters, c'est le groupe mis à l'honneur aujourd'hui par notre rocker préféré, Henri Padovani.
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3: Certaines chansons naissent à travers les circonstances les plus tragiques. Prenez cette chanson, Under the Boardwalk des Drifters, Sous la promenade en bois. Une chanson toute simple, mais terriblement évocatrice. Quelques notes de guitare, un tambourin, un rythme lascif, et surtout cette voix suave pleine de tendresse. Une histoire d'amour d'été, vécue à l'abri sous les planches d'une promenade au bord de l'océan. Ce morceau, c'est le son des vacances éternelles. Les tongs, les glaces, les flirts de bord de mer. Et un peu de nostalgie au moment du coucher du soleil. On sent le parfum du sable chaud, l'insouciance de la jeunesse. Et cette impression que le temps peut s'arrêter, ne serait-ce qu'une chanson. Et pourtant, ce 20 mai 1964, le jour de l'enregistrement de ce morceau, ce matin-là, leur chanteur principal, Rudy Lewis, est trouvé mort. Soit d'une overdose ou d'un arrêt cardiaque. Mais ils ont réussi à reprogrammer la session d'enregistrement pour le jour suivant. Eh oui, le spectacle doit continuer, c'est ce qu'on dit. Et Johnny Moore a été appelé pour remplacer Rudy Lewis au pied levé. Il avait déjà travaillé avec les Drifters en 1958. Et donc, il était tout à fait adapté comme remplacement pour Rudy Lewis. Et il est resté comme chanteur principal. Et c'est cette voix suave que l'on entend, sur cette mélodie qui sent le sel et l'été. Les Drifters, c'est la classe du doo-wop et du rhythm and blues des 60s. Des harmonies vocales parfaites, cette impression d'aisance, de légèreté. Quand tu penses qu'il s'était levé ce matin pour enregistrer une chanson qui parle de se retrouver à rêver d'amour, de soleil et de liberté sous la promenade, d'échapper au monde, de se cacher du regard des autres, de vivre un moment vrai, fragile, à l'abri du vacarme. Mon Dieu. Bien sûr que la mort de leur ami et chanteur les a détruits. Et c'est sûrement ce qui fait aussi la beauté de cette version. Avec cette petite touche de mélancolie derrière le sourire et la douceur. J'adore cette chanson, et pas que pour l'histoire. Allez, on met une pièce dans le jukebox, on ferme les yeux, on est sur la côte Est en 1964, et on écoute les Drifters, Under the Boardwalk.

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1: Dans un instant, nous retrouvons Clément Albertine, notre invité. Nous parlera de son concert avec sa belle formation et ses choristes. Ce sera sur le Vieux-Port, mardi prochain.

0: Clément Albertini, je reste ici, il est bien avec nous ce matin et nous le saluons. Bonjour Clément.
1: Bonjour.
0: Quel bonheur de vous avoir sur l'antenne d'RCFM. Vous êtes ici chez vous. C'est votre maison, cette radio, et nous en sommes heureux. Et vous nous préparez une belle surprise pour tous vos fans et pour le public, puisque vous serez en concert mardi prochain sur le Vieux-Port avec la belle formation que vous aviez proposée sur scène, c'est-à-dire musiciens et choristes.
1: Exactement, bah déjà merci voilà, de m'inviter à chaque fois et de me dire que c'est ma maison parce que vous me le faites à chaque fois ressentir, donc merci beaucoup. Oui, c'est vrai, mardi nous serons en concert pour la première fois en extérieur avec cette formation, donc je suis hyper fier parce que c'est vrai que les salles, c'est quelque chose de particulier, c'était la première fois que je le présentais. Mais en extérieur, c'est différent. Faut attraper les gens, faut qu'ils s'approchent et tout. Donc c'est vrai que c'est important et j'ai hâte.
0: Et puis on est en concurrence avec le décor, la beauté du Vieux-Port, évidemment le plaisir d'aller boire un verre, manger une glace. Donc on attrape les gens en extérieur, mais c'est quand même assez grisant, j'imagine. Ça va être une expérience folle. On se prépare comme un marathonien pour cette aventure.
1: Oui, exactement. C'est vrai que déjà pour un Bastiais, pour quelqu'un qui est né ici, c'est vrai que le plein cœur de Bastia comme ça sur le Vieux-Port.

0: ce sera sur cette nouvelle esplanade, en plein milieu du Vieux-Port.
1: Exactement, c'est ça. C'est ça, c'est en plein milieu du Vieux-Port, sur la nouvelle esplanade, avec une scène installée pour l'occasion.
0: Ouais.
1: Et c'est vrai, comme vous avez dit, que le décor s'y prête. On est entouré par tous ces immeubles du Vieux-Port, donc c'est déjà un décor, quoi.
0: Et l'entrée est libre, Clément ?
1: L'entrée est complètement libre.
0: Voilà, c'est fantastique. Donc ça veut dire que pour les badauds qui se promèneront là, eh bien, ils seront surpris par ce concert. Les choristes seront présents, les musiciens aussi. Juste un petit mot de présentation pour nous donner envie. Et puis après, on va vous laisser vous préparer, Clément.
1: C'est gentil. Écoutez, les musiciens, c'est toujours les mêmes. C'est ma famille. Miguel Domingue à la batterie, Paul Cesari à la guitare, Jean-Philippe Graziani à la basse et Martial Paoli au piano. Donc voilà, on fait tout en famille. Donc ils seront évidemment là. Et puis, on va dire que le jour d'après ne serait pas revenu sans mes musiciens, mais aussi sans mes élèves, sans mes chanteurs. J'aime pas les appeler élèves. C'est le matin, donc j'en oublie mes formules, mais.
0: Ce sont vos choristes.
1: Je dirais plutôt les chanteurs et les choristes, exactement. C'est vrai que je les accompagne à Sparti Musica, donc on pourrait dire élèves, mais ce sont des artistes, des chanteurs. Donc voilà, c'est plutôt eux qui m'accompagnent sur cet événement-là.
0: Et
1: c'est un vrai plaisir d'avoir voilà tout cet engouement autour de moi.
0: Merci Clément Albertini.
1: Merci à vous.

Clément Albertini, son énergie positive, il sera pour la fête de Saint-Dua le 23 juin, mardi prochain, 21h30, sur la marine du Vieux-Port, avec tous ses musiciens et ses choristes. Un concert en entrée libre à ne pas manquer.

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1: Préparez-vous à passer dans le rouge. Pour Météo France, cet épisode de chaleur s'annonce aussi dangereux que la canicule d'août 2003. 60 départements sont en vigilance orange pour ce risque et pour certains, un passage en vigilance maximale rouge est pressenti pour demain. Alors la France est-elle prête pour affronter ces températures historiques? Le chef du gouvernement passe en revue ses troupes à partir de 11h, entouré de 14 ministres. Sébastien Lecornu fera le point sur les mesures mises en place de la santé à l'agriculture en passant par les transports. Dans les lycées, les épreuves orales du bac sont reportées pour 5000 élèves. Celles prévues lundi et mardi dans les académies de Bordeaux, Lyon, Montpellier, Poitiers et Nantes. Leurs oraux auront lieu quelques jours plus tard quand les températures seront à nouveau acceptables. De chaud, le ciel a craqué et la foudre est tombée sur deux hommes hier soir à Fampoux dans le nord de la France. Blessés, ils sont hospitalisés. Une maison détruite également pendant ces orages violents et de gros retard sur les trains. 30 000 tonnes de cerises à cueillir cette saison. C'est une hausse de 30% de la production française cette année par rapport à la moyenne. Les conséquences, là encore, du climat et de la chaleur. Une quatrième finale d'affilée en top 14 de rugby pour Toulouse. Large vainqueur sous les ordres de son capitaine Dupont du Racing 92. Le match s'est achevé sur le score de 71-17 hier soir. La deuxième demi-finale du championnat de France oppose ce soir Montpellier au Stade Français.
0: Vous l'avez compris, la Haute-Corse est en vigilance jaune pour la canicule, tout comme la Corse du Sud. Pour les températures, elles sont évidemment très très hautes, puisque on pourra atteindre cet après-midi jusqu'à 34 degrés. Alors la journée est belle, avec un soleil largement présent. Les températures localement sont très très au-dessus des valeurs normalement observées. Donc faites attention, soyez vigilants, prenez soin de vous.
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0: Dans un instant, nous allons jouer ensemble pour pouvoir remporter notre lot RCFM. Restez bien avec nous et soyez à l'écoute. Vous aurez besoin de composer le 04 95 32 22 22 pour joindre Patricia et puis évidemment donner la bonne réponse. Nous écouterons un extrait de musique et ce sera à vous de nous dire de qui il s'agit et comment s'appelle la chanson pour remporter le lot RCFM.

Allez, c'est le moment de jouer pour le fameux lot RCFM. Sac à dos, sac de balade, sac de rando. Il est extra, il est très beau. Il est siglé, évidemment, à l'effigie de votre radio. Et vous repartez avec la serviette aussi, qui est très belle, bleu marine, assortie au sac. Vous nous appelez au 04 95 32 22 22 si vous trouvez de quelle chanson il s'agit. Interprète et chanson.

0: fumée.
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3: Alors, vous voulez la réécouter peut-être? On cherche l'interprète de cette chanson et le titre de cette chanson ultra connue, ce tube qu'on adore. Vous êtes nombreux à nous appeler. Moi, je pense que quelqu'un a déjà la bonne réponse.

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1: Allez, nous accueillons Linda. Bonjour Linda.
2: Bonjour.
1: Bienvenue. Comment allez-vous ce matin?
2: Très bien, pleine forme.
1: Oh, j'adore cette chanson. Je pense que vous connaissez l'interprète.
2: Voilà, alors c'est Sylvie Vartan.
1: Eh oui.
2: L'amour, c'est comme le cigarette.
1: Eh bien, bien sûr. Voilà. Oh là là, j'adore, j'adore. Est-ce qu'on peut pas la réécouter un petit peu après j'arrête, hein? Parce que je... on va faire de l'abus d'écoute. Allez, c'est reparti.

0: aujourd'hui, évidemment, avec l'histoire de la cigarette.
1: C'était bien avant.
0: Et voilà. Vous repartez avec le lot RCFM, la serviette et le sac à dos, ma chère Linda.
1: C'est très bien.
0: Oui, vous allez voir, c'est vraiment très très joli.
1: Ça sera pour mon petit-fils.
0: Oui, à mon avis, vous allez lui piquer hein, quand même un peu parce que...
1: Oui, non, mais il aime marcher avec son papa.
0: Oh, alors c'est parfait.
1: Voilà.
0: Alors c'est parfait, vous allez faire un heureux. Linda, ouais. Je vous remercie pour votre appel, pour votre gentillesse
1: merci.
0: Et votre bonne humeur. Et on s'embrasse très fort et je vous souhaite un bon week-end.
1: Et moi, je vous souhaite une bonne journée aussi. Merci.
0: Merci beaucoup, au revoir.
1: Au revoir.
0: Pour les autres, pas de panique, nous jouerons à nouveau demain pour que vous puissiez remporter ce joli cadeau.
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Antoine Tchouzi avec Dragouline, 8h43. Dans un instant, nous avons rendez-vous avec Vanina Bellini pour Kiné Bain, si elle tendra son micro aux enfants. Voici Charlotte Cardin.

0: Isourdiane, tissu RCFM. Allez, on parle des chimpanzés, mais pas n'importe lesquels. Les chimpanzés artistes avec Fabrice Fenouillère. Bonjour.
1: C'est pas des salades. Fabrice Fenouillère.
2: Bonjour à toutes, bonjour à tous. Je suis certain qu'il y en a parmi vous qui sont très doués pour le dessin, pour la peinture. Eh bien, sachez que vous avez de la concurrence. Des chercheurs ont en effet observé récemment un phénomène surprenant chez nos plus proches cousins, les chimpanzés. Lorsqu'on leur propose des crayons et des feuilles, ils font quoi ? Eh bien, ils ne produisent pas des tracés aléatoires. Au contraire, chaque individu, on l'a bien noté, développe, au fur et à mesure de son utilisation de ces outils, une véritable signature graphique qui reste stable, et c'est important, dans le temps. Pendant plus de 10 ans, avant la publication de leurs conclusions, des scientifiques ont en effet analysé près de 500 dessins réalisés par plusieurs chimpanzés. Et ce qui ressort est fascinant, je l'ai dit, chacun dessine à sa manière, de façon cohérente et reconnaissable. L'un remplit la feuille de petits points insérés, presque comme des constellations. Un autre privilégie des formes géométriques ouvertes, des courbes ou des triangles. Une femelle, à côté, produit de grands motifs en éventail. Sa copine préfère de loin les rayures au point. Et surtout, pour tous, leur style reste constant au fil des années. Autrement dit, il ne s'agit pas pour eux de gestes accidentels, mais de véritables tendances individuelles comparables à une sorte de style personnel. Des styles qui évoluent d'ailleurs dans le temps, un peu comme chez nous, et ça c'est intéressant. Les jeunes chimpanzés, on l'a vu, remplissent progressivement davantage la page, utilisent avec les années plus de couleurs et produisent des formes de plus en plus complexes. Vous avez saisi, c'est un développement qui rappelle de manière frappante celui des enfants humains. Autre découverte dans la découverte, le contexte joue aussi un rôle. En hiver, une saison durant laquelle les chimpanzés sont plutôt ralentis, eh bien leurs dessins sont plus simples, moins riches, probablement en lien avec une activité réduite. Par ailleurs, quelle que soit la période, lorsqu'ils utilisent leurs deux mains pour dessiner, eh bien leurs productions deviennent plus vastes et plus élaborées. Au final, je trouve que ce que montre cette étude est profond. Elle dit que la production de formes sur une surface n'est pas uniquement un acte humain lié à la culture ou au langage, mais pourrait reposer sur des bases archaïques, plus anciennes, ancrées dans le cerveau des grands singes dont nous faisons encore, vous le savez, officiellement partie.
0: Dans un instant, on retrouve l'information avec Alexandre Sanguinetti et puis Valérie Franceschetti sera à vos côtés pour Le Jardin. Toutes vos questions au 04 95 32 22 22, Le Jardin avec Laetitia Agostini évidemment.

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13: Bienvenue si vous nous rejoignez sur ICI et RCFM, bon week-end. Avec nous dans quelques instants, le journal, il est tout juste 9h. Enfin, pratiquement 9h. Bonjour à ceux qui nous rejoignent. Le journal Alexandre Sanguinetti, bonjour.
14: Bonjour Valérie, bonjour à toutes et à tous.
13: La Corse doit passer demain, dimanche, en vigilance jaune canicule.
14: Et il faut dire que les températures vont s'échelonner aujourd'hui de 29 à 33 degrés sous abri. Et demain, elles ne descendront pas en dessous des 30 degrés en journée et pas en dessous des 22 degrés la nuit en montagne. Cela motive sans doute ce passage en vigilance jaune. Sur le continent, ce sont 60 départements qui sont en vigilance orange aujourd'hui. En Corse donc, la préfecture lance un appel à la prudence, à la responsabilité. Les publics sensibles sont les premiers concernés, évidemment. Par cet épisode de forte chaleur. Mais pas seulement. Les organisateurs d'événements ont été priés de prendre en compte cet épisode climatique pour renforcer leur dispositif d'accueil et de soutien au public. C'est ce que Florian Strazer a confirmé à Didier Arnoux.
15: On s'adapte à chaque événement, on s'adaptera aux alertes de Météo France. Pour l'instant, nous ne sommes pas encore en vigilance. On pourrait le passer dimanche, mais en jaune. Ensuite, c'est à chaque organisateur d'événements d'étudier quelle est la sensibilité de l'événement. Est-ce qu'il a les capacités d'augmenter son dispositif de prise en charge des personnes, d'hydratation. Donc ça dépend vraiment de chaque événement. En tout cas, ce qu'on a fait dès cette semaine, c'est de se mettre en relation avec les organisateurs d'événements, les autorités sur toute l'île, pour leur passer ce message de vigilance et qu'ils anticipent ces chaleurs, ce qui a été fait.
14: Et face à ces fortes chaleurs, les Français, comme les Corses d'ailleurs, s'équipent de plus en plus en climatisation. Plus d'un quart des logements sont aujourd'hui équipés en France, alors qu'en 2021, 58% des Français préféraient encore souffrir de la chaleur plutôt que d'installer une clim. Selon Elowatt, les demandes d'installation de climatiseurs réversibles ont été multipliées par 4 par rapport à l'an passé. Et selon RTE, un logement sur deux pourrait être climatisé en France d'ici 2030. À titre de comparaison, sachez que le taux d'équipement de climatisation atteint déjà 90% aux États-Unis.
13: En politique, l'Assemblée générale du mouvement de Julien Morganti hier soir.
14: Un mouvement qui a reconduit ses instances dirigeantes et exprimé aussi son opinion, notamment principalement concernant le processus d'autonomie en cours, dont le texte, vous le savez, est discuté à l'Assemblée nationale avec un vote attendu mardi prochain. Un texte trop flou pour satisfaire tous les Corses, pour faire consensus, explique Julien Morganti, aux Corses de donner leur avis dans un référendum que l'on veut obligatoire et contraignant, dit donc l'homme politique, le conseiller municipal de Bastia et ses soutiens.
13: Peut-être avez-vous remarqué l'absence de quotidiens nationaux ces derniers jours dans les kiosques de Haute-Corse.
14: Et oui Valérie, ça fait déjà plusieurs jours que les journaux ne sont plus acheminés vers le nord de l'île. Pourtant, le sud continue, lui, de recevoir des livraisons. En cause, une panne d'avion de la distribution postale qui empêche donc le papier d'arriver à bon port. Luc Chotard est marchand de presse. Depuis 22 ans, il est président départemental de Culture Presse en Haute-Corse. Il explique son incompréhension, voire son énervement face à une situation qui dure depuis trop longtemps, selon lui. C'est ce qu'il a dit à Pierre-Jean Joly.
4: Depuis le début de l'année, on est à peu près à 30 jours sur les deux départements d'absence de ces quotidiens nationaux. Forcément, ça a une répercussion de suite chez nous. Et ça s'est vraiment accentué en 2020 avec le problème du Covid. Mais maintenant, avec les moyens modernes, on n'est plus dans les années 50, je trouve que c'est un scandale. Sachant une chose, c'est que la distribution de la presse est régie par la loi Bichet, qui veut comme quoi la presse soit distribuée sur tout le territoire, quelles que soient les distances, en termes de temps, de façon à permettre aux marchands de presse de pouvoir vendre cette presse. Ça fait deux jours que avion en panne pour la Haute-Corse, mais en Corse du Sud, il arrive. Quand on se pose la question à savoir pourquoi tout n'arriverait pas à Ajaccio ou tout n'arriverait pas à Bastia, et puis après, Bastia-Ajaccio, c'est séparé de deux heures. Hein, donc les moyens peuvent être mis en place par la voie routière de façon à acheminer et que tout le monde puisse avoir les quotidiens nationaux. Il y aurait une solution, vous savez c'est quoi ? Ce serait de développer une impression numérique locale. Comme ça c'est fait à France-Antilles, dans les départements un petit peu éloignés où ça fonctionne. Mais maintenant, en 2026, il y a des moyens. Donc mettons-les en application.
14: Le message est passé.
13: Eh oui, 14 start-up insulaires emmenées par l'ADEC au salon Vivatech, 10e édition qui se tient à Paris Expo, porte de Versailles jusqu'à ce soir.
14: Et 180 000 visiteurs y seront passés depuis jeudi, dont beaucoup de professionnels et d'investisseurs, puisque le salon ouvre ses portes au grand public pour la seule journée d'aujourd'hui, samedi. Une opportunité en tout cas pour les start-up corses de se faire connaître, de prendre des contacts, de découvrir aussi l'écosystème compétitif de la tech en France. C'est le cas d'Emmanuel Card, il est fondateur d'Alvia, une application sport-santé qui propose grâce à l'IA des recommandations adaptées à chacun. Ses explications.
9: La plupart des gens qui se remettent au sport se posent la même question, qu'est-ce que je fais aujourd'hui ? Alvia supprime cette question. Chaque jour, Alvia vous propose une séance adaptée à votre état. Si vous avez une douleur, Alvia évite la zone douloureuse. Si vous avez passé une mauvaise nuit, Alvia vous propose une séance qui sera plus douce.
14: C'est aussi un écosystème un peu fortement même concurrentiel dans lequel vous vous lancez. C'est aussi pour ça que vous montez à Vivatech, vous présentez bien sûr, mais voir aussi ce que font les autres.
9: C'est pour pouvoir me comparer aux autres, pour pouvoir échanger avec d'autres applications similaires, voir si le marché est déjà saturé ou s'il reste encore de la place. Ça me permet de me conforter aussi dans la différenciation que j'apporte à Alvia, c'est-à-dire que les autres applications vous proposent un planning figé à effectuer. Alvia vous donne la séance à faire en fonction de votre état.
13: Voilà pour Alvia. On passe au Car and Swing, Alexandre Sanguinette. C'est le nom d'un nouveau festival qui s'installera dans la citadelle d'Ajaccio mardi prochain.
14: Oui, place au chrome, aux belles mécaniques et au rythme blues avec ce Car and Swing organisé par le Rétro Club Automobile d'Ajaccio. Le pari des organisateurs, offrir au public une immersion dans un univers des 50s et 60s américains. Voitures anciennes, concerts de blues, de jazz, ambiance guinguette, décors vintage, tout a été imaginé pour transformer la citadelle en scène à ciel ouvert et hors du temps. Et puis pour vivre pleinement cette expérience, les visiteurs sont invités à jouer le jeu en adoptant ce look des années 50-60. Les explications de Jean-Charles Rich, il est délégué de la Fédération française des véhicules d'époque et il est au micro de Patrice Roubaud.
16: Moi, j'amène quatre voitures, deux Mercedes Pagode qui se trouvent ici, un Citroën Type H des années 60 et un Ford américain, un pick-up. On va mettre en scène à partir de mardi matin et on va reproduire un village historique et on va s'habiller d'époque pendant ces deux jours à revivre les années 60. C'est nouveau. Je pense que les véhicules anciens, moi ça fait une dizaine d'années que je fais ça, prennent de l'ampleur chaque année. On fait déjà pas mal de sorties et de rassemblements. En fait, on décuplait l'envie des gens de ressauter dans ces années-là et d'en profiter comme si on était dans les années 60. Ils ont un sourire, même s'ils n'ont pas roulé avec, ils ont eu leurs parents qui ont roulé avec et ça crée ces souvenirs qui ressortent et grâce à nous, à tous ces passionnés de voitures.
17: Donc ça va être un festival un peu particulier, festival émotionnel.
16: C'est le cas, oui, l'émotion, le sourire, la joie, c'est ce qui est prévu.
14: Cars and Swing donc, mardi prochain à la citadelle d'Ajaccio.
13: Les robes avec les tailles fines.
14: Il faut, oui, les tailles fines. Et puis, c'est 50-60, surtout 60, ça 60. Commençait à se raccourcir.
13: Exactement.
14: Courage et sa mini-jupe.
13: On pense à bébé aussi. Ouais. Merci.
14: Au bikini.
13: Au bikini. On vous retrouve à 10h pour
14: à tout à l'heure, Valérie.
13: L'essentiel de l'actualité.
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13: Fadjouga, Loucré chez nous, et Timperadour, on est en vigilance verte, mais demain on passe en vigilance, car vous l'avez entendu dans le journal Alexandre Sanguinetti, cette nuit ça commence à grimper, nous passons en vigilance jaune demain pour un phénomène canicule à la fois sur la Haute-Corse et la Corse du Sud. Les températures de 30 à 33 sur le littoral, des pointes à 34, 36 sur la région de Pourtivieu, la région ajaccienne, le Sartenay, 32-35 dans l'intérieur, 27 à 30 dans les villages de montagne. Dimanche, du soleil, quelques cumulus en montagne. Lampe Munotia, Danantaoudan, Pudidoumane, Timperadour et Pedoumeniga. Dimanche, 31 à 34 sur le littoral, des pointes. Allez, ça grimpe. 35-38 dans l'arrière-pays ajaccien et le Sartenay dans la région de Pourtivieu. 32-36 dans l'intérieur de la Corse. 29 à 32 dans les villages de montagne. D'ailleurs, on va demander à Laetitia Agostini, justement, toute cette chaleur, ce que ça va faire, les effets sur nos plantes. Vous pouvez bien sûr nous appeler au 04-95-32-22-22. C'est Patricia Gambone qui vous accueille au standard d'RCFM ou sur nos réseaux sociaux. On se retrouve dans quelques minutes pour notre émission de jardinage.
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1: Place au jardin, elle est là. Alors aujourd'hui, c'est moi, voilà, hein, qui m'y colle. Mais bonjour, Laetitia Gossigne, Hugo Pietri à la technique et Patricia Gambone est au standard. C'est l'avant-dernière émission de la saison, DJ Rémo. Alors profitez-en, hein, chers
2: auditeurs. Dernière ligne droite, il ne faut pas hésiter à nous appeler. Les photos par WhatsApp, c'est bien. Mais un petit coup de fil où on peut parler un peu de l'altitude, de l'orientation de la plante, du type de sol, de tout un tas de petits détails qui m'aide à comprendre, parce que parfois la photo, oui, d'accord, je vois une plante. Et puis, suivant le niveau de détail de la photo, j'ai moins pas parlant. Trop. Voilà. Et puis, parfois, on reçoit des belles photos, mais pour voir le détail, on zoome, et c'est hyper pixelisé. Donc là, je ne sais pas si c'est des pixels ou des parasites, en fait.
1: Mais en tout cas, on aime bien vous entendre, et c'est ce que Jean-Baptiste l'a bien compris, puisqu'il nous rejoint. Il est à Santa Lucia Idala. Bonjour, Jean-Baptiste.
3: Bonjour Marie, bonjour Laetitia.
1: Alors,
3: bonjour.
1: Valérie et Laetitia. Voilà. Ah,
2: vous aviez Laetitia, c'est l'essentiel.
3: Bon, je n'ai pas pu vous obtenir samedi dernier parce qu'il y avait beaucoup de monde.
2: Et la rançon de la gloire. Hein.
3: Voilà. Mais ça prouve que l'émission est très bien et que tout le monde veut vous avoir. Bon, alors ma question toute simple. Il y a 15 jours, pas 15 jours, il y a plus que ça. Laetitia, vous m'avez dit, pour le traitement de la vigne, il faut alterner 15 en 15, bouillie bordelaise et soufre. Mm. Mais je traite jusqu'à quand? Parce que là, les cartes sont bien formées.
2: Alors, maintenant, on va arrêter, entre guillemets, on va vraiment ralentir pour plusieurs raisons. Première raison, c'est que la chaleur et le soufre ou le cuivre, ça fait pas un très bon mélange et ça peut provoquer une phytotoxicité, c'est-à-dire qu'on va voir comme des traces de brûlure. C'est pas ce que l'on recherche. Et deuxièmement, c'est que on arrive dans une période où il fait un petit peu chaud, n'est-ce pas, en restant raisonnable.
1: Moins qu'on puisse dire.
2: Et on a très peu d'humidité. Donc la vigne, c'est essentiellement des maladies cryptogamiques, c'est-à-dire des champignons qui sont provoqués par chaleur et humidité. Là, le taux d'humidité est descend en flèche, donc il n'y a plus de raison que ça se propage. Donc si vous avez fait ça, normalement vous avez arrêté le développement des champignons et donc il n'y a plus besoin de continuer. À la limite, oui.
3: Je ne reprends plus le traitement.
2: Non.
3: Plus tard.
2: Non, c'est bon.
3: Ok. Alors, une autre petite question.
2: Oui.
3: J'ai un petit potager, je n'ai pas 1000 pieds de tomates, j'en ai une dizaine de pieds.
2: C'est suffisant pour la maison.
3: Oui, pour la salade d'été, c'est
2: c'est parfait.
3: Ça suffit. C'est parfait. Le vert de mes tomates, les feuilles sont vertes, bien sûr, mais ce n'est pas un vert franc comme d'habitude. Il est un vert un peu pâle, je dirais. Et puis, par certains pieds, les feuilles sont comme un peu recroquevillées.
2: Alors,
3: je les arrose, hein.
2: Oui, alors on va calmer l'arrosage. Hein. On va rappeler qu'en ces périodes de sécheresse, on va essayer d'optimiser les apports en eau. La tomate, c'est pas la peine de l'arroser tous les jours, ni tous les deux jours. Ce qu'on fait, c'est que l'on bine. À la limite, on arrose à la rigole et on peut pailler. Ensuite, pour ce problème de... La tomate n'est pas non plus un végétal qui a besoin d'énormément d'eau. Quoi. Il lui faut de l'eau, mais sans plus. Et pour ce problème de feuilles qui sont pas vraiment vertes éclatantes, vous avez deux options. Soit l'option numéro 1, si vous m'écoutez régulièrement, vous saurez ce que c'est un apport de fumier qu'on va incorporer, mais son effet risque d'être un peu plus lent.
3: Parce que j'ai mis du fumier.
2: Voilà. Et deuxième chose, vous pouvez leur mettre un petit peu d'engrais minéral, un petit coup d'engrais coup de fouet. Vous regardez, vous savez, ces engrais complets qu'on vous vend pour le potager ou autre. Mais on va choisir du minéral avec des formes qui sont plus rapidement assimilables que quand c'est du fumier de la matière organique.
3: Pour l'engrais, est-ce que je le mets au pied, ou je le mets quand la rigole est pleine d'eau, je le mets dedans pour que ça...
2: Je le mettrai au pied, un peu sur le tour, là, sur un diamètre de 30 cm peut-être. Mais vous savez, quand on a style ces engrais, les perles bleues, blanches ou autres, vraiment, on en met très peu. Hein. On met une petite poignée par plant et on bine légèrement. Et avec l'humidité, ça se dissout et après, c'est directement assimilable par les racines. Si vous le mettez dans la rigole, j'ai peur que ce soit de suite dissous et que ce soit propagé à des endroits où les racines n'arrivent pas à l'atteindre.
3: Donc, de l'engrais minéral.
2: Voilà.
3: Ce n'est pas le fameux engrais qu'il y avait dans les temps, parce que longtemps que j'avais utilisé.
1: C'était
3: le 12-20 qu'on appelait.
2: Oui, là, oui, bah c'est ça. C'est de l'engrais minéral 12-12-20. En fait, c'est 12% d'azote, 12% de potassium et 20, de phosphore et 20% de potassium, NPK.
3: Ah,
2: et l'azote favorise le feuillage, le phosphore favorise les racines et, et le potassium favorise les fleurs et les fruits. Donc, du 12-12-20, c'est bien adapté.
3: Bon, le NPK qu'on appelle.
2: Voilà, du NPK, avec un plus fort pourcentage, je dirais, en potassium pour le fruit.
3: Vous voyez que je mets en temps en engrais. Hein.
1: Et voilà.
2: Ouais, ça, c'est la classe.
1: Jean-Baptiste, on les mange quand, ces tomates, alors?
3: Ah, ben, tant que sur le mur.
2: Ouais, là, elles vont mûrir, hein, parce qu'on dit tout. Je rappelle régulièrement qu'il faut 16 degrés minimum, je pense que là, on y est.
3: Non, mais je les ai plantés un peu tard, hein,
2: oui.
3: Je pense que de faire avant, elles commencent à être fleuries, là, donc...
2: Allez, mi-juillet.
3: Mi-juillet, oui, 42 jours à peu près.
2: Voilà, c'est ça, ben, vous voyez, mi-juillet, je suis pas trop loin, quoi.
3: Voilà. Bon.
2: Voilà.
3: Okay.
2: Eh ben, patience et bon courage.
3: Je vous remercie et bonne journée.
2: Merci beaucoup, Jean-Baptiste.
3: Après,
1: Ridiama des Coins des Beaux-Ouleds, in Santa Lucia Idala. Et c'était très intéressant. Un petit peu de musique et on attend, bien sûr, vos appels. On a envie de vous entendre un petit peu. Hein, parce que, ou si vous voulez envoyer vos photos, bien entendu, il y a WhatsApp pour qu'on puisse voir les plantes. C'est très intéressant aussi pour Laetitia. Comme ça, elle peut répondre de façon plus...
2: Le combo gagnant, voilà. Photo plus appel.
1: Photo plus appel, 04 95 32 22 22. Patricia Gambone vous attend au standard RCFM.

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0: Vous revenez avec des photos, Laetitia, là, voilà. Puisque vous êtes partie là, voir
2: je suis partie
0: notre
2: voir
0: amie Patricia Gambone pour le WhatsApp.
2: Oui. Voilà, il y a Françoise qui nous a envoyé une photo de sa haie qu'elle a plantée en jardinière, c'est du Pittosporum, et elle a le deuxième arbre au milieu de la haie qui jaunit. Elle dit le deuxième plant, et elle dit que ça fait deux fois qu'elle le change. Je pense que en fait, ils sont déjà assez grands, ces pittosporums en jardinière. Ce que j'aurais aimé qu'elle nous complète par son appel téléphonique, c'est savoir depuis combien de temps cette haie est en jardinière, parce qu'il y a deux options. Soit une, les arbres sont déjà trop grands et le volume de terre ne permet qu'à deux de se développer. Donc, à chaque fois qu'on en met un au milieu, il est moins bien raciné, ben, il se fait étouffer par les autres. Et deux, savoir s'il n'y a pas besoin de rempoter quand même tout ça. Parce que, vu la taille des plants, ils doivent faire bien un mètre et quelques de haut. Oui. La jardinière, elle doit faire 40. Je pense qu'ils ont épuisé le terreau qu'il y avait dedans. Une haie en jardinière, c'est toujours compliqué.
0: C'est compliqué. Il faut beaucoup de terreau. Qu'est-ce qu'il faut?
2: Si vous voulez, il n'y a pas les mouvements naturels des minéraux qui bougent dans le sol. Donc, en fait, la plante, elle épuise son substrat. Et les plantes de haie, ce sont des plantes qui deviennent ligneuses quand même, qui fabriquent du bois, qui ont beaucoup de besoins. Et avec le terreau, ils n'arrivent pas à couvrir leurs besoins très longtemps.
0: Et avec ces chaleurs, on y est, ça y est. Qu'est-ce que vous conseillez?
2: Et puis là, en plus, la plante qu'elle nous fait voir, c'est dans une jardinière en plastique noir. Ça prend bien la chaleur, là, ça chauffe bien au niveau des racines. Qu'est-ce que je conseille comme haie? Dans nos jardins, alors moi, j'aime pas trop les haies mono-espèces. Uh-huh. C'est-à-dire une haie où on n'aura que du laurier, j'aime pas trop. J'aime bien quand c'est mélangé. Et dans les haies, dans nos jardins, on peut mettre le tucrium. C'est une plante avec un feuillage assez léger, gris-argenté. Ça fait des petites fleurs bleu métallique, un peu comme les bonnettes
0: de la radio.
2: Voilà. Et ça, c'est sympa. On peut mettre du buddleia, c'est l'arbre aux papillons. Il est recouvert de papillons quand il en fleur. Il résiste bien à la sécheresse. On peut mettre quoi d'autre? J'aime bien celui-là, mais il est mince. Son nom, l'abélia. Voilà, l'abélia, il y a plein de petites fleurs blanches, bien résistantes à la sécheresse. Et en fait, quand on fait comme ça, ce que l'on appelle des haies panachées, des haies variées, ça fait plus de réservoirs écologiques. Il y a plus d'espèces qui peuvent venir s'y abriter.
0: Aussi.
2: Et du coup, quand en plus il y a une attaque d'un parasite ou autre, ça se propage moins. On n'a pas toute la haie qui risque d'être condamnée à cause du parasite. Après, en Corse, le laurier rose, n'est-ce pas, que l'on voit à tout bout de
0: partout.
2: Champ. Voilà,
0: ça tient bien,
2: très très bien. C'est vraiment adapté à notre climat. On va éviter des haies qui demandent beaucoup d'eau, etc. Et c'est pour ça que moi, je conseille bien souvent de les planter à l'automne. Parce qu'à l'automne, on a les pluies d'automne, ils passent l'hiver tranquille. En plus, chez nous, les risques de gel, je parle en plaine, je ne parle pas en montagne.
0: En montagne, c'est différent.
2: Mais les risques de gel sont relativement modérés. Et au printemps, c'est bien raciné. Du coup, quand arrive la sécheresse estivale, mes plantes, ça fait quasiment un an qu'elles seront en place. Elles résistent beaucoup mieux.
0: Oui. Les racines sont installées. 04 95, merci pour ces conseils, Laetitia. 04 95 32 22 22, on vous attend. On a envie de vous entendre, même si vous pouvez bien entendu aussi envoyer vos petits messages sur notre WhatsApp RCFM et vos photos surtout. Mais c'est bien de venir à l'antenne.
2: Ça apporte des compléments.
0: Voilà, comme l'a fait Jean-Baptiste. On est quand même à la radio, Laetitia, toujours. À tout de suite.

0: Genesis sur ici RCFM. Le temps court. 9h32 déjà. Ça passe, hein?
1: Ça passe quand on est en bonne compagnie.
0: Merci. Surtout nos auditeurs qui sont super sympas.
1: Oui.
0: Josiane, elle a laissé un petit message. Josiane, on la salue.
1: Voilà, sur WhatsApp. Ouais. Et elle a son cognassier qui a développé plein de feuilles. Tout d'un coup, il y a toutes les feuilles qui ont semblé comme brûlées. Elle nous a envoyé des photos. C'est parti vraiment du bord vers le...
0: C'est embêtant. Hein.
1: Voilà, vers le centre, vers la nervure centrale. Et elle dit que son thym qui est à côté aussi, il est devenu roux en quelques en peu de temps. Et je pense pas que ce soit la chaleur. Pour moi, c'est à 99% lié à une maladie provoquée par un champignon. Je pense soit au Phytophthora, ça provoque une brûlure, soit sinon à un champignon autre. Et là, il aurait fallu traiter avec de la bouillie bordelaise. Cependant, ça me semble un peu tard. Je ne sais pas où elle est située.
0: Eh oui.
1: Voilà. Donc, j'ai un peu peur qu'elle brûle encore plus avec de la bouillie bordelaise. Ce qui aurait été bien, c'est qu'elle nous appelle et qu'elle nous précise un petit peu un certain nombre de choses.
0: Bien sûr.
1: Parce que ça peut être aussi dû, la brûlure comme ça, sur le cognassier notamment, un problème par rapport à l'eau. Alors, est-ce qu'il y a eu des travaux à proximité, etc. Il manque un petit peu de précision.
0: Ah, j'ai cru qu'elle. Alors, donc, elle aurait eu peut-être trop d'eau.
1: Quelque chose qui a perturbé les racines. Je voudrais savoir quel
0: Bien
1: type
0: sûr.
1: De terrain. Est-ce que c'est végétalisé? Est-ce qu'il y a de l'herbe autour ou pas?
0: Les détails.
1: Voilà. Alors, à la limite, elle peut faire un traitement contre tout ce qui est maladie cryptogamique. Mais c'est un peu, là, vous me demandez
0: un peu... On est un peu dans le flou.
1: Voilà.
0: Josiane, si vous nous appeliez, ce serait sympa. Comme ça, on pourrait donner, Laetitia, une réponse encore plus précise. Vous pouvez, bien sûr, nous joindre au 04 95 32 22 22, même si vous êtes nombreux dorénavant, parce que c'est simple aussi à déposer vos messages sur notre WhatsApp, c'est sympa. Mais de venir à l'antenne, ou les photos de vos plantes, c'est bien aussi, comme ça, on peut affiner la réponse avec Laetitia. On fait
1: Tout
0: ça,
1: à fait.
0: On écoute un peu de musique, Jean-Paul Paulette, et on espère que
1: c'est
0: Josiane
1: parti.
0: Va nous appeler. Ou d'autres, d'ailleurs.
1: D'autres. Personne n'hésite à nous appeler.

0: Didet, Diampalou Boletti. Allez, c'est l'avant-dernière de la saison, hein, je précise.
1: C'est, après, on est saisonnier
0: l'émission. Après, Laetitia est en vacances. Profitez-en, 04 95 32 22 22.
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0: Ah, nous avons un auditeur ou une auditrice. On attend le temps de... Vous allez continuer à jardiner cet été, Laetitia, le temps que Léonie nous rejoigne.
1: Très tôt le matin ou très tard le soir, à la frontale. Non, le jardin...
0: Alors, on va aller du côté de Lourdes. Léonie, bonjour.
3: Oui, bonjour.
1: Bonjour.
3: Alors, je vous ai écouté, mes photos ne sont pas suffisantes. Donc, oui, j'ai eu ce problème. J'ai remarqué qu'on a eu un phénomène de vent.
1: Ah, vous êtes le cognassier qui a brûlé,
0: c'est ça?
3: Pardon,
1: excusez-moi. Oui,
3: donc... Voilà, c'est ça. Et donc, il y a eu un peu de vent, là, il y a quelques jours. Et c'est suite à ça, j'ai remarqué que les feuilles commençaient à faire comme de la rouille. Mais elles partent de l'extérieur, ça vient vers l'intérieur. Et il est en pot. Oui, il a un gros pot, mais c'est la première année qu'il fait ça. Il a 6 ans à peu près, et donc il a eu du fumier. L'arrosage, je sais que c'est modéré pour le cognassier, parce que pour le laisser un peu souffrir. Et voilà, et le thym à côté, et même il y a un châtaignier qui est en pot, qui est un petit, parce que je m'amuse à planter avec les sapes. et je vois que ces feuilles font pareil.
1: Alors, premièrement, le cognassier, ça fait 6 ans qu'il est dans le même pot.
3: Oui.
1: Essayez de le rempoter, première chose.
3: Ensuite, un plus grand, parce il fait bien 50 de
1: voilà, 50 mais de diamètre. À la limite, vous le dépotez, vous voulez restructurer un petit peu la motte, vous voyez, lui apporter un nouveau substrat, parce que je pense qu'il a un peu tout consommé. Le thym, après, vous avez peut-être eu un coup de vent chaud aussi. Oui, le thym aussi, il est en pot.
3: Oui.
1: Ouais, ben en fait, ils ont brûlé de chaleur, quoi. Ils ont brûlé de chaleur.
3: D'accord.
1: Mais je sais pas. Est-ce qu'il y a une... À quel moment de la journée c'est à l'ombre?
3: À partir de 13h. Il est sous. Sous. Il y a un gros olivier et ils sont dessous. Donc c'est vrai que j'ai jamais eu de soucis. Et là, c'est arrivé très très vite.
1: Et ils prennent le soleil tout le matin?
3: Oui.
1: Ouais, alors cherchez pas. Il y a eu le coup de vent chaud. Il y a le soleil du matin qui brûle 4 fois plus que n'importe quel soleil, les plantes. Les plantes détestent le soleil du matin. Si elles ont du soleil toute la journée, c'est un fait. Mais quand c'est le soleil, uniquement le soleil rasant du matin, sur les balcons notamment, on s'aperçoit qu'il brûle. On s'aperçoit que ça brûle beaucoup plus. Et moi, ce que je vous conseillerais, c'est un jour vers... 17-18 heures, quand ça commence un petit peu à retomber.
3: Oui, on va pas dire ça, à rafraîchir. Au jardin à 18 heures, pas avant.
1: Voilà, vous les arrosez bien. Et à la limite, même, vous faites un traitement bouillie bordelaise, mais vers 19-20 heures, quoi, pas avant.
3: À l'ombre.
1: Voilà.
3: Ou alors, je le déplace même.
1: Voilà.
3: Mais... Je le rempote. Parce que là, c'est vrai qu'il était beau comme tout. Là, il avait 3 petits coins. L'année passée, il en a fait un. Moi, je n'en avais laissé qu'un. Et là, il en avait 3. Et là, il n'en a même plus.
1: Il s'est desséché sur place, quoi.
3: D'accord. Parce que oui, je l'arrosais et tout. Et je ne comprends pas.
0: Alors,
3: et à côté, j'avais un...
0: Thérèse, je vous interromps parce qu'il y a beaucoup de monde.
3: Voilà, j'ai ma réponse. Écoutez, on va faire ça. Merci pour le petit pommier nain. Ça a été résolu, nickel.
0: Super.
3: D'autres fois, voilà, très bien.
0: Bonne journée à vous. À bientôt.
3: Merci beaucoup. Bonne journée. Au revoir.
0: Il y a beaucoup de monde. Il y a aussi des messages sur Messenger. Alors, tout d'abord, on va accueillir Brigitte du côté de Casano à Diben, à Gou. Et puis ensuite, il y aura Thérèse qui va parler d'un bégonia à Bastia. Et nous avons aussi un message sur Messenger. Ça y est, tout le monde se réveille. Laetitia,
1: voilà. Il faut que c'est parti. Il reste un petit quart d'heure.
0: Alors, Brigitte, on l'a perdu. C'est Thérèse à Bastia. Un bégonia. Allons-y. Oui.
4: Bonjour.
1: Bonjour.
4: Oui, bonjour. Écoutez, voilà, c'est un bégonia que ça fait des années que j'en ai. Alors, tous les ans, je coupe. Vous voyez, j'en ai fait deux pieds. Et aux amis que je donne les boutures, Furie, Chenoma et les Gabines. Et moi, maintenant, ça fait 2 ans, il ne fleurit plus.
1: Ben on va arrêter de donner aux copains. On va arrêter de donner à vos amis. Hein. On va arrêter de s'en servir comme plan mère qui ne fait plus que des pouces et voilà.
4: Ah voilà, je vais faire rien.
1: Comment on dit ? Charité bien ordonnée commence par soi-même.
4: Mais donc, je comprends pas. Et vous savez, ça m'est arrivé ça avec un hibiscus. Hibiscus, pareil.
1: Oui, parce que...
4: Il fleurissait, mais moi, je n'ai pas donné de bouture. Hein, parce que l'hibiscus, je vous écoutais, parce que je vous écoute. Vous donnez de bons conseils.
1: Merci.
4: Mais non, l'an dernier, il a bien fleuri cette année, non.
1: Est-ce que...
4: Vous savez ce que j'ai fait? La tige, les bas de tige, j'ai enlevé les feuilles.
1: Non.
4: Et vous saviez comme il est reparti. Pom. Il fleurit à tout casser, oui.
1: Ah ben, vous lui avez mis un peu de stress. Moi, ce que je vous conseillerais pour le bégonia, oui. Peut-être le rempoter.
4: Quand j'ai changé la terre.
1: Ah, vous l'avez changé.
4: J'ai même mis un peu d'engrais, puis après j'ai abandonné, j'ai dit non.
1: Eh ben, franchement, laissez-le, entre guillemets, mourir dans son coin, boudé. Ne lui apportez pas plus d'attention et arrêtez de lui prélever des boutures pour les copains. Voilà.
0: Voilà Thérèse. D'accord. On va
1: Merci
0: partir à Ajaccio. Bonne journée.
1: Merci, au revoir.
0: Beaucoup de questions. Je vous donnerai les questions ensuite, Laetitia, mais la priorité à l'antenne, car nous sommes à Ajaccio avec Sylvie. Bonjour Sylvie. Pas encore. J'attends qu'Hugo nous donne notre auditrice. Alors on va parler des framboisiers qui ont leurs feuilles constellées de petites taches oranges. Est-ce qu'on doit les traiter ? Première question.
1: Alors, normalement, oui, mais en pratique, non.
0: D'accord.
1: Pourquoi ? Parce que là, on est dans la pleine saison, hein, ça y est, les framboises, ça commence, on se régale, ça c'est une bonne chose. Et donc, on va éviter de traiter quand on est au moment où on récolte les fruits. D'après moi, c'est une attaque de rouille ou autre. Et il faut faire très attention quand on arrose les framboises. On les arrose uniquement au pied et avec la chaleur, etc. Ça va, ces taches vont se résorber ou vont finir de sécher et ça ne devrait pas se propager. Mais on n'arrose surtout pas le feuillage.
0: Super. Sylvie, bonjour à Ajaccio.
5: Oui, bonjour. Excusez-moi.
0: Non, rien du tout, c'est bon. Allez-y.
5: Juste, voilà, j'avais déplacé un bougainvillier qui avait séché, mais il est haut quand même, il fait presque un mètre. Mais là, il est tout sec. Avec plein de petites branches qui s'en vont de tous les côtés. J'ai gratté un petit peu au pied pour voir s'il était encore vivant, parce que comme ça, quand je le regarde d'emblée, on se dit il est mort. Mais en fait, il y a du vert, donc j'imagine qu'il est encore vivant. La question est, est-ce que je dois le couper à ras ou est-ce que je laisse comme ça et j'attends son prochain feuillage?
1: Alors, moi, je le couperai peut-être pas à ras, mais à 20-30 cm.
5: Ah, ok.
1: Voilà. Pour que quand en fait le peu de sève qui va réussir à faire remonter par ses racines, hein, parce qu'il a été un peu secoué par la transplantation, elle essaye pas d'aller se perdre dans un mètre de tige, elle soit vraiment efficace sur 20-30 cm pour aider à percer de nouveaux bourgeons.
5: Ok, et je coupe toutes
1: maintenant.
5: Maintenant, et les petites branches à droite et à gauche.
1: Tout. Voilà.
5: Ok. Super.
0: Merci.
5: Eh bien, merci, mesdames.
1: Bonne journée. Au revoir. Bon week-end.
0: Allez, on va du côté de Casano, a dit Ben, à goût. Brigitte, bonjour, qui a envoyé d'ailleurs une photo. On va essayer de la récupérer. On fait tout maintenant. On est comme au jardin. Sur WhatsApp. Brigitte, bonjour.
6: Bonjour, Laetitia.
0: Qu'est-ce qui vous arrive ?
6: Bonjour à toutes les deux. Eh bien, j'ai des géraniums qui ont un petit problème. Ils sont rachitiques. Les feuilles, il n'y a pratiquement pas de feuilles. Elles jaunissent, elles tombent. Et a priori, je pense que ça vient du terreau parce que j'ai une série qui a été rempotée avec du terreau de l'année dernière, hein, un sachet qui restait. Et ceux avec le terreau de cette année font tous
1: C'est un terreau trop fin ou qui s'est trop amalgamé. Et donc, en fait, les racines n'arrivent pas à se propager.
6: Voilà, on a l'impression que les plantes n'arrivent pas à prendre racine.
1: D'accord. Ah oui, ça y est, on a récupéré la photo. C'est vrai que, ils souffrent.
6: Oui,
1: alors, moi, ce que je ferai, vous allez me trouver très, très méchante. Je les rempoterai, j'enlèverai les fleurs. Ça, c'est méchant, hein. Et je les rabattrai un petit peu pour qu'ils repartent du pied. Manière d'essayer de les sauver, mais là, ça va être compliqué.
6: Parce qu'on a l'impression là qu'ils s'épuisent.
1: Oui, voilà. Mais en plus, à vouloir faire les fleurs, alors les plantes, elles font pas des fleurs pour nous faire plaisir. Les plantes, c'est les fleurs, ça donne des fruits comestibles ou non comestibles ou des graines pour sauver leur espèce, en fait. C'est leur mode de reproduction. Et donc, en fait, votre plante, elle se sent en danger. Qu'est-ce qu'elle fait ? Elle fait des fleurs pour dire, si je crève, si je meurs, il y aura quelque chose.
6: D'assurer la postérité.
1: Voilà, c'est ça. Et donc, vous allez enlever les fleurs, c'est dommage parce que c'est rose pâle, c'est sympa. Vous allez enlever les fleurs, vous allez un peu les couper, vous voyez, parce que vous avez plus que les extrémités qui sont vertes, quoi. Là, tout le reste en bas, c'est jaune, c'est mort. Et vous les rempotez.
6: Ok, bon, bah, on va tenter ça.
1: Voilà, et vous essayez de retrouver le même terreau que l'an dernier, ça serait bien.
6: Ouais, parce que l'autre, si vous avez vu la photo, ils sont magnifiques.
1: Ouais, mais à la limite, même si vous trouvez un terreau qui vous semble un petit peu trop lourd, compact, vous le mélangez avec un peu de sable.
6: D'accord.
1: Voilà.
6: Très bien, mais je vous remercie.
1: Merci à
6: Brigitte.
1: Vous.
6: Bonne journée,
1: au revoir.
0: Sympa l'histoire du sable. On peut mélanger le terreau, mettre un petit peu ça. Qu'est-ce que ça donne un peu...
1: En fait, ça permet le sable, ça a zéro capacité quasiment d'absorption, de rétention d'eau. Donc en fait, ça fait un micro-drainage dans le sol. Mm-hmm. C'est comme quand on rempote au fond du pot, on met toujours une couche de gravier ou de billes d'argile.
0: Ces petites billes aussi.
1: Voilà, c'est les billes d'argile pour faciliter le drainage de l'eau, pour éviter qu'il y ait une asphyxie, qu'il y ait trop d'eau qui soit retenue. Et je pense que là, les géraniums, ils étouffent.
0: Bon, oui, on le voit sur la photo. Il y en a un qui est super et l'autre, il est mal en point.
1: Mais c'est dommage, il est rose, il est beau. Et là, quand je vois des photos comme ça et que je me dis, oh là là, tu vas dire aux gens qu'il faut qu'ils coupent toutes leurs fleurs. Ça, quand on plante des plantes, on aime bien avoir des fleurs, quoi.
0: Super, oui, on les met souvent pour ça, d'ailleurs.
1: Et bien là, non, il faut tout couper.
0: Allez, il vous reste quelques petites minutes. Hein. Rapidement, vous pouvez nous joindre au 04 95 32 22 22. Pour poser votre question en matière de jardinage à Laetitia.

0: Bienvenue si vous nous rejoignez, c'est Laetitia Agostini, on salue aussi Cécilia Canté, on la retrouvera sûrement la semaine prochaine, voilà. Et puis Laetitia, qu'est-ce qu'on peut dire? Moi je repense toujours à cette histoire de canicule.
1: On arrose modérément.
0: Ah oui.
1: On met en place tous les systèmes qui peuvent limiter l'arrosage. Le binage. Un binage vaut, alors, suivant les régions, 1, 2, 12 arrosages. Non, 2 ou 3 arrosages. Donc, on bine au pied de nos plantes pour éviter qu'il y ait trop d'évaporation au niveau du sol. On peut mettre du paillage. On va limiter tout ça, quoi. On va limiter les pertes en eau et on va arroser. Mais nos plantes, normalement, si vous avez bien écouté mes conseils depuis le printemps, vous avez espacé vos arrosages. Donc, vous leur avez permis de descendre en profondeur, de lancer les racines vers le fond. Et donc, il y a moins de sensibilité à la sécheresse. Après, on peut attendre aussi, mais il faut faire attention, le point de flétrissement. À un moment donné, on voit bien que la feuille, tac, elle pique un peu du nez ou elle se recourbe. C'est là qu'il faut arroser. C'est pas la peine d'arroser tous les jours, de bassiner, etc. Et puis aussi, on évite de laisser de l'eau stagnante dans les coupelles parce que sinon, on ne pourra plus profiter des extérieurs à cause des moustiques.
0: Oui, ça c'est important. Donc, arrosage, la façon d'arroser, à quel moment? Le soir ou plutôt le matin?
1: Parce que quand il y a deux écoles. Moi, je suis pour l'école du soir. Moi, j'aime bien arroser le soir, la nuit. Pourquoi? Parce qu'il y a la fraîcheur, il n'y a pas de transpiration, rien. Quoi, pas de transpiration, pas trop. Et ça, toute la nuit pour récupérer. Le matin, de suite après, il fait chaud, donc c'est pas top. Mais arroser le soir, et puis le soir, on est bien, on rentre du travail, on enlève notre,
0: on est plus au frais
1: notre
0: aussi.
1: Tenue de travail, on se met à l'aise, et on est là, on arrose au jardin, on est bien.
0: Alors, changement aussi, j'en profite, dans l'écosystème, hein, des plantes qui apparaissent, d'autres qui disparaissent. Qu'est-ce que vous observez?
1: Il faut vraiment, je le dis à longueur d'année, on plante des plantes qui sont adaptées au climat méditerranéen. On oublie le gazon anglais, c'est pas pour chez nous.
0: C'est pas too much.
1: Voilà, on oublie tout un tas de plantes qui ne sont pas adaptées. Et quand on va en jardinerie, on en voit plein des plantes qui vont bien chez nous. On a le Dimorphotheca, on a les Gazania. Toutes ces plantes, ce sont des plantes qui font des jolies fleurs. Donc, on peut avoir un jardin coloré. Moi, je suis pas fan des plantes grasses, je le dis. Mais j'ai des fleurs parce que je choisis des plantes adaptées à notre climat.
0: Voilà, écoutez les conseils de Laetitia, c'est important. On va peut-être terminer avec un auditeur, c'est Dominique du côté d'Ajaccio. Bonjour Dominique. Il n'est pas encore là, on va le retrouver parce que l'heure tourne.
1: Le temps passe.
0: Et on va retrouver l'actualité dans quelques minutes aussi. Donc, des conseils, bien choisir ses plantes, le moment de l'arrosage, voilà, tout ça
1: les
0: c'est important.
1: Les méthodes de prévention, binage, paillage, etc.
0: Ajaccio, Dominique, bonjour. Toujours pas. Bon, bah écoutez, Laetitia, et sinon, et qu'est-ce que vous pensez, par exemple, moi, de temps en temps, je vais du côté du parc Galet, comme beaucoup, et il y a beaucoup de cactus. Et ça tient. Et ben voilà.
1: Ça tient. Le cactus, il faut pas vouloir jouer au ballon après dans le jardin. Voilà. Il faut pas avoir des enfants qui font du vélo parce que ça risque de faire mal, ça pique. Mais c'est vrai que les cactus, ça tient. Mais attention, le cactus est beaucoup plus sensible au froid.
0: Dominique, bonjour. Ça y est, vous êtes bien là. Ça y est, on vous a retrouvé.
2: Merci en tout cas.
0: Allez-y,
2: oui,
0: rapidement.
2: Et moi, j'aurais voulu demander un conseil à Madame Agostini. Voilà, j'ai un local commercial et si vous voulez, j'ai dû faire refaire le parterre, le carrelage. Mmh. Et il a fallu refaire un ragréage du sol parce qu'il était un peu incurvé. Donc, en face de là, il y a des arbres mûrier platane, yucca and co. Un compagnie. Mm-hmm. Est-ce que ça peut venir de là? Parce qu'il y a le trottoir qui se soulève juste à la limite de l'entrée. Il y a un trottoir qui se soulève, comme on voit en ville, partout, hein, à cause des platanes. Est-ce que ça peut être la même chose pour moi? J'aurais voulu son avis.
1: Bon, oui. C'est très compliqué pour moi pour le dire. Hein.
2: Est-ce que les racines peuvent... Parce que c'est pas loin, c'est à un mètre ou deux, à un mètre et demi. Hein. Est-ce que ça peut engendrer des problèmes? Voilà.
1: Je ne sais pas. Pas parce que...
2: C'est compliqué.
1: Ouais, c'est compliqué.
2: Enfin, de se prononcer, c'est compliqué, je le comprends.
1: Mais je sais pas du tout, parce que j'ai jamais vu, oui, des terrasses entières, mais quand on plantait vraiment des grands, grands arbres...
2: Ah oui, mais là, il y a mûrier platane, hein.
1: Ouais, mais le mûrier platane, j'ai pas l'impression, dans mon souvenir, qu'il fasse des racines très...
2: Écoutez, moi, si je m'en réfère à l'expérience de mes parents, on a dû tout couper. Hein. C'est pour ça que je viens vers vous pour avoir une meilleure idée, parce que j'ai dit, c'est pas possible qu'on soit obligé de...
0: C'est pas simple, Dominique. Moi, je vous propose, parce que l'heure tourne, on va retrouver l'actualité, que vous nous rejoigniez pour, avec un petit peu de réflexion aussi pour Laetitia, des photos, tout ça. D'accord. La semaine prochaine.
2: Je peux vous les adresser en début de semaine ou
0: voilà. Plutôt le samedi aussi, comme ça, on les a sous les yeux.
2: D'accord. Bon, on fait comme ça. Je vous remercie.
1: Merci à vous. Bonne journée. Au revoir.
0: Laetitia, je vous remercie pour tout.
1: Merci pour vous.
0: Vous repartez dans les jardins. Qu'est-ce que vous faites?
1: Non, je vais partir à l'ombre, je pense. Hein,
0: sous un arbre.
1: Voilà.
0: Sous un arbre.
1: Voilà, on y est bien.
0: on va peut-être mettre un petit peu de musique, Hugo. Juste une petite pub respiratoire. Et puis, on va se retrouver pour l'actualité avec Alexandre Sanguinet. Et ensuite, on va aller du côté de Calvi, où nous attend Anto, fils de Pop, notre ami. Anto, qui est aussi un artiste, qui va nous présenter le nouvel amphithéâtre Séléné. C'est un amphithéâtre émergé à Calvi, pas loin des rochers.
1: Mais
0: magnifique.
1: Profitons-en.
0: Voilà, on va en parler avec lui tout à l'heure dans les Gérants d'Oulogne.
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0: 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Pardon Alex. Ça c'est le jardin. On n'est pas ressorti du jardin.
11: Effectivement.
0: C'est l'avant-dernière émission.
11: Puis c'est la chaleur, on va en parler.
0: Très chaud. Il est tout juste 10h, Alexandre Sanguinet. L'essentiel de l'actualité, bonjour.
11: Bonjour Valérie, bonjour à toutes et à tous. La Corse doit passer demain, dimanche, en vigilance jaune canicule. Il faut dire que les températures s'échelonneront aujourd'hui de 29 à 33 degrés sous abri et que demain, elles ne descendront pas en dessous des 30 degrés en journée et pas en dessous des 22 degrés la nuit en montagne. Ce qui motive donc sans doute ce passage en vigilance jaune sur le continent. Précisons que 60 départements sont en vigilance orange aujourd'hui. Cela concerne plus de 41 millions de personnes, soit 60% de la population française. 14 start-up insulaires au salon Vivatech qui se tient à Paris Expo, porte de Versailles jusqu'à ce soir. 180 000 visiteurs y seront passés, dont beaucoup de professionnels et d'investisseurs. Une opportunité donc pour les start-up corses de se faire connaître, de prendre des contacts ou de découvrir même un écosystème parfois très compétitif de la tech en France. C'est une première d'ailleurs pour 10 des 14 entreprises soutenues par l'ADEC et Initia qui pour l'essentiel d'ailleurs font usage de l'intelligence artificielle, l'IA qui est la thématique centrale de ce 10e salon Vivatech de Paris. Bientôt 4 semaines de conflit à l'ADPI de Corse du Sud. Une vingtaine de salariés de l'association spécialisée dans l'accompagnement et l'hébergement de personnes en situation de handicap est toujours en grève. Un mouvement contesté en interne. Une mobilisation des salariés non grévistes, des familles, des mandataires judiciaires et des soutiens de l'association est en effet annoncée aujourd'hui en fin de matinée. Les grévistes sont eux soutenus par les communistes et notamment le sénateur Yann Brossa qui a écrit au ministre concerné. Si vous aimez les voitures d'exception, les ambiances blues, jazz et swing, notez un rendez-vous mardi prochain, la Citadelle d'Ajaccio qui accueillera un tout nouveau rendez-vous baptisé Cars and Swing, un premier festival imaginé par le Rétro Club Automobile d'Ajaccio avec un objectif, faire revivre l'élégance, l'atmosphère des années 50 et 60. Véhicules vintage, musique live, déco rétro, ambiance guinguette pendant quelques heures. La Citadelle se transformera en véritable machine à remonter le temps. Rendez-vous donc mardi prochain à la Citadelle d'Ajaccio.
0: J'espère qu'il n'y aura pas cette chaleur.
11: J'espère.
0: Pour danser le...
11: C'est pas évident de faire une petite Java sous 30 degrés.
0: À tout à l'heure, pour l'actualité. Et oui, on est en vigilance. Alors, aujourd'hui, on est en vigilance verte pour la Haute-Corse et la Corse du Sud, mais demain, on passe en vigilance jaune, à la fois pour la Haute-Corse et la Corse du Sud, pour un phénomène canicule. Et oui, c'est un temps assez chaud, donc protégez-vous, soyez prudents aussi si vous devez vous déplacer avec des températures qui grimpent, comme nous le précise Jean-Pierre Dussol dans sa météo, déposée également sur notre site, ici RCFM, avec des températures de 30-33 sur le littoral, des pointes à 34-36 sur la région de Portiveccio, la région ajaccienne, le Sartenais, Trentadouille, Trentacinque, de l'Inter, nous dit Agursiga, Bintizeta, Trent, de Ibaesi, montagne à demain, ensoleillé, quelques cumulus dimanche en montagne, des brises en journée, des températures de 31-34 sur le littoral dimanche avec des pointes à 35-38 dans l'arrière-pays ajaccien et le Sartenais, ainsi que la région de Portiveccio. 32 à 36 dans l'intérieur de la Corse dimanche et 29 à 32 dans les villages de montagne.
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0: Bonne matinale avec nous sur Matinée, avec nous sur ici RCFM. Au programme, dans quelques instants, nous allons partir du côté de Calvi pour découvrir le nouvel amphithéâtre qui est inauguré ce soir avec des musiciens, Thomas Dutron, Taobi, pour l'inauguration de Séléné, nouvel amphithéâtre émergé à Calvi. On va en parler dans quelques minutes, tout d'abord avec l'architecte des lieux en compagnie de notre ami Anto. On le retrouve dans quelques minutes.

0: Mani viga canzona, kunte a vileta di Noël iso alanini, e di seguru anaganta, in destu no logu, le nouvel amphithéâtre, émergé de Calvi, entre la nature, pas loin de la mer, dont Taobi et Thomas Dutronc font l'ouverture ce soir, ce 20 juin. Notre girandoulone et balanine, Dino, c'est Anto, que l'on retrouve en compagnie de François Tramoni pour notre première rencontre, l'architecte du lieu, Orma Architetur.
1: Salut Valérie, bonjour à toutes et à tous, en direct de Calvi pour vous parler ce matin de Séléné. Ça ouvre ce soir avec sur scène Taobi et Thomas Dutronc. Dans ce girandolone spécial, on va bien sûr vous présenter le lieu. On va notamment discuter avec l'architecte de cet incroyable amphithéâtre posé quasiment sur la mer. Tout à l'heure, nous serons également avec le programmateur et puis nous finirons ce girandolone spécial avec le maire de Calvi, Ange Santini. Mais pour débuter cette émission, place donc à l'architecte François Tramoni. Bonjour François.
2: Bonjour.
1: Alors, est-ce que d'abord vous pouvez nous présenter Orma Architetur?
2: Alors, Orma Architetur, on est une agence d'architecture qui a été créée il y a un peu plus de 10 ans, 11 ans maintenant, à Corté, par 4 personnes qui sont Alicia Orsi, Michel de Rocazer, Jean-Baptiste Liposki et moi-même, François Tramoni. En fait, on a fait notre école ensemble, tous les 4 à Marseille. On avait une bonne entente, je dirais d'abord amicale parce que c'est important, et maintenant presque familiale parce qu'on est devenu une famille aujourd'hui. Et on a décidé de monter notre agence d'architecture. Alors on a une petite particularité, c'est qu'on a aussi Alice Torsin qui est architecte du patrimoine et qui nous permet aussi d'intervenir comme pour le théâtre Séléné dans des zones patrimoniales remarquables puisqu'on est sur un site classé. Voilà, c'est à peu près tout ce qu'on peut vous dire.
1: Quel était le cahier des charges concernant ce projet?
2: Alors, le cahier des charges de Séléné, il était assez simple au départ. Donc, la mairie de Calvi organisait des événements depuis des années sur ce site. Et en fait, chaque année, au niveau sécurité, au niveau organisation, c'était à chaque fois un peu, je dirais, tendu. Puisque ils avaient des problèmes électriques ou des problèmes de réseau ou aussi des problèmes de sécurité, etc. Donc la première demande a été de créer un site pouvant recevoir des événements jusqu'à 3000 personnes de manière sécurisée et sans que, je dirais, que ça soit des solutions de fortune. C'était la principale demande. Donc créer un site pouvant accueillir entre 1500 et 3000 personnes, avec des spectacles de qualité et avec un équipement aussi de qualité. On a une première analyse sur le site. Bon, il faut pas oublier qu'on est la citadelle de Calvi et son glacis est un site classé. C'est quand même important puisque ça a nécessité de ce fait des demandes administratives très longues avec des permissions devant des commissions des sites nationales. Donc on a dû, présenter plusieurs fois le projet et le motiver. Donc nous, notre regard sur ce site, il a été très important. C'est-à-dire qu'en fait, il y a un site dans les années 50, quand le port autonome, le port de commerce a été construit, en fait, qui a été dégradé. Puisqu'en fait, ce site a servi de carrière historiquement pour le port de commerce. Bon, ce qui aujourd'hui, je pense, aurait été irréalisable parce que il faut quand même imaginer que aujourd'hui, le glacis de la citadelle classée a fait l'objet, de tirs de mine, etc. Donc pour construire un port de commerce. Et donc, notre première idée a été de dire, on va réhabiliter ce site. On va réhabiliter ce glacis parce que aujourd'hui, il y a une sorte d'écorchure dans le paysage. Même si les calvaires s'y sont peut-être habitués, mais il faut se dire que ce site remarquable a été en partie démoli pour créer un parking même.
1: C'est vrai.
2: Donc en fait, ce qu'on a voulu, c'est d'abord réhabiliter ce paysage en recréant en quelque sorte l'ancien glacis de la citadelle avec justement ce gradin là qui va venir en fait se poser un peu à la manière des gradins antiques. Parce que il y a dans l'histoire de l'architecture, il y a deux types de gradins. le gradin antique et le gradin romain. Donc le gradin romain qui est érigé, donc c'est-à-dire qui est construit, comme on le voit très bien pour le Colisée par exemple. On a des murs d'enceinte et on monte un gradin contre. Ou le gradin antique qu'on retrouve plutôt dans la Grèce, etc. Où on se servait justement des topographies naturelles et de la roche pour directement creuser le gradin dedans. Et aujourd'hui, c'est ce qu'on a voulu, et je pense que c'est ce que vont ressentir les gens au moment du démarrage du premier spectacle, parce que c'est quand même assez fort. En fait, sur site, surtout à la tombée de la nuit, il y a une sorte de lumière qui homogénéise tout, puisque le soleil se couche derrière la citadelle dans notre dos, et en fait, on a une sorte de déjà là de ce gradin que je pense que les gens vont pouvoir ressentir et apprécier sur site. Après, tout le projet a été aussi de créer un équipement capable d'accueillir des spectacles actuels. Donc on s'est appuyé d'un scénographe, on s'est appuyé de toute une équipe de maîtrise d'œuvre, hein, que si jamais je citerai à la fin, parce que c'est quand même important.
1: Bien sûr.
2: Pour pouvoir amener les besoins électriques, les besoins de réseaux, de fibres, d'éclairage, parce que bon, c'est quand même un site qui paraît aujourd'hui très simple, très primaire, mais qui en fait a nécessité une très très grosse technique. Et après, la dernière chose qui a été faite, en fait, c'est que bon, la mairie de Calvi jusqu'à maintenant, mais par exemple pour les événements comme Calvi on the Rock, créer des cheminements dans le paysage pour faire des issues de secours. Et en fait, ça a été vraiment de les qualifier, ces cheminements, et même le cheminement qui fait tout autour de la citadelle, pour qu'ils puissent servir aujourd'hui, eh bien, à la fois d'issues de secours pour le théâtre, mais à la fois aussi de connexion verticale entre la citadelle et le port. Parce qu'au bout d'un moment, je pense aussi que les Calvais apprécieront aussi, hors spectacle, le site, où en fait, c'est devenu une sorte de place de liaison verticale naturel entre la citadelle et la mer, ce qui était en fait la vocation de ce site-là à l'origine. Parce que, juste pour refaire un petit rappel historique, ce glacis-là de la citadelle était le seul accès à la mer pour les habitants de la citadelle lors de sa construction.
1: Tout à
2: Donc
1: fait.
2: C'était aussi important pour nous de retrouver cette liaison naturelle. D'ailleurs, on a réhabilité des parties de chemin qu'on a retrouvées qui sont historiques, qui datent de la construction de la citadelle aussi. Et je pense qu'aussi qu'il y aura toute cette déambulation qui sera appréciée par les Calvais, parce que on se retrouve à la fois dans le paysage, sous les bélambras au frais, on se retrouve dans des endroits avec des vues découvertes sur toute la baie. Enfin voilà, il y a quand même toute une scénographie aussi du paysage et des cheminements paysagers qui je pense est aussi important et qui va au-delà de la construction d'un simple théâtre.
1: Est-ce que vous pouvez nous parler quelques instants des matériaux qui ont été utilisés pour ce scénéné?
2: Les matériaux qui ont été utilisés, donc en fait, nous, l'idée de reconstruire ce gradin, c'est de réutiliser la pierre à la fois locale. Donc c'est-à-dire qu'on a la pierre sur site. Alors juste avant les matériaux, il y a le principe constructif qui est très important. C'est-à-dire que c'est un théâtre qui est complètement réversible, contrairement à son image de gradin minéral, etc. C'est-à-dire que c'est un gradin qui est construit sur un remblai. Et donc, on n'a pas à toucher le rocher en dessous. Tout est posé ou sur remblai ou sur radier, et tout peut être retiré. D'ailleurs, ce qu'il faut aussi savoir, c'est que le gradin, et ça c'est une volonté de l'architecte, de nous et du BUT structure, et du bureau d'études structure, c'était qu'il soit aussi non armé, ce gradin. Parce que pour mieux dire, par rapport aux embruns marins, tout ça. Et donc, si un jour, dans le temps, parce qu'on connaît pas, dans 100 ans, 200 ans, 300 ans, 400 ans, parce que je pense que c'est ça aussi où il faut que nous, architectes, on se projette, c'est que ce gradin-là peut être retiré et relaisser le rocher. Et pour qu'on retrouve le rocher, donc, au même état qui nous a été restitué au début du projet. Voilà, donc ça c'est une première chose qui est très importante, c'est la réversibilité de l'opération, et sachant que les matériaux qu'on utilise, ils sont tous réutilisables et réemployables et concassables, etc. Donc ça c'était très important. Tous les matériaux, à part je dirais la base cimentaire, sont des matériaux locaux, puisqu'on a utilisé de la pierre de Balagne, la pierre de la carrière de Balagne, et donc la conception du projet, ça a été de faire une sorte de mortier, de ciment, avec des grosses pierres, qu'on est avec des grosses pierres pour venir raconter la même matérialité que la citadelle. Parce que si on prend comment a été construite la citadelle, c'est un ensemble de pierres mélangées avec de la chaux qui était plus ou moins bien montée, parce qu'en fonction, là, on le voit, en fonction des enduits refaits ou non, on aperçoit la structure de la citadelle et on s'aperçoit que c'était des mortiers plus ou moins bien montés. Et en fait, c'est ce qu'on a voulu raconter, c'est-à-dire un croisement entre la méthode constructive de la citadelle et aussi raconter aussi une sorte de masse rocheuse qui vient se continuer pour venir dessiner ce théâtre antique, je dirais, c'est-à-dire relier les roches entre elles, comme si en fait on était venu tailler aussi ce rocher là dedans.
1: C'est très très intéressant tout ce que vous nous racontez, François. D'autres choses à rajouter?
2: Déjà, hein, ce qu'il y a à rajouter, c'est que je pense que, enfin, un bon projet, parce que pour moi aujourd'hui, c'est, je pense qu'on a fait un projet qui, je pense, qu'il va fonctionner à l'échelle régionale, mais c'est surtout un projet qui était bien fait, parce que au bout d'un moment la commune et la volonté communale a été forte et en fait a été aussi ambitieuse. Et un bon projet, c'est un bon maître d'ouvrage, donc c'est une bonne commune. C'est aussi bon, je pense, c'est bon, il faut qu'il y ait des architectes, mais aussi c'est aussi des bons bureaux d'études, avec le bureau d'études Batisserf, avec les paysagistes qui s'appellent APS Paysages. On a les scénographes qui sont Serge Matrice et Nonime. On a aussi le bureau d'études cinétiques qui nous a accompagnés pour tout ce qui est électricité, réseau, etc. Je crois que j'oublie personne, j'espère oublier personne. Mais voilà, je pense que c'est surtout une bonne équipe avec des très bonnes entreprises. C'est une belle aventure, en tout cas. Il y a un site magnifique. Je pense que c'est les réunions de chantier les plus agréables que tout le monde ait fait, quoi.
1: C'est vrai que l'endroit est magnifique. Merci François Tramoni pour toutes merci. Ces précisions et merci aussi eh bien pour cette histoire que vous venez de nous raconter sur les ondes. Vivement l'ouverture de ce Séléné avec ce premier concert donc en compagnie de Thomas Dutronc et Taubi sur scène.
0: Merci Anto. Notre Girandoulon, très bel ouvrage, ce Séléné, cet amphithéâtre à Calvi qui est inauguré ce soir. On en reparle dans les Girandoulons dans quelques instants avec Anto en compagnie cette fois-ci du programmateur.

0: The Locomotion. Allez, on retrouve au nostro Girandolone et Anto Balanin ou Dino qui ci présente à Séléné, nouvel amphithéâtre inauguré en musique ce soir avec Taobi, Thomas Dutronc sur place. Anto, pour vous êtes accompagné du programmateur justement, Frédéric Gagneux.
1: On est de retour en effet pour ce Girandolone sur

0: précisé.
1: Alors, quel est le rôle d'un programmateur, même si, bien sûr, on en a une vague idée, mais surtout, comment est-ce qu'on établit une programmation dans un lieu qui est finalement totalement vierge d'activité? Parce qu'il y a eu des concerts à cet endroit-là, mais pas de théâtre aussi structuré.
0: Alors, d'abord, il faut travailler sur la confiance des artistes. Essayer aussi de se projeter sur les attentes du public. Alors il y a une chose extraordinaire, c'est qu'on se rend compte quand même que le public calvais et le public corse a faim. Ils ont très envie, une grosse appétence pour en effet les spectacles. Moi je suis surpris déjà du nombre et de la qualité des artistes corses. Donc amener encore d'autres artistes et c'était le souhait de la ville. D'avoir une programmation, on va dire large, populaire et de qualité. Et bien après, on part avec sa petite musette et puis on va voir les différents artistes et les différentes productions, maisons de production que l'on connaît, en leur disant voilà, va y avoir un lieu magnifique parce que c'est un des plus beaux théâtres de Méditerranée, donc du monde. Et on leur dit venez, venez, venez. Alors il y en a beaucoup qui ont dit oh, on viendra quand les plâtres seront essuyés, mais il y en a quelques-uns qui ont sauté le pas et qui nous ont fait confiance.
1: Alors avant de parler justement des noms qui seront présents sur cette programmation, on aura de la chanson, on aura de la danse, il y aura du théâtre, qu'est-ce qu'il y aura exactement?
0: Alors oui, beaucoup de musique cette année parce que techniquement, c'est presque le plus, c'est pas vrai, mais c'est pas tout à fait exact, mais c'est presque le plus facile à faire dans une configuration comme celle-ci. Mais il y aura aussi de la danse, puisqu'il y a Marie-Claude Pietragala qui a accepté de venir faire son Barbara. Et mais à terme, bien sûr, on aura une programmation, on va dire polyesthétique. Et vraiment très ouverte, c'est vraiment l'objectif. Et voilà. Après, les répertoires sont en effet de Thomas Dutronc à voilà des artistes de reggae, des gens qui sont plus dans la pop. Voilà, mais on va dire que chanson française au sens large pour l'instant et quelques artistes, beaucoup d'artistes corses. Quelques artistes de jazz, voilà. C'est une programmation assez large en termes justement de spectre technique pour pouvoir bien éprouver notre dispositif.
1: Alors pour nous donner un peu envie, l'eau à la bouche, quelques noms.
0: Quelques noms. Alors on va commencer par en effet Thomas Dut. Non, on commence par Taobi. Voilà, Taobi. C'était important qu'il soit là. Je pense que Monsieur le maire est très content justement que ce soit Taobi qui inaugure la scène. Taobi, Thomas Dutronc, après on a André Manoukian qui vient en quartet. On a Julien Clerc, Gaëtan Roussel, Burning Spear, j'en oublie, je vais me faire que des amis, j'en oublie beaucoup, voilà, Yusunna et Boyanzi, avec Jérôme Chiosi en première partie, il y a aussi Gilson avec Ruben Paz et des stagiaires de sa masterclass qui viennent de Sarten, voilà. Non, c'est une programmation assez large, on va dire, voilà.
1: Rendez-vous donc dès ce week-end, ce samedi 20 juin pour cette grande première.
0: Merci, et oui, oui, venez nombreux et vous allez voir, c'est franchement. Mais vous connaissez, tous les Calvais connaissent déjà ce merveilleux point de vue. Et entre le merveilleux point de vue et les gradins, il y aura quelques artistes qui vont essayer de battre le paysage, d'être plus fort que le paysage.
1: Dans quelques instants, la suite de cette Girandolone est sur RCFM. On sera notamment avec Monsieur le maire Enchantine qui, bien sûr, nous donnera son point de vue sur ce Séléné. On rappelle que eh bien, l'ouverture officielle a lieu ce samedi 20 juin.
2: Et vous y serez, Anto, j'en suis sûr. Pour écouter, bien sûr, le roi, hein, Taobi, et Thomas Dutronc, Balana aussi, Loujta Imontigelo. On vous retrouve dans un instant.
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0: l'amour, c'est bien vrai, Pascal Obispo, de la musique, la fête du côté de Calvi, l'inauguration de Séléné, on retrouve Antode en Balagne, notre Girandolone.
1: Tout à fait, de retour sur RCFM pour ce Girandolone, et je suis en présence de monsieur le maire de Calvi, Ange Chantini. Bonjour Ange.
2: Bonjour.
1: Bienvenue sur RCFM pour nous parler donc de ce projet qui voit enfin le jour. Ça a été un gros chantier, hein.
2: Alors c'est un gros chantier, et puis pour celles et ceux qui s'en souviennent, c'était déjà une idée que nous avions il y a 30 ans en arrière. Nous avions à l'époque confié cela à un architecte, et les mentalités évoluent, puisqu'à l'époque c'était une fin de non-recevoir des services de l'État, notamment du Conseil des sites, que nous avions sollicité en amont. Et aujourd'hui, enfin, nous pouvons réaliser ce bel équipement culturel au service de Calvi, de la Balagne, de la Corse entière, et avec une intégration au site absolument remarquable, qui a reçu non seulement les autorisations nécessaires, mais aussi l'engouement et les félicitations qui vont avec de la part des autorités qui sont penchées sur le sujet.
1: Alors Calvi, après s'être doté d'une salle de spectacle, propose désormais, pour la saison estivale, une structure à nul autre pareil.
2: Absolument, et vous avez raison de souligner qu'il y a ces deux structures, l'une de la communauté de communes Calvi-Balagne, de 350 places, qui elle va fonctionner plutôt à l'année, et celle aujourd'hui la commune de Calvi, qui peut aller entre 1600 places assises jusqu'à 3000 places assises et debout, et c'est une structure, me semble-t-il, qui va faire rayonner non seulement Calvi, mais l'ensemble de la Corse, et je suis persuadé que, sans connaître l'ensemble de la Méditerranée, c'est sans doute, ce sera, ou c'est déjà, puisqu'elle est réalisée, l'une des plus belles, pour pas dire la plus belle structure de ce type, un amphithéâtre baptisé Séléné, pour deux raisons. Séléné, c'est la déesse de la lune, et aussi par rapport au golfe de Calvi, qui est en forme de lune. Et donc aujourd'hui, nous avons un outil intéressant, qui est à la fois au service, encore une fois, de la population, mais qui a aussi un aspect économique et touristique, puisque vous l'avez souligné, bien sûr, théâtre de plein air, ça va fonctionner essentiellement les 4 mois ou 4 mois et demi de saison, donc de beau temps, et en même temps, ce sera une attractivité supplémentaire pour la ville, et ça devrait permettre également à l'économie locale de pouvoir en bénéficier.
1: Alors, j'imagine pour vous que c'est une grande satisfaction.
2: C'est une très grande satisfaction, et il faut remercier naturellement à la fois les architectes qui ont été retenus par voie de concours, bien entendu, mais aussi toutes celles et ceux, tous les corps de métier qui se sont penchés sur le berceau de Séléné. Les délais ont été tenus, ce qui est quand même intéressant et important, il faut le souligner, c'est pas toujours le cas, et donc là nous pouvons l'inaugurer de manière sereine, avec déjà beaucoup de réservations, et je puis vous annoncer que à la soirée d'ouverture, avec en première partie, pouvait-il en être autrement, c'est le lien entre la Citadelle, Basseville et Calvi, avec notre ami Taobi, et bien sûr, avec en seconde partie, en partie principale, Thomas Dutronc, qu'on ne présente plus non plus, et bien vous verrez que d'ores et déjà, nous sommes quasiment complets, et c'est de très bon augure pour la suite de l'aventure de Séléné.
1: Alors on a une présentation évidemment du côté architectural avec notamment Orma Architetur qui nous a expliqué vraiment l'intégration du lieu. Justement, est-ce que vous pouvez nous parler quelques instants alors on a vu des critiques, des gens qui n'étaient pas contents parce qu'ils n'avaient plus accès aux rochers, etc. Est-ce que vous pouvez nous en dire un petit mot?
2: Alors bien sûr, de toute façon, vous savez, en politique il y a deux manières de fonctionner. Lorsqu'on ne fait rien, on croit qu'on ne peut pas prendre de risque et on est critiqué. Et lorsque l'on fait, on est encore critiqué. Mais le mieux, c'est de laisser une trace et de faire ce qu'on estime nécessaire de faire pour le développement de notre cité. C'est ce que le parti public que nous avons endossé. Alors, la critique, bien sûr, elle est aisée. Aujourd'hui, bien entendu, lorsqu'il y aura des spectacles et en amont de la préparation des spectacles, les lieux seront interdits au public pour les raisons évidentes de sécurité, puisqu'il y aura de la manutention. Nous allons faire un essai, soit en laissant le portillon ouvert à la condition express via les caméras qu'il n'y ait pas de dégradation. Ça concerne quelques dizaines de personnes qui aimeraient encore se rendre au rocher, notamment aux trois plongeoires. Si on se rend compte que c'est compliqué à gérer, vraisemblablement nous mettrons une porte avec un code, de telle manière à ce que nous sachions qui exactement va pouvoir se déplacer sur les rochers. Et puis au final, si ça ne marche pas, place à la scène et place au spectacle. Mais nous n'en sommes pas là encore.
1: Il nous reste quelques instants. Qu'avez-vous à rajouter, monsieur le maire?
2: Non, ce que je peux rajouter simplement, c'est que on voit que cet amphithéâtre a bien épousé les formes du rocher, puisque les gradins ne sont pas symétriques, ils sont asymétriques, de telle manière à permettre la continuité jusque presque à la mer de la roche qui a été extraite il y a quelques décennies en arrière, sans doute pour conforter ou créer la jetée du port de commerce. Aujourd'hui, nous sommes sur un vrai amphithéâtre, encore une fois, qui, pour ce qui nous concerne, va représenter, j'en suis persuadé, très très rapidement, le symbole, avec la citadelle, de ce qu'est notre ville de Calvi.
1: Merci Monsieur le Maire, Monsieur Enchantini, pour cette interview sur RCFM. Et puis, belle inauguration, c'est donc ce samedi. Hein.
2: C'est ce samedi, l'inauguration officielle 11h30, et naturellement, place au spectacle à partir de 21h.
0: Et voilà, et on retrouvera donc, on découvrira Séléné du côté de Calvi, l'amphithéâtre avec Taobi, Thomas Dutronc ce soir pour l'ouverture à Calvi de cet amphithéâtre Séléné. Dans quelques instants, tout de suite même, Cécilia Cantelli avec nos musiques de Méditerranée, et puis on retrouvera aussi notre duo Pe Paredu, un film au Misandra Fondage et son Piero Medori.
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4: Notre voyage musical du jour nous emmène en Grèce, là où les soirées commencent souvent autour d'une table et puis se terminent beaucoup plus tard que prévu avec Parea, la chanteuse Evangelina célèbre justement cet art de vivre si méditerranéen. En grec, Parea désigne bien plus qu'un simple groupe d'amis, c'est ce cercle de proches avec qui on partage les repas, les discussions interminables, les fous rires et les souvenirs qui se fabriquent presque sans qu'on s'en rende compte. Née aux États-Unis de parents grecs, Evangelina aime faire dialoguer ces deux univers et apporter une touche très actuelle à la musique grecque contemporaine. Et avec Parea, elle met à l'honneur ce lien social si précieux. Cette façon de transformer un simple moment entre amis en quelque chose dont on se souviendra longtemps. Une chanson qui sent les places de village animées, les grandes tablées d'été et ces soirées où personne ne regarde vraiment l'heure. Depuis la Grèce, on retrouve Evangelina avec Parea, une chanson qui rappelle que les meilleurs voyages commencent souvent autour d'une table entourée d'amis.

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6: Bonne matinée avec nous, il est tout juste 11h, l'essentiel de l'actualité, Alexandre Sanguinetti. Bonjour Alexandre.
7: Bonjour Valérie, bonjour à toutes et à tous. La Corse en vigilance jaune canicule à partir de demain, dimanche midi. Les températures doivent s'échelonner aujourd'hui entre 29 et 33 degrés, température sous abri. Demain, elles ne descendront pas en dessous des 30 en journée et sur l'ensemble de l'île. Et des températures qui ne descendront pas d'ailleurs en dessous des 20 ou 22 degrés la nuit et même en montagne. C'est sans doute ce qui motivera ce passage en vigilance jaune sur la Corse. Sur le continent, je vous rappelle que 60 départements sont en vigilance orange aujourd'hui. Cela concerne plus de 60% de la population française. Un ferry en difficulté au large de la Corse, l'Azzurra, de la compagnie GNV, se trouvait à 18 000 nautiques du Cap Sénétose quand un incendie s'est déclenché en salle des machines. À son bord se trouvaient 760 passagers et plus de 110 membres d'équipage. Le feu a pu être maîtrisé par l'équipage, mais d'importants moyens ont été engagés sur place par la préfecture maritime de Toulon. Le navire a été remorqué direction Porto Torres en Sardaigne. En politique, l'Assemblée Générale du mouvement de Julien Morganti hier soir, mouvement qui a reconduit ses instances dirigeantes et exprimé son opinion notamment concernant le processus d'autonomie en cours, dont le texte, vous le savez, est discuté à l'Assemblée nationale en ce moment, avec un vote attendu d'ailleurs mardi prochain. Un texte trop flou pour satisfaire les Corses et faire consensus, explique Julien Morganti et ses soutiens aux Corses de donner leur avis dans un référendum que Julien Morganti veut obligatoire et contraignant. 14 start-up insulaires au salon Vivatech qui se tient à Paris Expo, porte de Versailles jusqu'à ce soir. 180 000 visiteurs, beaucoup de professionnels et d'investisseurs sont présents sur l'événement. Une opportunité donc pour les start-up corses, je vais y arriver, de se faire connaître, de prendre des contacts et de découvrir un écosystème souvent très compétitif. C'est d'ailleurs une première pour 10 des 14 entreprises soutenues par l'ADEC et Initia.
6: Voilà, il y a beaucoup de start-up corses qui se font connaître à l'international.
7: Effectivement.
6: Voilà, on est bon, on est bon.
7: On est bon, ça c'est Roland Frias qui est bon, moi je ne sais pas.
6: On vous retrouve tout à l'heure à midi pour le journal.
7: Je serai là, Valérie.
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6: Vigilance verte aujourd'hui, mais vous l'avez entendu dans le flash d'Alexandre Sanguinetti, la chaleur commence à s'installer, la canicule, notamment demain on passe en vigilance jaune sur la Haute-Corse et la Corse du Sud. Un temps bien ensoleillé, des nuages qui bourgeonnent cet après-midi en montagne qui pourront donner quelques averses, des brises en journée, température 30-33 sur le littoral, des pointes à 34-36. Sur la région de Portiuétu, la région ajaccienne et le Sartenais, 32 à 35. Dans l'intérieur de la Corse, 27 à 30 dans les villages de montagne. Allez, passez-moi à Domeniga. Avec ce temps ensoleillé, quelques cumulus demain dimanche en montagne, des brises en journée, des températures de 31 à 34. Sur le littoral, des pointes à 35-38 dans l'arrière-pays ajaccien et le Sartenais, la région de Portiuétu, 32 à 36 dans l'intérieur de la Corse demain, 29 à 32 dans les villages de montagne. Pensez à vous hydrater et à vous protéger de la canicule.
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Fiarano a Nanterre CFM Sarano a moment ou un concert ou une bastille ils seront en concert une Fiarano le 26 juin prochain en la cathédrale Sainte-Marie de Bastia à 19h. Voilà, vous pouvez bien sûr aller sur leur site, c'est beau boulet Odino Pia et Ostrebiat, c'est Sobra Piat, ça paie sous concert ou dit au groupe Una Fiarano dans quelques minutes. Direction Lumion avec Ekampakui, Christophe Zagaglia et puis notre journal des associations littéraires, Musa Nostra, littérature, découverte littéraire.

0: La neige au printemps, ah ouais, po, on l'avait dit, mais dimen ou imen, ou estrout, et po, tchadava, un caldou, dit chimida, écou. Pensez à bien vous hydrater à partir de demain et à vous protéger de cette canicule. Nous, on va du côté de la Imbalagne, à coup Christophe, hein, nous agale, sur l'exploitation d'Analia Fanou, qui est créatrice de Granamour, qui valorise la figue de Barbarie.
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2: Des figuiers de Barbarie surplombant le golfe de Calvi. Annalie Viafanou qui les a plantés en 2019 sur des terres familiales.
3: Alors, j'ai choisi cette plante sur plusieurs critères. En fait, déjà, je cherchais une plante qui soit déjà implantée en Corse. Je cherchais une plante aussi résistante à la sécheresse, puisqu'on annonce des changements climatiques dans les années à venir. Donc, je voulais vraiment prendre ça en compte. Une plante qui n'ait pas besoin de beaucoup d'eau. Et qui est une richesse à apporter dans sa transformation. Donc le figuier de Barbarie, ça a été pour moi une évidence.
2: Anna Livia les a plantés progressivement.
3: J'ai procédé par bouture, en fait. Donc j'ai pris des raquettes qui existaient déjà, qui étaient déjà dans la nature, et je les ai bouturées, tout simplement. Et j'ai planté, après, au fil des années, j'ai un petit peu augmenté les plantations. Alors, moi, j'ai commencé avec l'huile de graine de figue de Barbarie. Donc, c'est la graine qui est dans le fruit et qui est donc une huile végétale. Donc, je presse les graines pour obtenir cette huile. Donc, c'est une huile cosmétique qui est très rare et qui a beaucoup de propriétés, qui est très, très intéressante dans sa composition naturellement. Donc en fait, c'est une huile qui agit sur les cellules, qui va régénérer, réparer les cellules. Donc tout ce qui est les rides, les cicatrices, voilà, c'est vraiment une huile réparatrice et très intéressante dans sa composition.
2: Ensuite, la jeune femme a travaillé les produits issus de la transformation.
3: Par exemple, quand je presse les graines, j'ai ce qu'on appelle le tourteau, c'est le reste de la graine. Et ça, on peut s'en servir comme exfoliant naturel, bien sûr. Donc ça, je l'ai mis dans des savons pour faire un savon exfoliant. Je la vends aussi brut. J'utilise aussi le jus dans des savons. Voilà, j'essaie d'utiliser toute la plante. La raquette aussi a un intérêt, donc la feuille. Ça aussi, je suis en réflexion pour des produits avec la raquette. Donc voilà, petit à petit, j'essaye un petit peu de valoriser la plante dans son entièreté.
2: Changer le regard sur la figue de Barbarie, reconnaître ses ressources afin de la valoriser, développer son activité, les enjeux sont nombreux pour Annalie Viafanou qui, pour les années futures.
0: Annalie Viafanou qui écoutez-moi d'abord là, c'est Chta de Gounoï et Radio Ndjid et on va retrouver Marie-France Bérène, Idila Soju, Musa Nostra. Dans notre journal Les Associations, on va parler de littérature et du festival qui se prépare en Balagne aussi dans quelques temps, au mois de juillet. À tout de suite.

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1: On retrouve Marie-France Bérègne, Mouzanostre, elle est avec nous cette semaine dans notre journal des associations. Les associations de littérature, on se retrouve en échange autour des livres. Marie-France, si on parlait un petit peu de vos escapades du côté du Niolou, et puis bien sûr de Loumio aussi qui se prépare.
2: Alors le Niolou, on y retournera, mais on a fait une très belle action qui s'est déroulée en 5 étapes qui s'appelait Aller à l'Inoustri Roudioni. On s'est vraiment régalé, on a redécouvert des villages avec un autre œil. Et la dernière étape, c'était le Niolou.

0: avec notamment des interrogations sur la place des femmes aujourd'hui dans la poésie, ou encore qu'est-ce que la modernité, en quoi s'empare-t-elle de thèmes très actuels.
1: Et du côté de Lumio, qui se prépare, on y est bientôt aussi.
0: Ça, c'est énorme encore. Alors là, Lumio, nous avons déjà 5 noms d'auteurs qui ont validé de façon certaine leur venue et qui sont très importants. Lumio se fait chaque année depuis 2013. C'est vraiment un grand moment pour nous. Nous avons par exemple la certitude d'avoir Emmanuel Carrère, qui est un auteur qui est difficile à avoir et que beaucoup attendent depuis des années, que nous lisons, que nous sommes ravis de recevoir.
1: On va donner les dates de Lumio.
0: Lumio, alors, ça sera fin août cette année de façon un peu exceptionnelle. Parce que d'habitude, nous le faisions au mois de juillet, mais nous avons voulu un petit peu déroger parce que de nombreux auteurs dont les livres paraissaient le 18 août voulaient nous faire découvrir leur nouvelle mouture, leur nouvelle production. Et parce qu'aussi, on a voulu voir si le public était un peu différent, parce qu'il y a énormément de monde chaque année à Lumio, mais les salles sont pleines.
1: Oui, bien sûr.
0: Et voilà.
1: On vous retrouvera pour une émission ou sur place d'ailleurs. Et je rappelle que c'est Mousano Ostra. Et c'est toujours un plaisir de découvrir ces auteurs et ces rencontres grâce à votre très belle association. À bientôt sur ICI RCFM.
0: Merci beaucoup Valérie, à bientôt.
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Bonne matinée avec nous. À midi, on retrouvera bien sûr le Ouyournal, Prisenta, Duda Alexandre, Sanguinetti, Stefano Casalta, Jolie Rencontre, Arminio, Sincanto, Elucia et Luca Folomi.

0: Frérot. Allez, on va retrouver toujours avec plaisir Fabrice Fenouillère.
1: C'est pas des salades. Fabrice Fenouillère.
2: Bonjour les amis, alors quand on prononce le mot zombie, on pense immédiatement aux morts-vivants du cinéma hollywoodien. Pourtant, je ne sais pas si vous le saviez, mais le zombie est avant tout une figure issue de la culture d'Haïti. Haïti, pas aux portes de Corté, mais dans les Caraïbes. Là-bas, les véritables zombies ne sont effectivement pas des morts revenus hanter le monde des vivants, mais des vivants ayant fauté et condamnés à perdre à la fois leur liberté, leur identité et leur propre volonté par l'entremise d'une justice parallèle exercée par la société secrète des Bisangos. Pour être plus précis, traditionnellement, en Haïti donc, lorsqu'un individu était accusé de viol, c'est d'actualité, ou d'appropriation illégitime de terre, il pouvait être traduit devant une justice coutumière au rituel bien huilé. Le condamné comparait face à elle, à genoux, les mains dans le dos. Autour de lui sont placés des fétiches, des références vaudou. Si après plusieurs jugements, la culpabilité du mis en cause est retenue, alors une poupée à son effigie est confectionnée à partir d'éléments lui appartenant, comme une mèche de cheveux, des bouts de ses vêtements, un peu de terre prélevée sous ses pas. Puis vient la phase de zombification proprement dite. Une poudre est alors déposée dans ses chaussures, également sur son t-shirt, ce cocktail zombificatoire magique et tragique, pouvant contenir des fragments d'ossements humains, de la poussière provenant de sépultures d'anciens zombies, des sécrétions de crapauds et surtout de la tétrodotoxine, un poison naturel ultra-violent, puisé chez le poisson-globe. Subtilement dosé, ce baume provoque chez le fautif une paralysie profonde, tout en laissant sa conscience partiellement intacte. La victime paraît alors morte, sa respiration est presque imperceptible. En fait, il ne peut plus avoir aucune réaction, mais il est conscient de tout ce qui se passe autour de lui. C'est ainsi qu'il sera placé dans un cercueil, généralement avec une vitre transparente, puis qu'il sera enterré vivant pendant de très longues heures. Son supplice, il prend généralement fin de nuit, lorsqu'un beau corps, une sorte de magicien de l'occulte, vient l'exhumer. La suite, eh bien, on lui administrera d'autres substances destinées à le maintenir dans un état de confusion mentale. L'individu perdra progressivement ses repères et deviendra un zombie, c'est-à-dire un être vivant, mais à jamais privé de sa liberté et surtout de sa volonté.
0: Merci Fabrice Fenouillère. 14h ce lundi, ce dimanche, pardon, 21 juin, c'est d'ailleurs le jour aussi de la fête de la musique un peu partout en Corse. Eh bien, vous pourrez, à 14h, écouter une conférence très intéressante de Lucille Rossi, informaticienne, professeure des universités en génie informatique et automatique. Elle va vous présenter une conférence intitulée Argos, un outil drone pour la lutte contre les incendies. Ça, c'est intéressant. Puis, à 15h, on en parle beaucoup, notamment avec la sortie du nouveau Spielberg. On parlera des ovnis dans les coulisses des enquêtes avec Frédéric Courtade, directeur du GUIPAN. Il dirige depuis janvier 2024 le groupe d'études des informations sur les phénomènes aérospatiaux non identifiés. Super conférence aussi, intéressante. Nazo, c'est David Stuba, c'est à Tony. Vous avez vu des ovnis ou pas? Bon, peut-être, on ne sait pas. Bon, enfin, en tout cas, on va chercher. Esiste et Couchante, et puis Rock'n'Roll of Course.

0: Bravo, Easy, c'est Gouchan, ça. On passe de Gouchan, ça, sans transition, à un soupçon de rock.
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2: Certaines chansons naissent à travers les circonstances les plus tragiques. Prenez cette chanson, Under the Boardwalk des Drifters, Sous la promenade en bois. Une chanson toute simple, mais terriblement évocatrice. Quelques notes de guitare, un tambourin, un rythme lascif, et surtout cette voix suave pleine de tendresse. Une histoire d'amour d'été, vécue à l'abri sous les planches d'une promenade au bord de l'océan. Ce morceau, c'est le son des vacances éternelles. Les tongs, les glaces, les flirts de bord de mer. Et un peu de nostalgie au moment du coucher du soleil. On sent le parfum du sable chaud, l'insouciance de la jeunesse. Et cette impression que le temps peut s'arrêter, ne serait-ce qu'une chanson. Et pourtant, ce 20 mai 1964, le jour de l'enregistrement de ce morceau, ce matin-là, leur chanteur principal, Rudy Lewis, est trouvé mort. Soit d'une overdose ou d'un arrêt cardiaque. Mais ils ont réussi à reprogrammer la session d'enregistrement pour le jour suivant. Eh oui, le spectacle doit continuer, c'est ce qu'on dit. Et Johnny Moore a été appelé pour remplacer Rudy Lewis au pied levé. Il avait déjà travaillé avec les Drifters en 1958. Et donc, il était tout à fait adapté comme remplacement pour Rudy Lewis. Et il est resté comme chanteur principal. Et c'est cette voix suave que l'on entend, sur cette mélodie qui sent le sel et l'été. Les Drifters, c'est la classe du doo-wop et du rhythm and blues des 60s. Des harmonies vocales parfaites, cette impression d'aisance, de légèreté. Quand tu penses qu'il s'était levé ce matin pour enregistrer une chanson qui parle de se retrouver à rêver d'amour, de soleil et de liberté sous la promenade, d'échapper au monde, de se cacher du regard des autres, de vivre un moment vrai, fragile, à l'abri du vacarme. Mon Dieu. Bien sûr que la mort de leur ami et chanteur les a détruits. Et c'est sûrement ce qui fait aussi la beauté de cette version. Avec cette petite touche de mélancolie derrière le sourire et la douceur. J'adore cette chanson, et pas que pour l'histoire. Allez, on met une pièce dans le jukebox, on ferme les yeux, on est sur la côte Est en 1964, et on écoute les Drifters, Under the Boardwalk.

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1: On le retrouve demain, Michel Solinas dans notre cabaret, un extrait à midi le journal et puis des livres et des lires sur RCFM.

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6: Il est tout juste midi, l'heure de retrouver le journal présenté par Alexandre Sanguinetti. Bonjour Alexandre.
7: Bonjour Valérie, bonjour à toutes et à tous. Et à la une de l'actualité ce midi, les fortes chaleurs qui s'intensifient un peu partout en France. 60 départements sont en vigilance orange, 41 millions de personnes concernées. Ça n'est pas le cas de la Corse encore, qui reste en vert ce samedi, avant un passage prévu dès demain midi et jusqu'à minuit en vigilance jaune canicule. La préfecture de Corse du Sud lance donc un appel à la raison et à la responsabilité. Florian Strasser, directeur de cabinet du préfet de Corse du Sud, joint par Didier Arnoux.
8: Il ne faut pas attendre qu'on déclenche les vigilances pour se préparer à la chaleur. On a déjà aperçu une très forte augmentation depuis quelques jours des chaleurs. Elle devrait augmenter et peut-être aboutir à une vigilance jaune dès dimanche et en tout cas durer assez longtemps. Du coup, on appelle très clairement à la vigilance tout le monde puisque la chaleur, ce n'est pas quelque chose à prendre à la légère. On surestime très souvent. Il faut s'hydrater, il faut rester au frais, il faut limiter les efforts physiques. Et un message de vigilance encore plus particulier puisqu'on est en période de Coupe du Monde de football et de fête de la musique, l'alcool déshydrate très fortement. Il faut que les gens soient conscients et s'hydratent encore plus fortement, limitent leur consommation d'alcool à cette occasion.
7: Et les températures s'échelonneront aujourd'hui de 29 à 33 degrés, températures qui s'entendent sous abri évidemment. Demain, elles ne descendront pas en dessous des 30 degrés en journée et pas en dessous des 20-22 degrés la nuit et même en montagne. Une situation qui peut-être vous incitera à passer à la clim. En 2021, 58% des Français disaient encore préférer souffrir de la chaleur plutôt qu'installer une climatisation. Aujourd'hui, plus d'un quart des logements en France sont dotés de cette clim. Les ventes progressent donc fortement. Les demandes d'installation ont été même multipliées par 4 par rapport à l'an passé. La tendance devrait même s'accélérer encore selon les projections de RTE. Un logement français sur 2 sera donc équipé d'ici 2030. Une hausse des commandes également visible en Corse depuis plusieurs jours. Les explications de Mathieu Riquieri, attaché commercial pour les établissements Ponte-Sévéra, Ajaccio. Il est au micro de Patrice Roubaud.
9: Commence à avoir beaucoup de demandes en clim, en installation. Et tout. Les poseurs commencent à être débordés. Les rendez-vous sont pris au dernier moment pour installer les clims. Et comme il y a quand même une certaine mise en œuvre, on commence à être un petit peu débordés. On a du stock sur toutes les clims et tout. Mais l'isolation de certains bâtiments, elle est pas encore au top parce qu'on manque d'isolation au niveau des murs et tout. Donc, on est obligé de poser des clims et rafraîchir les pièces, quoi, l'été, tout le temps. Il faut que ça tourne tout le temps. Année en année, on a des chiffres. On sait qu'on va avoir un rush à une certaine période et on précommande, voilà, on fait les stocks.
7: Et à défaut de climatisation, pensez aux ventilateurs. Un ferry en difficulté au large de la Corse, l'Azur de la compagnie GNV se trouvait à 18 000 nautiques du Cap Sénétose quand un incendie s'est déclenché en salle des machines. À son bord se trouvaient 763 passagers, 113 membres d'équipage. Un incendie incendie maîtrisé justement par l'équipage. D'importants moyens de secours français ont été engagés sur place. Selon la préfecture maritime de Toulon, le navire a été remorqué vers Porto Torres en Sardaigne. 14 start-up insulaires présentes au 10e salon Vivatech qui se tient à Paris Expo, porte de Versailles jusqu'à ce soir. 180 000 visiteurs, essentiellement des professionnels, des investisseurs, seront passés par ce salon. Une opportunité pour les 14 start-up corses emmenées par l'ADEC de se faire connaître, de prendre des contacts, de découvrir une concurrence parfois féroce. Opportunité qu'a saisie sans hésiter Anthony Meng, il est cofondateur de l'application d'apprentissage assisté par IA Mindlet.
10: Déjà, il y a une partie visibilité, connaître l'écosystème. Donc Vivatech classe les entreprises, on peut participer à des concours. On a été top 30 Vivatech Tech for Change. On gagne en visibilité, on voit l'écosystème, mais aussi on peut voir des personnes qui veulent investir. C'est vraiment participer à l'écosystème et trouver aussi des écoles qui sont peut-être intéressées par notre application. Moi, je le vois comme une chance de faire partie de ces 14 000 startups. Et oui, c'est compétitif, mais c'est ça qui donne la compétition, la concurrence. C'est ça qui fait progresser de jour en jour. On a pris déjà beaucoup de contacts avec des numéros de téléphone, des emails, des gens qui sont intéressés par notre produit. Donc déjà, c'est déjà très positif pour cette journée.
7: Peut-être avez-vous remarqué l'absence de quotidiens nationaux ces derniers jours en Haute-Corse. Cela fait déjà plusieurs jours qu'ils ne sont plus acheminés vers le nord de l'île. Pourtant, le sud continue de recevoir des livraisons en cause d'une panne d'avion de la distribution postale qui empêche le papier donc d'arriver à bon port. Luc Chotard est marchand de presse depuis 22 ans. Il est aussi président départemental de Culture Presse en Haute-Corse. Il estime que cela crée un énorme manque à gagner justement pour les marchands de presse du nord. C'est ce qu'il a dit à Pierre-Jean de Jouly.
11: Actuellement, on se retrouve déjà avec deux jours avec une absence de quotidiens nationaux, ça a une répercussion de suite chez nous en termes de fréquentation client, de chiffre d'affaires et bien sûr avec tous les à côté que ça a pu pénaliser le marchand de presse puisque les gens ne font pas de vente additionnelle. Et ça s'est vraiment accentué déjà en 2020 avec le problème du Covid puisque les quotidiens nationaux sont acheminés par la postale. La postale avait été supprimée donc on est resté quelque chose comme plus de 100 jours sans quotidiens nationaux durant toute l'année. Mais maintenant, avec les moyens modernes, on est en 2026, on n'est plus dans les années 50. Je trouve que c'est un scandale. Hier, j'ai eu juste droit à un mot d'excuse, si vous voulez, un mail d'excuse de la part de France Messagerie. Ça ne me suffit pas. Je suis scandalisé par cette situation qui perdure. Et puis, l'été ne fait que commencer. Qu'est-ce que ça va être encore une fois en juillet, en août? Vous pensez bien qu'on a tous une saisonnalité.
7: Un nouveau rendez-vous musical et rétro à Ajaccio dans la Citadelle. Ça se passera mardi prochain, le soir, avec ce nouveau rendez-vous baptisé Cars and Swing. Un premier festival imaginé par le Rétro Club Automobile d'Ajaccio avec l'objectif de nous faire revivre cette atmosphère des années 50 et 60. Véhicule vintage, musique live, ambiance guinguette. Pendant quelques heures, la Citadelle se transformera en machine à remonter le temps. Le directeur de l'événement, président du Rétro Club Automobile d'Ajaccio, André Paoli.
12: L'ADN de ce festival, ce que nous souhaitions du moins, c'était de faire converger le monde de la musique et le monde des véhicules anciens. En fait, il y a deux publics, on voulait que ce soit festif. Et le côté festif n'est pas forcément élitiste en tête d'affiche, mais on voulait vraiment que ce soit un projet citoyen festif. L'entrée est libre, c'est un projet de passion, de passionné, mais l'idéal ce serait que les gens, évidemment, jouent le jeu et viennent habillés en années 50-60. Et d'ailleurs, s'ils viennent habillés en années 50-60, ils auront un cadeau.
13: Et il y aura en plus, il paraît, des surprises. Vous ne voulez pas tout dévoiler?
12: Je ne dévoilerai pas tout, puisqu'il y a une part de rêve dans ce festival.
7: Et rendez-vous donc mardi dans la Citadelle d'Ajaccio pour ce rendez-vous musical rétro populaire et festif.
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17: Comment ça va, Bénédicte ?
19: Très bien.
17: Je suis contente de vous retrouver, même si, c'est vrai, vous aimez bien nous torturer, nous angoisser. Oh, on aime ça.
19: Oui, oui, c'est peut-être inquiétant en ce qui me concerne, mais voilà, je vais un peu plomber l'ambiance. Hein. C'est pas avec moi que vous allez avoir une grande bouffée d'air frais avant les grandes vacances. Non.
17: Qui avait eu l'idée de parler de Raphaël Monégier ?
18: Je crois que c'est moi. Oui. Vous savez que dès qu'il y a un Corse ou un auteur d'origine corse qui pointe le bout de son nez, bah, j'ai envie. Oui, bien sûr, j'ai envie d'y aller voir.
17: Premier roman.
18: C'est un premier roman, voilà, de Raphaël Monégier. Alors, c'est un roman qui se passe en plus en Castanic, donc vous pensez bien que j'avais envie d'autant plus d'aller voir de quoi il s'agit. Donc, il s'agit donc. Je pitche un peu le début, parce que comme c'est un thriller, c'est un peu difficile de dire ce qui se passe dedans, parce qu'il y a beaucoup, quand même, il y a beaucoup de suspense, beaucoup de surprises. Alors, c'est un groupe d'étudiants en vacances en Corse, des petits pinsous, dits de Sciences Po. Ils sont trois, deux garçons et une fille. L'un d'eux, Lucas, est originaire, lointainement, de Cervione. Du côté de sa grand-mère. Bon.
17: Alors que Théo et la jeune fille Camille, je crois,
18: oui,
17: ne sont absolument pas
19: de vrais petits Parisiens.
18: De vrais petits Parisiens, mais quand même, ils se disent, ouais, on va pas rester que sur la mer, on veut voir l'intérieur. Ah, mal leur en a pris. C'est évidemment, vrai. Évidemment, parce que leur petite Clio, vous l'avez dit, là, il y a une roue qui crève, ils changent la roue.
17: La nuit tombe.
18: Il change le pneu, mais tout ça, la nuit tombe, puis le pneu était usé, donc la voiture tombe en panne. Et là, en effet, ils font une mauvaise rencontre. Un groupe de trois hommes. Et voilà que le suspense va se nouer. Je n'ai pas envie d'en dire beaucoup plus. Ce sont des hommes un peu menaçants. Il va y avoir... de la chasse d'un côté et de l'autre.
19: C'est la trame classique de la chasse à l'homme. Là, on ne dévoile
18: alors,
19: rien.
18: Oui, voilà. Et puis le début en voiture, ça fait penser au film de Spielberg.
17: C'est vrai.
18: Je ne sais plus comment ça s'appelle.
17: Il y a un côté très cinématographique, du coup, dans la façon dont les éléments arrivent.
18: Je ne sais pas, c'est difficile à dire. En tout cas, moi, je trouve que je me suis bien laissée entraîner dans cette histoire. Je voulais absolument savoir la suite. C'est un roman assez court. Il y a beaucoup de suspense, je vous l'ai dit. Bon. Allez, on va le dire tout de suite, il y a quand même des maladresses.
19: Il y a des morts.
18: Oui. Au départ, ça commence un peu comme une magagne. Je ne sais pas ce qu'en pense Bénédicte, mais moi, au début, je me suis dit, bon, allez, les clichés, les Corses qui sont à la chasse, qui ne sont pas sympas, qui sont bougons.
19: Ils sont très méchants.
18: Ils sont très méchants. Mais je me suis dit, c'est une magagne. Bon, après, je ne parle pas de la suite, parce que vous allez voir, ce qui est quand même... un livre aussi sur les clichés, allez, on va le dire. Non pas que c'est bourré de clichés, probablement,
19: si, vous pouvez le dire.
18: Mais c'est bourré de clichés. Mais je pense que c'est voulu, parce que lui-même, Monégier, il est corse-parisien. Je pense qu'il avait envie de jouer sur les clichés des uns et des autres, à la fois des Parisiens, à la fois des Corses. Donc, voilà, il y a deux parties. Alors, la première, c'est... Ça se passe comme ça dans les forêts de Castanic avec l'histoire de la voiture en panne. Et puis, brusquement, alors là, c'est très malin, j'ai trouvé, que dans la partie suivante, on bascule sur une enquête.
4: l'enquête du capitaine Marquette. Donc, je trouvais ça assez malin, la bascule, parce qu'en réalité, on ne sait pas vraiment ce qui se passe. Bon, ce qui s'est réellement passé dans cette forêt, je n'en dirai pas plus. Moi, je trouve qu'il y a un côté assez déjanté, un peu à la Biancaré. Il y a un truc un peu paroxystique.
19: Il fait partie de ses fans, ou pas, vous savez pas.
4: Pardon ?
19: Il fait partie de ses fans, à Marco Biancaré.
4: Ah, ça, j'en sais rien, mais c'est possible. Facile, hein, oui. Possible. En fait, il y a...
19: Le talent n'est pas contagieux.
4: Elle est méchante. Elle est méchante, mais bon, c'est un premier roman.
19: Trois,
4: c'est un premier
19: roman. À la chasse
4: alors,
19: dans la camionnette.
4: Je trouve que ce truc un peu paroxystique, un peu on n'y croit pas vraiment, où soudain tout bascule, en fait, jusqu'à l'absurde. Alors là, je trouve que c'est assez bien fait. Donc, il interroge les clichés, mais il interroge aussi un peu son identité à lui, parce que c'est un peu ce dont parlent les jeunes. Il y a un côté, donc je disais, déjanté, et puis d'un autre côté, une petite musique nostalgique, quand il parle de sa grand-mère, du brooch, de la liqueur maison. Et moi, je pense que c'est un rappel, vraiment, ça doit être une petite Madeleine de Proust pour lui. Et puis, il y a aussi de l'humour, parce que les étudiants de Sciences Po, mais qu'est-ce qu'il foutait dans une cave à Londres. Vous voyez, il y a un peu ce genre de réplique. Kevin aimait les levers de soleil. Kevin, c'est un des chasseurs. Hein. Donc voilà, j'ai trouvé que c'était assez drôle. C'est surprenant aussi parce que cet univers un peu de paroxysme, de où tout bascule, un peu déjanté, je vous l'ai dit. Moi, ça m'a fait penser un peu à du Stephen King, vous voyez, où on a des lieux étranges.
19: Mais
4: je pense qu'il y a des références. Il y a des lieux étranges, inhospitaliers.
19: Est-ce que c'est pas des personnages, les lieux, un peu? C'est censé
4: oui,
19: l'être.
4: Oui, non, mais non, c'est. Je pense que, par exemple, chez Stephen King, allez, on va dire le plus connu dans Shining, par exemple, vous allez avoir une famille qui arrive dans un lieu.
19: Qui arrive en voiture sur une route sinueuse.
4: Et ce lieu va avoir un impact sur le comportement
19: des habitants
4: meurtriers, faut le dire, de la famille. Et là, c'est un petit peu, je pense que c'est un petit peu ce genre de fonctionnement. Alors, bien sûr, c'est pas crédible, parce que nous, on connaît les forêts de Castaniche, mais on marche. Il y a un côté un peu épouvante, thriller horrifique, un peu un livre de genre, me semble-t-il. Moi, j'ai bien aimé cette idée, parce que je trouve ça assez nouveau, de jouer sur les clichés et d'en faire quelque chose d'un peu horrible. Je sais pas, ça m'a pas, disons que ça m'a pas choquée, voilà.
19: Le titre,
4: sur les clichés, voilà. Ouais, parce que il y a des gens qui peuvent se dire, oh mon Dieu, les Corses sont pas du tout comme ça. Mais enfin, chez Bancari, on peut dire la même chose aussi. Donc, franchement, c'est à lire. Moi, j'ai pris pas mal de plaisir.
19: Bien, en tout cas, on l'a compris. Le titre, c'est « Et jamais ne revient » de Raphaël Monnégier aux éditions Buchet-Chastel. Est-ce que vous, Bénédicte, vous allez y revenir?
20: Alors, c'est un premier roman. Et je déteste dire du mal d'un premier roman.
19: Parce qu'on encourage.
20: Mais voilà. Alors, peut-être la bonne nouvelle, c'est que dans ce il a à peu près tous les défauts du premier roman. Donc voilà, il s'en est purgé. Et pour la prochaine fois, il sera libéré de tout cela. Non. Alors moi, c'est clairement un roman de genre. C'est-à-dire, c'est un thriller. Avec tout ce que l'on attend dans un thriller. Et que moi, que l'intrigue soit prévisible, qu'il y ait des invraisemblances, ce n'est absolument pas un problème. Tous les thrillers, que ce soit au cinéma ou en littérature, ça commence de la même façon. Soit vous avez une jeune fille à moitié nue qui court dans une forêt. Soit vous avez des gens qui se perdent comme ça sur une route. Ça, c'est vraiment pas un problème. Et on attend presque ce genre, finalement, d'éléments de l'intrigue. On les attend. Et moi, en plus, je suis une fan de ce genre-là, notamment au cinéma. En littérature, j'ai beaucoup plus de difficultés parce que je trouve que souvent les thrillers ne sont pas bons. Voilà. Mais le seul impératif dans ce genre de texte, il faut que le lecteur ait peur. Bon, moi, j'ai pas eu une seule fois peur, j'ai pas été prise par l'intrigue.
19: Parce que vous êtes passionnée, que vous avez vu plein de films d'horreur et que vous avez lu plein de littérature angoissante, vous êtes conditionnée.
20: Peut-être, mais il n'y a pas si longtemps, je vous ai présenté Beignat d'André Michaud, j'ai été saisie. Si vous voulez, qu'il y ait des clichés, des stéréotypes, oui, mais ici, ils ne fonctionnent pas. C'est-à-dire que et donc les Corses qui vont prendre en chasse ces pauvres étudiants sont évidemment très, très, très, très, très méchants, mais moi, je n'avais pas en tête Robert Mitchum.
1: Mais avec Kevin, il aime les couchers de soleil.
20: Oui, voilà, il a un petit méchant côté, mais voilà, vous ne pensez pas à la nuit du chasseur, vous pensez, moi, j'avais plutôt en tête Eric Fratini. Il n'est pas dans un rôle où il fait peur. Non, voilà. C'est-à-dire que moi, ça n'a pas fonctionné une seule fois. Ça part très mal avec les descriptions. Parce que vous l'avez dit, Evelyne, dans ce genre de texte, le décor est un personnage à part entière. Que ce soit la forêt, que ce soit le désert, que ce soit la montagne, c'est un personnage. Et là, les descriptions, il faut que ce soit oppressant. Mais là, les descriptions, la nuit tombait vite en montagne, transformant les châtaigniers en silhouettes menaçantes. Quelque part dans le maquis, un oiseau poussa un cri strident. Bon, ça c'est vraiment, fait littérature jeunesse. Théo sentait son cœur cogner si fort qu'il était sûr qu'on pouvait l'entendre. Voilà, il y a vraiment une faiblesse du style qui là, voilà, ne vous permet pas de vous mettre dans l'ambiance. Quand il s'est aux métaphores, aux comparaisons, ça ne fonctionne pas non plus. Hein. Elle vit son sang noir comme la nuit elle-même. La poussière dansée insouciante, je me demande encore ce que ça veut dire. Et voilà, donc il adopte, si vous voulez, tout au long du récit, un style très haché, syncopé. Ça aussi, c'est souvent une caractéristique du thriller, parce qu'il y a plein de phrases non verbales, parce que c'est là pour dire l'urgence, pour accroître la tension. Alors déjà, il faut faire très attention, parce que c'est quelque chose qui a été surexploité. C'est un style très journal. Mais si c'est bien fait, pourquoi pas? Mais là, d'abord, c'est systématique. Je trouve que ça perd toute son efficacité. Ça ressemble davantage à des punchlines complètement ratés. Alors, c'était, voilà, les Russes comprennent la fatalité, le destin comme nous. Je devrais dire, voilà, les Russes comprennent la fatalité, point, le destin, point, comme nous, point. Il sourit, point, pas un sourire amical, point, des pas, point, lourd, point, mesuré. Non, mais ça, il y en a tout le temps. Il y en a trois par phrase. Et il n'arrive pas. Donc, les descriptions ne fonctionnent pas. Et à un moment donné, il essaie de dire aussi l'indifférence de la nature, de la beauté de la nature devant la sauvagerie de l'homme, là aussi ça ne fonctionne pas. Après il y a le problème avec les personnages. Pour avoir peur, il faut qu'on s'attache à ces personnages, qu'ils soient incarnés. Les dialogues ne fonctionnent pas. La psychologie, on s'attend pas à une psychologie très développée non plus. Mais je le répète, il faut qu'à un moment donné, voilà, ces étudiants soient touchants. Mais ici, moi, ça n'a pas fonctionné.
21: Il n'y a pas d'accroche particulière.
20: Voilà. Et il y a des petits éléments. Alors parfois, ce sont des détails, mais moi qui systématiquement me faisais sortir de l'histoire. À un moment donné, parce que là aussi, je ne dévoile rien, il s'échappe. Mais a priori, vu comme il s'échappe, c'est impossible. On connaît un peu la montagne.
21: Qu'il s'échappe.
20: C'est surtout impossible qu'il les retrouve. Bon, bah là, ils sont trois, comme il dit, des encercles. Bon, à trois, c'est compliqué, mais ils y arrivent quand même. Et finalement, on les retrouve. Mais voilà. Et puis, il y a des phrases comme ça. La salle d'interrogatoire était froide et impersonnelle. Alors, j'ai fréquenté peu de salles d'interrogatoire, mais on l'imagine pas ultra douillette, chaleureuse, avec une petite musique lounge. Voilà. Après, il y a des phrases comme ça. Il va y avoir forcément une personne qui échappe à une partie de la tuerie, j'en dis pas plus, et il y a le capitaine qui l'interroge, et voilà ce qu'il lui dit, pour ce que ça vaut, je dirais pas le nom du personnage, je suis désolé, personne ne devrait vivre ça, surtout pas pendant des vacances. Oui, sous-entendu, hors vacances, bon c'est pas grave d'être tué, mais pendant les vacances c'est vraiment pas sympa.
21: C'est tolérable en octobre.
1: Non, mais je pense pas qu'il veuille rendre sympathiques les étudiants, pas du tout.
20: Non, mais ça c'est pas grave, voilà.
1: mais
20: on n'a pas non plus envie, voilà,
1: et puis ils sont peu... Supportable même.
20: Et la vision de la Corse, hein, que la littérature, là aussi, force le trait, ça ne me pose pas de problème. Vous dites qu'il joue avec les stéréotypes, moi je n'en ai pas l'impression. C'est-à-dire que là, à un moment donné, on n'est pas du tout dans le pastiche. Moi j'adorerais un pastiche hein, aussi, mais ça manque trop de finesse, me semble-t-il, pour qu'on soit dans la parodie, etc. La Corse, hein, il le dit, la Corse, c'est la vendette à point, œil pour œil, point, 100%. Bon, ça, ok. Mais pour autant, ne croyez pas que le Corse soit binaire. Nous, donc les Corses, hein, on vit dans le doute, dans la nuance. Un homme peut être un héros le matin et un salaud le soir. C'est ça, point, la Corse, point. Non, bon,
1: oui, voilà. Mais c'est ça, il joue sur ces clichés-là, je trouve.
20: Et donc le touriste qui arrive en Corse, c'est le touriste qui a choisi la pire des destinations. C'est-à-dire que, voilà, vous n'êtes pas sûr de pouvoir rentrer chez vous. Tout le monde vous met en garde. C'est-à-dire vous arrivez dans une station-service, oulala, faites attention, vous allez, etc. Dans les restaurants, on les met en garde. Enfin, Voilà. Alors là aussi, ça aurait été quelque chose de parodique.
3: C'est pour faire monter la pression, cette mise en garde. Peut-être.
21: Alors, c'est pas parodique, mais c'est un jeu
20: ça,
21: aussi.
20: Sauf que ça, voilà, voilà.
21: Je trouve que c'est un jeu.
20: Pour moi, ça ne fonctionne.
21: Je m'attendais pas à la scène centrale, justement, qui est la grande scène du livre, dont je ne parlerai pas. Et je m'y attendais pas. Donc
20: il y a une surprise.
21: Ouais, bah, tant mieux.
3: Et Raphaël Bonigi, il a quel âge? On a une idée.
20: Il a fini la quarantaine. Hein.
21: Peut-être, voilà.
20: Ah, il est jeune.
21: Ouais. Ah bah il est jeune, pas si jeune que ça pour un premier roman, mais.
20: Non, pourquoi je vous dis ça? Parce que aujourd'hui, nous avons quelqu'un dans ce studio qui fête ses 40 ans.
3: Ah bon?
21: Ah,
20: joyeux anniversaire.
21: Nicolas, vous ne les faites pas.
20: Vous êtes jeune?
3: Mais oui. Vous êtes déjà en train de dire que 40 ans, c'est vieux. Non, je ne peux pas vous entendre dire ça.
21: Non, pour un premier roman, il n'a pas écrit un premier roman.
20: Mais il en écrit plein. Il écrit des belles chansons, il écrit de la musique.
21: Voilà, mais ça fait un moment qu'il écrit, voilà.
20: Voilà.
21: C'est parce que j'ai raison.
20: Tiens, puisqu'on parle de musique, quand vous m'avez proposé ce texte et Jamais ne revient, à quoi j'ai pensé à votre avis?
21: Bah, vous n'avez pas été la seule, parce que c'est une chanson que chantent les étudiants dans la voiture, me semble-t-il.
20: Ah et oui, ils entendent voyage.
21: Alors, on va écouter Bénédicte parce qu'elle chante très bien.
20: Non, ça, évidemment, je ne chanterai pas. Ah non, j'ai dit suffisamment de mal, et voilà, je ne vais pas en plus me ridiculiser après m'être fait détester. Voilà, donc non, on va écouter.
3: Et Jamais ne revient.
20: Et oui.
21: Et entre, il y a quelque chose.
20: Eh bien, tiens, on va vérifier.
21: Allez.
20: Ah ben oui.

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1: et Bénédicte, c'est Dimitri Rochambeau qui nous propose ce voyage, auteur que vous connaissez, que vous avez déjà rencontré.
2: On l'avait invité l'an dernier donc à Librimonde, et donc c'est un auteur français qui est né en 1977. Il a longtemps été chroniqueur judiciaire. Au départ donc il a publié ses chroniques, alors c'était des chroniques romancées dans différents recueils, mais dans le même temps il s'est tourné vers la fiction, et en 2021, il a écrit son premier roman, donc Le Démon de la colline au loup, qui a été un choc quand même dans le monde éditorial. Et puis c'est un livre très très particulier et qui nous aussi donc dans l'équipe de Librimonde, il nous avait marqué, et on avait eu très envie de l'inviter. Et donc, Mouette est son troisième roman, donc paru aux éditions Le Tripode, hein, comme le reste de sa production. Et on entend souvent que lire Dimitri Rochambeau, c'est quand même une sorte d'expérience. Et c'est vrai, hein, c'est quelque chose de très particulier. Ça ne ressemble à rien de ce que vous avez pu lire, à mon avis. Donc, dans Mouette, vous avez un homme qui se réveille un matin et il découvre qu'il est enfermé dans une grotte aux parois humides. Il est dans l'obscurité. En fait, je n'ai vraiment compris où j'étais que lorsque s'est faufilée par les narines l'odeur des profondeurs, une odeur de glaise humide et de roche mouillée, un parfum des origines, de l'homme avant l'homme, infusé dans la patience de l'eau et la torpeur de la terre. Je connais cette odeur parce que j'ai déjà visité une grotte une fois ou deux, mais là, je suis censée être dans mon lit. Et voilà.
1: L'écriture est intéressante.
2: Ah oui. Et là, l'écriture, c'est vraiment quelque chose de là aussi de très singulier. Mais il y a une patte Dimitri Rochambeau. Donc cet homme est incapable de se lever. Hein, il est presque figé. Donc au début, il rampe dans ce labyrinthe angoissant dont il a l'impression qu'il est vivant. Donc il va l'appeler le boyau. Et il découvre quand même avec lui qu'il a quelques objets. Il a un sac à dos. Il a une frontale, il a de l'eau, il a des barres de céréales, mais en même temps, il se rend compte qu'il n'a quasiment plus de souvenirs. Donc c'est un début particulièrement déstabilisant et oppressant, parce que vous l'avez vu, c'est à la première personne du singulier, donc vous n'avez aucune réponse. Hein. Vous avancez avec lui, vous tâtonnez sans comprendre ce qui lui arrive. Et puis à un moment donné, il va avoir de l'espace pour enfin pouvoir se lever là. Il va rencontrer d'autres hommes, des hommes peu rassurants, avec lesquels vont immédiatement apparaître des conflits, la violence, hein, je dirais, c'est un peu la base de toutes les sociétés. Mais cette violence va être contrebalancée par un quatrième personnage, une femme, qui s'appelle Mouette. Donc un nom surprenant, et tous les noms sont assez surprenants dans le récit. Et elle est un personnage étonnamment calme, étonnamment sûre d'elle, étonnamment à l'aise dans cet environnement qui est quand même très, très, très, très hostile. Alors, le problème, c'est qu'il est extrêmement difficile d'en parler parce que vous commencez à obtenir des réponses dans le dernier tiers du roman, dans les chapitres 4 et 5.
1: Hein, il y a 5 parties. On comprend pas cette captivité, on comprend pas là, au
2: alors,
1: début.
2: Jusqu'à, hein. Ah non, pendant donc les deux premiers tiers, on ne comprend pas. Mais on est quand même tenu par ce personnage qui avance. Il y a presque là, pour le coup, du thriller survivaliste, hein, parce que il veut en sortir, il va même être obligé à un moment donné de s'allier avec ces hommes pas franchement sympathiques. Mais le problème, c'est que je ne peux évidemment rien dire de ces deux derniers chapitres qui éclairent les...
3: Oui, parce qu'à la fin, on a quand même
2: une
3: réponse.
2: Ah oui, et à la fin, vous avez des réponses à tout. Et c'est là où il est très fort, c'est-à-dire que toutes les choses qui ont été écrites vont trouver une justification et une explication dans la dernière partie du roman. Et c'est déjà en plus un plaisir de lecteur de décoder tout ce que l'on a lu dans les deux premières parties. Voilà, je trouve qu'il y a vraiment quelque chose de stimulant. Voilà, donc vous avez cette première étape où vous êtes enfermé avec le personnage, où vous avez l'impression de souffrir, vous sentez vos genoux, vous aussi éraflés, vous subissez son enfermement. Voilà, vous êtes prisonnier de cette conscience, et ça commence vraiment comme un cauchemar, comme une sorte de conte horrifique.
1: Avec cette langue sensorielle.
2: Et, alors c'est exactement ça, c'est une langue extrêmement sensorielle. Je vous dis, vous avez soif, vous avez froid, vous avez envie de voir, mais vous ne voyez pas. Et en même temps, il y a des choses qui sont parfois très poétiques, parce que Mouette va amener avec elle une forme de douceur. Et il y a des choses magnifiques avec ce personnage de Mouette. Et en fait, alors le problème, c'est que je ne peux pas vous dire sur quoi repose la réponse.

0: réflexion et les intentions de l'auteur, parce que ce serait trop en dire. Mais c'est vrai qu'évidemment, bah, c'est un roman sur l'enfermement sous toutes ses formes, dont on est le plus souvent responsable. C'est aussi une réflexion sur ce qui peut faire de nous des hommes, sur la dignité de l'homme, et toutes les fois où on la malmène. La dignité, c'est quelque chose qui revient souvent. Et à un moment donné, il y a le personnage qui dit, voilà, à la fin, si j'y arrive, à la fin, je veux être encore homme, pas lombrique, je veux aller au bout avec des pensées, des émotions et un cerveau, pas avec des nerfs, de l'odorat et de la hargne. Ce dont il est obligé de se servir uniquement ici. Et après, voilà. Et comment est-ce qu'on reste un homme ? Eh bien, il va donner au début, quand il est seul, il va donner des noms à ses accessoires. Ça me faisait penser au film Seul au monde, avec quand il donne un nom à son, ballon, voilà, ouais. Wilson. Donc, il va nommer comme ça les objets. Il va inventer aussi des histoires. Il dit, je me suis ouvert un petit cinéma intérieur avec le générique au début et l'histoire ensuite.
1: C'est la survie.
0: Voilà, exactement. Tout ce qui relève de la survie. Le besoin quand même de douceur, d'amour, de communication. Ce qui n'empêche pas la prise de conscience de notre solitude, hein, sans doute, la solitude de tous. Hein. Il y a cette belle image, je trouve, la solitude me revient comme un vieux chien qui ne sait pas partir. Et voilà, c'est un roman sur les profondeurs comme ça de l'âme humaine, sur ce qui échappe à la conscience. Et moi, je trouve qu'à chaque fois dans les romans de Dimitri Rouchon-Bory, il y a une audace que je salue, parce que je trouve que c'est ça aussi ce qui fait un écrivain, c'est qu'à un moment donné, il y a un artiste en général, hein, il invente autre chose.
2: Donc, ouais, c'est dans les classiques, ça fait penser un peu à la Métamorphose de Kafka.
0: Ah ben, voilà, et ça, voilà, mais c'est exactement ça.
2: Et c'est un choc, ce livre, la Métamorphose.
0: Et c'est complètement, et je crois que voilà, mais beaucoup ont fait le rapprochement, et je crois que c'est vraiment dans la lignée de ces grands textes qui commencent comme des contes et qui après sont des textes quasi philosophiques.
1: C'est donc psychanalytique des claustrophobes.
0: Oui, comment ? Alors j'allais dire claustrophobe s'abstenir. J'aurais une petite pensée pour là au début c'est terrible même. C'est terrible et juste un petit mot. Alors moi là je l'ai lu sur liseuse, mais la superbe illustration de la couverture qui a été réalisée par Tissen Vadim, qui est absolument magnifique.
1: C'est un visage de femme.
0: Voilà, c'est un visage de femme.
1: C'est mouette peut-être.
0: On suppose que c'est mouette, dans les tons d'ocre et de noir, et la couverture est superbe. Bon, aux éditions Le Tripode, il y a toujours des superbes couvertures. Donc, un auteur à découvrir si vous voulez vivre des expériences hors normes.
1: Marquantes, terreuses.
0: Ah, terreuses, ça oui. Hein. Et après, vous irez vous baigner à la plage et vous respirerez.
1: Ça s'appelle Mouette. Et on va rappeler l'auteur donc, et les éditions.
0: Dimitri Rouchon-Bory aux éditions Le Tripode.
1: Voilà, c'est noté. Si je vous dis hey. Vous pensez à quoi ?
0: Aux Pixies. Aux Pixies, eh oui, c'est un leitmotiv du roman. Formidable chanson. 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

0: Oui, je vois, ce sont les Pixies. C'était Hey. Est-ce que le fantôme que vous allez nous présenter, ma chère Françoise, dans un château où il n'a plus de souvenirs, aurait pu reconnaître les Pixies?
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0: Alors Françoise, on va lire la première page peut-être?
2: On va lire la première
0: allez,
2: page.
0: Allez, plongeons dans ce nouvel ouvrage.
1: Une brume épaisse, tiède, cotonneuse, t'environne de toutes parts. L'odeur est fade, sucrée. Tu penses à une barbe à papa. Tu flottes dans une piscine de barbe à papa. Chaque mouvement t'englue davantage. Est-ce un rêve ou un cauchemar? L'image est absurde. Elle te fait rire. Ton rire te réveille et tu ouvres les yeux. La brume est toujours là, épaisse, tiède, cotonneuse. Voilà qui est plus ennuyeux. Tu écarquilles les yeux, tu les plisses. Rien n'y fait. Tu te tournes de tous côtés. Rien ne change. À part quelques ombres, de vagues nuances plus sombres ou plus lumineuses, signe qu'il existe un monde derrière la brume. Excellente nouvelle, mais où es-tu? Tu voudrais réfléchir, mais c'est difficile. Cet épais brouillard n'est pas naturel. On dirait qu'il pousse ses volutes à l'intérieur de ton crâne. Aurais-tu fait la fête hier soir? Où étais-tu? Avec qui? Allons, fais un effort, souviens-toi. Et voilà comment ça commence. Alors
2: c'est bon pour les enfants en fait.
0: Il est, non mais il est prisonnier lui aussi, mais de choses.
1: Oui, voilà. Alors d'une vie de fantôme, probablement, peut-être, parce que c'est le titre du livre. Alors c'est un livre, je vous avais présenté le précédent de cette collection, parce que c'est un livre pour la jeunesse à partir de 10 ans, qui est aussi un livre de jeu, à l'instar de l'invasion de la planète barbare. Toujours chez Cyrus. Donc c'est le même principe. C'est à la fois un roman, un jeu de rôle. Une sorte de roman dont vous êtes le héros, avec une vraie histoire, bien sûr, avec des morts, avec une enquête, avec des secrets, avec un trésor enfoui. Une ambiance très gothique, d'ailleurs on voit bien la couverture. Et puis des leviers, des choix, pour agir sur le destin des personnages. Parce qu'à un moment donné, il y a écrit à la fin de chaque petit chapitre court, que veux-tu faire? Pour te cacher derrière le rideau, rends-toi en page 41. Si tu préfères rester au milieu de la pièce et faire face à cette porte qui s'ouvre,
0: passe à la page
1: 15. Donc voilà, je trouve que c'est aborder la lecture de façon très ludique.
0: Alors là, c'est intéressant parce qu'on rentre justement dans un volet passionnant. Comment motiver les plus jeunes aussi? Et là, on a une experte.
1: Je trouve que c'est un bon moyen. Alors déjà, avec votre enfant qui n'a pas vraiment envie de lire, vous pouvez commencer l'histoire avec lui, parce que je suis sûre qu'il va se prendre au jeu de choisir. Vous pouvez peut-être choisir, vous, une issue et lui une autre, et voir comment ça se passe. Et donc voilà, je trouve que c'est... Et en plus, c'est très bien écrit. C'est Anouk Langanet, hein, qu'on a déjà présenté plusieurs fois ici, qui est à la fois prof de lettres à l'Université de Corse, romancière pour les adultes, romancière pour la jeunesse. Là, il s'agit d'une histoire de fantôme. Donc, le fond du truc, quand même, c'est que vous êtes amené à mener une enquête pour savoir qui je suis, enfin, qui vous êtes et qu'est-ce qui m'est arrivé. Ça se passe dans un château, dans une ambiance parfois contemporaine, parfois moyenâgeuse. C'est tout à fait ludique, inventif, donc à mettre dans toutes les mains à partir de 10 ans, peut-être même à 9 ans.
0: Mais vous êtes trop forte parce que vous rebondissez en plus sur la thématique d'aujourd'hui. Qui on est finalement? Parce que je présume que...
1: Oui.
0: Enfin, j'aimerais bien aller au fond de cette caverne pour savoir, mais peut-être qu'on découvre un peu plus de soi et que dans le maquis
1: possible,
0: et dans
1: possible
0: cette
1: parce
0: aventure,
1: que, oui,
0: ça dit des choses
1: oui,
0: tout
1: à
0: de soi aussi.
1: Il y a des choix à faire.
0: Qu'est-ce qu'elles sont fortes?
3: Ah oui,
1: il y a des choix.
3: Tout est lié en fait. Hyper pensé tout ça.
1: Très très fort.
0: Est-ce que vous imaginez que nous allons basculer d'un château avec un fantôme à de l'architecture? Quoique dans
1: au junk space.
0: Ouais. Mais là, il y a peut-être aussi un côté architectural dans ce château.
1: Absolument, forcément.
3: Transition.
1: Alors oui, j'ai décidé de vous parler d'un petit essai. Enfin, en réalité, c'est une compilation de 3 essais écrits par Rem Koolhaas, qui est néerlandais, qui est à la fois écrivain, scénariste, journaliste, cinéaste, et puis il est surtout, ce qui nous intéresse ici, architecte et urbaniste. Il est professeur à Harvard et à Pékin.
0: C'est dur à dire.
1: Ah ouais, et à
0: c'est
1: Pékin
0: pas côté,
1: aussi.
0: Hein.
1: Et il dirige une agence de recherche en architecture et de réflexion sur l'urbanisme mondialement connue. bon, faut s'intéresser un peu au sujet, évidemment. C'est un peu un ovni dans le monde de l'architecture, un peu comme l'a été à son époque Le Corbusier, parce que c'est à la fois un technicien, bien sûr, mais aussi quelqu'un qui réfléchit sur le travail et qui écrit surtout. Alors, il réalise maintenant, il est toujours vivant, hein, des projets partout dans le monde. Par exemple, les bibliothèques de la fac de Jussieu, en France. Par exemple, le musée Guggenheim à Las Vegas. Et par exemple, la bibliothèque du Qatar. Mais donc, c'est aussi un écrivain. Alors, au milieu des années 70, il publie « Delirious New York ». Parce que Manhattan, c'est pour lui la porte ouverte sur la mégalomanie de la métropole. Il a voulu, de la même façon, faire de l'architecture une machine à fantasmes. Il est fasciné sur le plan damier de la ville, par exemple, 12 avenues nord-sud et 155 avenues est-ouest. Pour ceux qui sont allés à New York, ça va vous dire quelque chose. Avec des buildings de différentes dimensions, il appelle ça le manhattanisme. C'est un modèle urbain, en fait, mais qui a été évidemment par la suite fortement décrié dans le mouvement de l'architecture postmoderne. Parce que lui, il a connu tous ces mouvements. Il a environ 80 ans maintenant.
3: Pour lui, ce sont les junk space. Ça, c'est des junk space.
1: Ah non, ah, pas
3: bon.
1: Du tout.
3: Ah bon.
1: Ah,
3: non,
1: ça, il part de cette architecture.
3: Ouais. C'est un constat.
1: De Manhattan. Puis, le postmodernisme. Et là, alors, à la suite de ce premier essai qu'il fait sur New York, il écrit encore 3 qui sont regroupés aujourd'hui. Alors, il y a Bigness, mais tout ça, c'est dans le temps, évidemment. Ouais. Échelonné dans le temps. Il y a Bigness, vous avez compris, il y a La Ville Générique et il y a Junk Space. Tout ça dans les années 90 et 2000. Donc, le Bigness, la Bigness, c'est l'architecture ultime. C'est l'énormité. Voilà. Elle a vu le jour grâce à des découvertes. Alors ça, on a un peu de mal à réaliser combien ces découvertes comme l'électricité, la climatisation, l'ascenseur ont fait naître un autre genre d'architecture. Et ces grandes dimensions sont pour lui la négation même de l'architecture. L'architecture finalement devient inutile dans la Bigness parce que c'est la grandeur et cette grandeur elle est aussi favorisée par les ascenseurs, la climatisation. Et c'est pour lui la fin de l'architecture en tant qu'art bien sûr parce que elle devient soumise finalement aux lois du marché et finalement elle fait plus vraiment partie du tissu urbain parce que elle ne peut plus établir des relations avec la ville classique. En fait, la Bigness entre en compétition même avec la ville. Hein. On voit les grands espaces à côté de la ville. Mais du coup, la Bigness, elle laisse le champ à la post-architecture. Alors, c'est une façon pour lui, l'architecture, de penser le monde, de réfléchir. C'est plus vraiment quelque chose de technique, vous voyez. Dans son deuxième essai, il parle du générique, de la ville générique. Est-ce que finalement, toutes les villes contemporaines ne sont pas toutes les mêmes ? Est-ce qu'il reste quelque chose de l'identité, du centre-ville, de quelque chose qui aurait été abandonné ? En fait, plus l'identité est forte, le centre-ville, bien sûr, plus elle résiste. Paris, par exemple, devient hyper Paris. Londres, qui manque d'identité précise, devient encore moins Londres. Voilà, bon, c'est toute une sorte de réflexion, c'est hyper intéressant. Et puis, évidemment, en troisième lieu, le junk space. Alors là, c'est plus difficile à cerner. En fait, le junk space, c'est ce qui dit être le résidu de la modernisation. C'est comme junk space, junk c'est un peu le détritus, le déchet. Comme il dit, aujourd'hui, non, nous ne laissons pas de pyramides à nos générations futures. Hein. Il y a des erreurs. Et puis pour lui, le junk space, c'est donc les aéroports, les centres commerciaux.
3: Des échecs en fait d'architecture pour lui. C'est des choses qui sont loupées.
1: Oui, pas forcément vraiment, qui sont pas loupées, mais qui se disent être de l'architecture. Voilà. Et puis il reparle encore de la climatisation, qui est une chose quand même qui a beaucoup.
3: Il a dû être frustré dans des projets où il a pas pu réaliser ce qu'il voulait.
1: Ouais. Enfin, il dit quand même qu'il y a plus de plans uniformes, qu'il y a des joints qui baillent quand même. Et c'est un espace qui est quand même aliéné par la surconsommation et qui devient quasiment instable. Alors donc. plus qu'un architecte, en fait, c'est un penseur de l'architecture. Moi, c'est ça qui m'intéresse, hein, évidemment. Parce que
4: et puis, il donne son avis sur les réalisations.
1: Oui, absolument. Et puis, il se fait à la fois historien d'architecture, sociologue. Il a écrit, par ailleurs, sur le mur de Berlin, sur les villes d'Atlanta et de Singapour. C'est là, d'ailleurs, qu'il écrit la ville générique, hein, Singapour en étant un exemple. Alors, je peux vous lire une petite phrase là, que j'ai notée. Alors qu'il semble à l'extrême opposé du jumped space, le parcours de golf en est en fait son double conceptuel, vide, serein, dépourvu de débris commerciaux. Donc voilà, il a aussi de l'humour et c'est très chouette. Donc c'est aux éditions Rivage Poche, petite bibliothèque, c'est paru directement en poche.
4: Ah ouais.
1: Et c'est un recueil de ces trois célèbres essais que je ne connaissais pas, que nous ne connaissions pas, mais que nous sommes heureux de redécouvrir. Hein. Oui, tout à fait abordable. En plus, c'est assez court. Hein, voyez, il y a 140 pages pour les trois essais. Et oui, c'est très intéressant puisque avec Bénédicte, on aime bien réfléchir sur la ville et les espaces et la géographie dans les romans. Mais là, c'est dans un essai et c'est la vision de l'architecte.
4: Et ça fait le lien avec pas mal d'ouvrages qu'on a découvert.
1: Oui, tout à fait.
4: De Derrière le pont.
1: Je crois qu'on est obligé aujourd'hui, évidemment, d'avoir un regard sur les espaces qu'on occupe, ne serait-ce que pour l'écologie, pour les déchets, voilà.
5: Ça me fait penser
1: que va-t-on devenir dans ces espaces qui deviennent impersonnels ou qui sont jetables.
4: Ça me fait penser à une conférence sur les territoires littéraires qui a eu lieu il y a quelques temps.
1: C'est un peu mon dada, je dois le dire.
4: Et paraît-il, vous avez été brillante dans la médiation.
1: C'est
4: Jean-Charles Martil qui a assisté.
1: Jean-Charles était là puisque c'était à Piedigroge et puisque c'est son village et il a gagné lui-même le concours.
4: On l'avait annoncé la dernière fois, vous rappelez.
1: On est trop fort.
4: Je voudrais juste vous demander quel a été le livre qui vous a marqué le plus cette année dans des livres et des livres. Allez, le livre qui retiendra votre.
3: De
4: faire un choix.
1: On n'a pas lu des choses extraordinaires.
4: Mais les éditions étaient extraordinaires grâce à vous.
3: On dit ça et là, évidemment, ça ne vient pas sur.
1: Je dois dire quand même le roman. J'avais pas eu trop le temps de parler du dernier d'Emmanuel Carrère qui m'avait vraiment emporté. Est vraiment marqué, je crois, Colcause. Je crois que c'est peut-être, si je dois retenir, ça va être éternellement Emmanuel Carrère, mais voilà, oui.
3: Ouais, moi, c'est vrai que grâce à des travaux de republication, j'ai découvert Richard Brottingham, c'est pour moi une révélation. Donc, moi, c'est vrai que j'aurais tendance à retenir cet auteur.
1: Et puis, je crois que les contes merveilleux de Biancaril, il a vraiment, je trouve que ça. Un travail très, très intéressant. Donc, on le met aussi, Biancaril.
4: Alors, on attend, nous, la rentrée littéraire, fin août, pour pouvoir faire vivre à nos auditeurs une nouvelle année, une nouvelle aventure. Je voudrais vous remercier parce que qu'est-ce que j'ai été heureuse d'être embarquée
3: aussi.
1: Nous allons pleurer.
4: Et puis, on va se souhaiter un bel été.
3: Oui, un très bon été.
4: Un été, mais on va lire quand même.
1: Ah oui, puis il faut déjà penser à la rentrée littéraire. Elle veut déjà nous faire travailler sur
3: ça. Surtout qu'on reçoit déjà les nouveaux titres. Ça se prépare très à l'avance.
4: Et qu'il y aura pas mal de rendez-vous qui vont jalonner l'année prochaine.
3: Avec
4: de nouvelles rencontres.
3: Quelques suggestions déjà d'auteurs qui nous font. Des textes qui nous font très envie.
4: Un petit mot pour la fin. Je vous le laisse. C'est vous qui allez conclure cette émission.
1: Bénédicte.
3: Alors ça, c'est le genre de
1: choses. Alors moi, j'allais dire merci Evelyne de nous, de nous donner la parole.
4: Vous avez vu ? Merci de me mettre dans une situation de malaise.
1: C'est ça qu'elle voulait, qu'on la remercie.
3: Non, mais moi, je vous souhaite un bon été. Et surtout, pour moi, le seul impératif dans la lecture, c'est de se faire plaisir.
4: Du plaisir.
3: Et donc, bien sûr que nous, on donne des conseils, mais c'est pas parce qu'on a aimé que vous devez aimer, c'est pas parce qu'on n'a pas aimé
1: que vous devez ne
3: pas aimer. Bon, même si on a très souvent raison. Mais, surtout moi. Mais, il n'y a pas de mauvaise lecture, et comme il n'y a pas de lecture d'été dans l'absolu, vous voyez, je trouve que ça ne veut pas dire grand chose. Lisez ce qui vous fait envie et plaisir.
1: Et surtout, faites lire vos enfants. Ça peut être le moment. Nous, je sais qu'à la médiathèque de Cassagny, nous sommes ouverts tout l'été et on reçoit beaucoup, beaucoup d'enfants tous les étés. Surtout, n'hésitez pas à venir. Oui. Ouais. Ah oui, ce sont juillet, août. On est envahis par les enfants et on en est très heureux.
4: Eh bien, c'est sur ces jolies paroles que s'est terminée cette émission.
3: Et sur ces 40 degrés
1: dans le studio.
4: Merci. Tiens, je pensais à votre archi. Nous, on a la clim, c'était pas la
1: même.
4: On a la clim et aujourd'hui, elle est défaillante. Je vous embrasse toutes les deux. Merci,
3: merci
4: beaucoup.
3: Merci beaucoup,
4: Evelyne. Et à bientôt pour de nouvelles aventures littéraires.
1: Merci, Nico. Et encore, bon anniversaire.
4: Joyeux anniversaire, Nico.

0: Nous poursuivons cette deuxième partie de Méditerradio avec un projet d'envergure, la création d'un Parlement de la mer initié par l'Institut français de la mer Corse-Méditerranée. Notre île devrait prochainement se doter de cette instance de concertations et de réflexions autour de plusieurs enjeux majeurs, la transition écologique, la gestion portuaire, l'économie maritime et l'attractivité du littoral. Les instigateurs du Parlement espèrent fédérer les différents acteurs de la communauté maritime. Nous en parlons tout de suite avec le président de l'Institut français de la mer Corse-Méditerranée, Pierre-Paul Battesti. Il nous explique les raisons de la création de ce Parlement.
1: Au niveau Corse, il n'y avait rien et ailleurs, il y a déjà des parlements de la mer qui se sont créés, qui fonctionnent et qui fonctionnent très bien. Donc on s'est dit, tiens, pourquoi pas en Corse? Parce que quand même, on a plus de 1000 km de côte. Et quand on voit des endroits en France métropolitaine où il y a des parlements de la mer qui fonctionnent très bien, qui sont sur des zones plus réduites, mais avec beaucoup de partenaires, en fait, on s'est dit, pourquoi pas en créer un en Corse? Ça serait une bonne idée, sachant que la Cour des comptes avait un petit peu recensé la collectivité de Corse parce qu'il n'y avait justement rien dans ce cadre-là qui pouvait être utilisé comme réseau. Donc on s'est dit, on va essayer de le proposer. Ça fait déjà plusieurs années que nous avons organisé des conférences là-dessus avec différents partenaires.

0: partenaires qui sont venus expliquer l'intérêt d'avoir un parlement de la mer, mais c'est resté pour l'instant lettre morte. On a voulu réactiver ça récemment. En fait, le samedi 13 juin, on a lancé, suite à l'accord de Jean-Charles Rossou, qui est le maire de Bonifacio et qui est aussi le président de l'ANEL, c'est l'association des élus du littoral. Il en est le président et il était d'accord pour prendre la présidence du Parlement de la mer en attendant que ça se concrétise. Pour l'instant, ce n'est qu'un projet.
1: Ce projet de Parlement, il est quand même présenté comme un lieu de débat, de concertation concrète. Concrètement, qui pourrait y siéger et comment ce Parlement va fonctionner en fait ? Quel est son but ?
0: Normalement, ça doit être une structure qui est éminemment politique. C'est la collectivité de Corse qui devrait s'en saisir. Sachant que pour l'instant, elle n'a rien fait, on s'est dit on va l'organiser et après on va céder la place aux hommes politiques pour qu'ils le créent, mais en lien aussi avec tout ce qui est associatif, tout ce qui est bénévole et qui sont liés à la mer. C'est une structure qui doit en fait relier tout ce qui se fait au niveau maritime. Donc ça augure d'un grand nombre de partenariats, c'est-à-dire les acteurs du tourisme, les acteurs des ports, de ceux qui font des bateaux, de tout ce qui est maritime. Les clubs nautiques, les clubs de plongée sous-marine, les pêcheurs, vous voyez, tout ce qui est un lien avec le littoral maritime. Et donc, en fait, tous ces gens-là doivent se réunir autour d'une table pour discuter des actions à mener. On s'est servi de modèles déjà existants pour pouvoir créer le nôtre et on va faire une navette avec Jean-Charles Orsucci et nous pour le finaliser correctement et après le présenter aux élus en disant venez nous rejoindre sur ce projet qui va devenir autre chose qu'un projet, mais une réalisation, du moins nous l'espérons.
1: Une réalisation pour influencer bien sûr les politiques publiques sur la mer en Corse.
0: Tout à fait. Et pas que, parce que, en fait, si vous voulez, les objectifs et les missions que doit se saisir un Parlement de la mer, c'est d'abord fédérer toute la communauté maritime et permettre le dialogue, la concertation, la compréhension mutuelle de ses membres pour favoriser un travail collaboratif, pour avancer sur des actions bien précises. Donc, par exemple, sur des ports, chacun fait son truc de son côté et malheureusement, il se voit réduit à une zone qui est réduite. L'idée, c'est de le faire. Si on le fait à plusieurs, on est plus fort. Par exemple, je vous donne un exemple précis. Maintenant, l'énergie des bateaux, elle se fait plus spécialement par mettre de l'essence dans un moteur, mais elle se fait par l'électricité. Donc, il faut qu'il y ait un réseau électrique suffisant qui arrive dans les ports pour pouvoir créer de l'énergie électrique. Pareil pour les déchets, les détritus, leur gestion. Tout ça, c'est des choses qui, quand ça se fait tous ensemble, on arrive à réaliser des choses plus importantes.
1: Réunir tous les acteurs de la mer, quand même, pour travailler sur tout un tas de projets, il faut savoir quand même que ces acteurs, ils peuvent avoir parfois des intérêts divergents. Vous pensez que ça va être compliqué quand même de les mettre tous autour de la table pour travailler ?
0: Oui, ça va être compliqué parce que bon, d'abord, en Corse, chacun a pris l'habitude de travailler dans son coin et c'est vrai que travailler en collaboration et le mot fédérer en Corse, c'est quelque chose qui nous est un petit peu étranger. On a du mal à fédérer. Je suis pour la fédération. Quand on a, par exemple, des boudins pour protéger une pollution maritime, on est content de pouvoir les obtenir de différents ports, d'Ajaccio ou de Bastia, qui vont livrer ces boudins de protection, parce qu'il n'y en a que à certains endroits. Évidemment, il n'y en a pas partout. Et nous, notre île, elle est immense au niveau du littoral. Donc, pour protéger une zone, c'est très difficile. On ne peut pas demander, par exemple, à un petit port comme Massinage, par exemple, d'avoir une structure suffisamment costaud pour se protéger d'une pollution. On en a quelques-unes, hein, des pollution avec des bateaux qui vont dégazer, qui vont amener du carburant sur les plages, des choses comme ça. Donc c'est bien qu'il y ait cette possibilité de travailler ensemble, de se téléphoner, de un peu comme un Corsemed, si vous voulez. Cette entraide, c'est important. Voilà. Donc nous, on est là pour essayer de créer une structure, mais en même temps, on n'en aura pas la main. C'est une structure qui est éminemment politique. Donc nous, on est en train, les bénévoles, de le mettre en place parce que c'est lourd comme système. Justement, comme vous le signifiez, à mettre en place. Et nous, on est là pour aider et pour collaborer. Après, on s'efface, on s'effacera. Là, on est en train de mettre en place avec des exemples qui sont un petit peu partout en France métropolitaine et qui existent. Donc, on s'en inspire pour essayer de le transmettre ici à nos élus pour qu'ils aient la facilité de s'y mettre. Et c'est ce qu'a compris, on en est très content, le maire de Bonifacio qui va nous aider dans ce cadre-là.
1: Il y a aussi la participation citoyenne qui est fondamentale pour ce Parlement. pourquoi elle est fondamentale?
0: Elle est fondamentale parce qu'en fait, dans la vie politique française et corse particulièrement, c'est que ce sont les associations qui font vivre bien souvent, ce sont des bénévoles comme nous qui faisons avancer les choses. Donc c'est pour ça que tout ce qui est société civile est important. Les gens qui participent à différentes structures qui sont en général des visiteurs ou des gens qui vont pêcher ou des gens qui profitent de la mer, petits bateaux, ce sont des gens qui ne sont pas spécialement des élus, quoi. Donc c'est pour ça qu'il faut aussi qu'ils soient représentés, parce qu'ils sont actifs et ils font beaucoup de choses.
1: Justement, est-ce que cette société civile, il vous semble qu'elle est suffisamment concernée? Est-ce qu'elle est au courant des nombreux enjeux maritimes corses?
0: Non, je crois pas, justement. Et le Parlement de la mer sera une structure qui permettra d'organiser tout ça autour de quelque chose qui peut aller au contact des gens, leur expliquer ce qui se passe. Je prends comme exemple très souvent, c'est le parc marin du Cap et des Agriates, et qui est le deuxième plus grand parc marin de France. Donc toute cette zone qui englobe de Belgodère à Bastia a une gestion que l'on aimerait bien voir aussi ailleurs que dans cette zone, c'est-à-dire plus à l'ouest et plus à l'est ou vers le sud-est pour que ça englobe des zones. Il y a un parc marin à Bonifacio, mais il n'y a pas suffisamment de moyens pour gérer ce genre de situation. Alors notre action, justement, elle incite les politiques à prendre en compte tout cela et à mettre en place des politiques. Ce qui est bien aussi, c'est d'aller vers les enfants, vers les jeunes, vers les écoles, comme le fait le CPIE de Haute-Corse avec Festimar chaque année pour sensibiliser les enfants, les jeunes à tout ce qui est maritime. Ça, c'est une bonne initiative.
1: L'un des points très importants qui mobilisera ce Parlement de la mer, c'est bien sûr la transition écologique et climatique. Comment faire pour conjuguer, je dirais, cette transition écologique, cet aspect un petit peu environnemental avec les intérêts de ceux qui utilisent la mer aujourd'hui?
0: Ça, c'est une question fondamentale et moi, j'aimerais bien pouvoir répondre à cette question avec des solutions, mais elles sont tellement diverses et variées. Notre Institut français de la mer Corse-Méditerranée que nous avons créé et qui essaye de mettre en place ce Parlement de la mer et qui pourra aussi initier des actions. Si vous voulez, on a créé un think tank. On organise des conférences sur des thématiques qui nous semblent être importantes, par exemple sur la montée des eaux en Méditerranée. On ne s'en rend pas compte parce que ça monte de millimètre en millimètre. On se rend pas compte que les digues vont être submergées, que les bateaux vont monter sur les quais, parce que on sait que d'ici 40 ans, c'est demain. Et dans 40 ans, il y aura 50 cm de plus d'eau. On voit déjà dans certaines zones, comme sur Moriagne ou des choses comme ça, où il y a des événements de montée des eaux brutales avec des terrasses qui s'en vont, des plages qui disparaissent. Et on est obligé de reculer par rapport au trait de côte. Et c'est très dangereux. La côte maritime est un endroit de plus en plus privilégié par les gens. Les gens quittent la montagne en Corse pour descendre vers le bord de mer. C'est pour ça que notre intérieur est si vide. Et donc, il faut comprendre que l'eau monte doucement et que construire en bord de mer devient dangereux. Voilà. On essaye de le mettre en place, ça, par des conférences où on explique la montée des eaux. Mais on explique aussi l'énergie créée par des systèmes qui sont d'énergie renouvelable, comme par exemple l'hydrogène vert. Donc, notre objectif a été et serait de remplacer l'énergie du train diesel par de l'hydrogène. C'est faisable.

0: Il y a cet aspect donc écologique du Parlement de la mer, mais pourtant, aujourd'hui, concrètement, est-ce que c'est possible de préserver ces milieux marins et de concilier un certain développement humain quand même ?
1: Tout à fait, c'est possible. Moi, je pense que c'est possible, sachant qu'en plus, en Corse, on est à peine 300 000 habitants. On n'est pas une zone comme la Sardaigne où il y a 1,5 million d'habitants. Nous, on est sur une zone tout aussi étendue et avec beaucoup moins de monde, donc beaucoup moins de pression de pollution, parce que c'est vrai que l'individu pollue par la force des choses. Et puis, en réfléchissant, on a quand même été la région qui a créé les sacs plastiques renouvelables, c'est-à-dire des grands sacs où on ne se servait plus de sacs plastiques qu'on jetait, mais de sacs dans lesquels on fait ses courses et on s'en resserre. On a été à l'origine de ça. On est à l'origine de choses qui peuvent être utiles et moi je pense que c'est possible. Je pense qu'il faut aller vers les enfants d'abord parce que c'est les enfants qui sont les plus sensibles à la pollution. Donc il faut, comme on l'avait fait dans le passé, récupérer les bouchons de bouteilles, les bouchons en liège, les bouteilles en plastique et mettre tout ça au traitement des déchets. C'est pas des déchets, c'est des choses qui resservent. Donc c'est pas un déchet. Un déchet, c'est quelque chose dont on peut plus se resservir. Mais une bouteille en plastique, elle peut resservir. On peut réutiliser des matériaux qu'on pensait être des déchets.
0: Aspect écologique du Parlement de la mer, il y a aussi l'aspect économique avec toutes ces activités. Aujourd'hui, l'économie maritime, qu'est-ce qu'elle représente selon vous en Corse ?
1: J'ai justement fait un article dans notre revue de l'IFM, de l'Institut français de la mer, où j'explique bon, la pêche en Corse, c'est un sujet qui demande un traitement spécial parce qu'il y a de moins en moins de pêcheurs. Les pêcheurs sont de plus en plus âgés et c'est vraiment pas facile du tout. En plus, c'est difficile d'en vendre, de vendre sa pêche. C'est surtout que c'est très difficile de pêcher, quoi. C'est un truc qui est très dur. Donc, il y a de moins en moins de pêcheurs et de moins en moins de bateaux. Les bateaux de pêche corse sont des bateaux traditionnels qui sont âgés, qui consomment pas mal d'essence et ça coûte cher. Voilà, donc c'est pas facile. La côte de Corse, elle est très riche en poissons. Il y a maintenant de la pêche en aquaculture qui se développe. C'est un petit peu par là qu'il faudra aller, je pense.
0: Alors, vous nous avez parlé de la pêche. Dans l'économie maritime, il y a bien sûr aussi le nautisme. Il y a toute une diversité d'attractivités. Quelles seront les premières priorités au niveau du Parlement de la mer ?
1: Je pense pas qu'il y ait des priorités. Je pense que pour se faire entendre sans se crier dessus et pour que tout soit en bonne synergie les uns avec les autres, parce que chacun a besoin de l'un pour faire vivre l'autre, je pense pas qu'il y ait de hiérarchie. En tout cas, c'est pas comme ça que moi je vois les choses. Mais en fait, plus il y aura de monde qui viendra participer à ce Parlement de la mer, plus les secteurs se feront entendre et plus on arrivera à créer des synergies entre les uns et les autres. Je pense que le milieu financier, ça va de la voile au moteur, dans les réparations de bateaux, les choses comme ça. Et puis la pêche artisanale, et puis même celle qui est un petit peu plus professionnelle avec les centres de poissons, de dorades et tout ça. Tout ça peut vivre en communauté. Il y a suffisamment de place en Corse pour que tout le monde puisse trouver son bonheur. Hiérarchiser ça, je pense que ça viendra simplement de l'action des uns et des autres. Ça se fera si, par exemple, les uns et les autres viennent s'asseoir à la table et discuter. Alors je sais que c'est difficile parce que ça demande, il y aura énormément de monde, comme ça se fait, comme je vous disais, donc au parc marin, où il y a énormément de partenaires. Mais si l'organisation des débats est bien organisée, ça se passera bien.
0: Alors, la mer, aujourd'hui, en Corse, elle est sous-exploitée économiquement ou au contraire, trop sollicitée ?
1: Non, je ne pense pas qu'elle soit trop exploitée. Je pense qu'elle est inexploitée. Mais en même temps, comme elle n'est pas gérée, d'un côté, ça fait du mal. C'est quelque chose qui est ambigu, quoi. C'est difficile. Alors, on est partenaire, nous, à l'IFM, dans notre comité, partenaire avec Star Réseau, qui est sur Calvi, qui est un centre qui travaille sur les fonds marins, sur tout ce qui est le plancton et tout ça. Il y a aussi la petite structure qui s'appelle Naeco, évidemment Stellamar, et en même temps protéger des zones, c'est vers là qu'il faut aller, protéger des zones pour qu'elles soient interdites à tout public, qu'il n'y ait pas de pollution comme ça se fait un peu du côté de Porto Girolata. Des endroits où il y a simplement des visites en bateau qui s'organisent pour que les gens voient ce que c'est, mais en même temps, qu'ils ne viennent pas crapahuter sur les bancs, sur les trottoirs qui sont tout le long des rochers où il y a des patelles géantes. C'est en protégeant des zones qu'on peut... Et nous, on a suffisamment d'espace pour aller dans des zones qui sont ouvertes au public sans pouvoir aller polluer des zones que l'on va protéger, quoi. Ils vont après permettre à tout ce qui est halieutique de naviguer autour de ces zones-là, quoi. d'aller les repeupler.
0: L'un des grands axes de réflexion du Parlement de la mer, il concerne l'attractivité de notre façade maritime. Justement, comment le Parlement tente-t-il aborder la question, par exemple, du tourisme de masse, justement, quand on veut développer cette attractivité, mais à la fois protéger nos espaces marins?
1: Je pense qu'il faut être drastique et qu'il faut empêcher, justement, d'ailleurs, on le voit dans plein de zones, hein, ça se voit en Sardaigne sur la plage rose, où les gens, à force de prendre du sable rose, il n'y en a plus. À un moment, il faut empêcher des flopées de gens d'arriver pendant 2 mois, juillet, août, et d'envahir notre île. On ne peut pas les recevoir, parce qu'après, on est obligé pendant 10 mois de gérer les déchets, par exemple. Ouais, c'est quelque chose qui n'est pas possible. Donc, à un moment, il faut gérer ça d'une manière plus efficace. Il faut empêcher le nombre de bateaux et tout ça, de dire, voilà, on va faire 30 de traversée, bah vous en faites moins. Et puis, on essaye de gérer ça plus dans le temps. On essaye d'ouvrir la visite de notre île sur plus de mois. On peut très bien, sachant qu'il va faire de plus en plus chaud et de plus en plus beau, et donc on va pouvoir avoir des touristes qui vont venir hors saison. C'est vers là qu'il faut aller. Moi, je ne vois pas d'autre moyen de faire. C'est peut-être un peu agressif, ma manière de penser, mais je ne vois pas d'autre façon de gérer notre territoire, et je parle même de l'intérieur, hein. Si on accueille plusieurs millions de personnes chaque mois, ce n'est pas possible. On est 300 000, on ne peut pas multiplier par X. Je pense que ce n'est pas gérable comme ça. C'est pas gérable. Il faut trouver un moyen de réduire la venue, mais en tout cas, je vois pas d'autre moyen.
0: Quelles sont vos ambitions pour l'avenir avec le Parlement de la mer?
1: Écoutez, mon ambition, c'est qu'il arrive à se constituer, que les élus s'en inquiètent, le prennent en main. Et là, je serais très content de dire, voilà, le Parlement de la mer est mis en place grâce au maire de Bonifacio, à son action, à son activité et grâce aux membres qui le soutiennent, dont je fais partie. Le bien commun, c'est notre Méditerranée. Et donc, il faut y prêter attention. Il faut être attentionné, attentif. Il faut faire attention à ne pas abîmer. Alors, voilà. Si on peut changer l'état d'esprit des gens, le nôtre aussi, hein, en particulier, hein, pas non plus taper toujours sur le touriste, hein, mais voilà. Et je pense que les choses seront positives.
0: Ainsi se termine le dernier épisode de Méditerradio de la saison. Un grand merci à notre invité, Monsieur Battesti. Merci aussi à nos amis Vito et Adelaide. Je vous souhaite une excellente fin de semaine, un bel été, et je vous donne rendez-vous très bientôt sur les rives de la Méditerranée.

0: Il va faire chaud cette semaine. Météo France prévoit un plateau de chaleur entre lundi et jeudi avec des températures extrêmement élevées. Avant une baisse vendredi, l'organisme météo envisage de déclencher l'alerte rouge, le plus haut niveau pour certains départements. 60 départements sont actuellement en vigilance orange. Ça concerne près de 41 millions de personnes. Dans ce contexte, des événements annulés un peu partout en France, à l'image du marathon du Vignoble dans le Bas-Rhin, de toutes les manifestations sportives dans le Lot-et-Garonne et à Mont-de-Marsan dans les Landes. Pour la fête de la musique demain, la ministre de la Culture appelle à une extrême vigilance tout en laissant la main aux préfectures et aux villes. Détail à lire sur ici.fr. Trois départements présentent un risque élevé de feux de forêt selon Météo France. Il s'agit du Var, du Vaucluse et de l'Allier. Demain, l'Allier repassera en risque modéré. Crimes de masse, sadisme ou torture. Les conclusions gravissimes de la commission d'enquête indépendante sur les violences commises à Bétarham. Elle vient de rendre son rapport à la congrégation religieuse après 12 mois d'investigation. Elle doit remettre aussi début juillet des recommandations à l'Assemblée nationale. La chanteuse Véronique Sanson reporte un concert prévu vendredi à Haute-Rive dans la Drôme pour des raisons de santé. L'artiste de 77 ans a été hospitalisé fin mai pour une infection respiratoire aiguë. Le spectacle se déroulera le 7 juillet. Les billets reste valable. Et puis, du rugby ce soir, demi-finale de Top 14. Stade français contre Montpellier. Le coup d'envoi, c'est à 21h05. Le vainqueur affrontera Toulouse en finale.
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Bonjour, je m'appelle Audrey et je suis à Scolar Gougy depuis presque 2 ans pour faire du violon, prendre des cours de violon. Quand ils ont présenté l'école, c'était quelque chose de très familial. On a senti que c'était une petite structure et qu'ils étaient ouverts aussi à tous les niveaux. Donc c'était hyper important pour moi parce que j'avais déjà fait du violon petite et puis plus après. Et du coup, j'ai pu être acceptée dans le groupe sans aucun problème. Et donc c'était très... C'est très ouvert et en même temps, on sent cette espèce de cocon au niveau et des instruments et entre les chanteurs et entre les différents instruments et les différents cours. Alors j'avais un petit niveau, mais finalement, j'ai découvert justement que mon instrument, je le connaissais pas tant bien que ça. Pas autant que je le pensais. Donc du coup, j'ai dû bien reprendre depuis le début, j'ai revu toutes les bases. Et en fait, c'est justement cette école qui m'a appris tout ça et à me sentir vraiment à l'aise avec mon instrument, quoi. C'est Elena. Elena, elle est magique. Je veux dire, en tant que violoniste, elle est hyper professionnelle, etc. Et en même temps, hyper humaine, très très bienveillante. Autant avec les tout petits qu'avec les plus grands, elle s'adapte toujours. Et c'est vraiment un grand grand plaisir de pouvoir faire avec elle. Alors, on a appris beaucoup de chansons corses. C'est Molar Gougy, mais pas que. En fait, tous les chants, y compris les chants aussi traditionnels ou plus d'autres chansons aussi. Mais d'abord, les chants corses. Et je suis ravie d'être là avec eux. Alors, pour moi, c'est une ouverture, pas seulement pour la musique, mais en fait sur la culture, sur les racines, sur les valeurs aussi. Et puis, moi, si j'ai un exemple à donner, c'est que mon fils de 9 ans joue de la guitare depuis 2 ans ici, avec Mathieu, et qui s'est aussi mis au violon, et qu'en fait, ça lui a permis vraiment, c'est un enfant qui est très sensible, etc., de pouvoir vraiment décupler finalement tout ce qu'il était dans le plus beau, quoi. Donc inscrivez-vous parce que c'est, y a pas de déception à avoir, y a rien à attendre, c'est juste à ressentir et à vivre.

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10: La fête de la musique sera par endroits bien silencieuse. Des événements annulés un peu partout en France, près de Paris, à Argenteuil ou à Nanterre, à Bayonne entre 13h et 19h ou encore en Isère à Bourgoin-Jallieu. La ministre de la Culture appelle à une extrême vigilance tout en laissant la main aux préfectures et aux villes. Combien de temps cette vague de chaleur va-t-elle durer? Plusieurs jours, répond Météo France qui prévoit un plateau jusqu'à jeudi avant une baisse vendredi. 60 départements sont actuellement en vigilance orange. L'organisme prévoit par endroit de déclencher l'alerte rouge. Prudence dans l'est et le nord du pays. À la chaleur s'ajoutent les orages. Vigilance orange qui débute à l'instant dans l'Aisne, les Ardennes, l'Aube, la Côte d'Or, la Marne, la Haute-Marne, la Meuse, la Nièvre, la Seine-et-Marne et Lyon. Il avait cofondé le géant du jeu vidéo Ubisoft avec ses quatre frères. Claude Guillemot est mort hier dans le crash d'un avion de tourisme à La Baule en Loire-Atlantique. Une autre personne a perdu la vie dans l'accident. Un temps d'hommage est prévu aujourd'hui à l'aérodrome où s'est écrasé la part. Pareil. 37 auteurs identifiés, plus de 130 personnes auditionnées, 12 mois d'investigation. La commission d'enquête indépendante sur les violences commises à Bétaram vient de remettre son rapport à la congrégation religieuse. Elle parle notamment de crimes de masse, de sadisme ou de torture. 37 auteurs sont donc identifiés. Et puis, qui rejoindra Toulouse en finale de top 14 du rugby? Réponse dès 21h05 ce soir avec la demi-finale entre le Stade Français et Montpellier. Match qui se dispute à guichet fermé.
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Bon week-end avec nous, bonjour si vous nous rejoignez. Tony Jaffery m'accompagne à la technique, Pessa Spassidia, d'Adissou, do, bon médior, nous coupare Thierry Drouy. Et Campacui, on ira avec Christophe Zagalia dans quelques minutes dans le très beau village de Lumio, en Balagne. On parlera aussi littérature avec l'asso Giù Musa Nostra, qui si spiazza, qui présente à Dino aux festival à momenti. Et puis on sera avec Fabrice Fenouillère dans C'est pas des salades. Je vous donnerai bien sûr aussi le programme pour demain du côté du Parc Galais. On fera un tour avec notre agenda des sorties. On s'approche aussi d'Yavesta Diamouziga Dumane. Bon après-midi. Écran total, on en a besoin. Il fait chaud. Benjamin Biolay.

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Enrique, ça sent la fête, un bailamos, l'estadine. On fera un point sur la météo aussi, parce que voilà, on va passer en canicule à partir de ce soir, demain, notamment sur Nantago, Siga Feremo, un punto a Cinquore, et giusto dopo l'informazione. Les Mouvrini qui reviennent, comme tous les étés, in Corsica. 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Ci parete beaucoup de date sur la Corse.

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1: On retrouve oui. Marie-France Bérègne, Mouzanostre, elle est avec nous cette semaine dans notre journal des associations. Les associations de littérature, on se retrouve en échange autour des livres. Marie-France, si on parlait un petit peu de vos escapades du côté du Niolou, et puis bien sûr de l'Oumi aussi qui se prépare.
2: Alors le Niolou, on y retournera, mais on a fait une très belle action qui s'est déroulée en 5 étapes qui s'appelait Aller à l'Inoustri Roudioni. On s'est vraiment régalé, on a redécouvert des villages avec un autre œil. Et la dernière étape, c'était le Niolou avec l'Odzi, où on était déjà allé pour Courche, et puis on était allé aux portes du Niolou, si je regarde en arrière à Castille, là. Mais là, avec l'Odzi, ça a été vraiment une soirée poétique, un peu comme on en faisait à l'époque de Pampajol, etc. Comme on a voulu, si vous voulez, ou même à un moment donné, il y a une vieille photo, on voit les poètes Corsaville ou à Cardo. On a voulu réunir un petit peu ce qui est une poésie vivante, mais pas passéiste forcément, qui soit entre tradition et modernité, avec une très belle table ronde qui a évoqué vraiment ce qu'est la poésie corse contemporaine, avec notamment des interrogations sur la place des femmes aujourd'hui dans la poésie, ou encore qu'est-ce que la modernité, en quoi s'empare-t-elle de thèmes très actuels.
1: Et du côté de l'Oumio qui se prépare, on y est bientôt.
2: Ça c'est énorme encore. Alors là, l'Oumio, nous avons déjà 5 noms d'auteurs qui ont validé de façon certaine leur venue et qui sont très importants. L'Oumio se fait chaque année depuis 2013. C'est vraiment un grand moment pour nous. Nous avons par exemple la certitude d'avoir Emmanuel Carrère, qui est un auteur qui est difficile à avoir et que beaucoup attendent depuis des années, que nous lisons, que nous sommes ravis de recevoir.
1: On va donner les dates de l'Oumio.
2: L'Oumio, alors, ça sera fin août cette année de façon un peu exceptionnelle. Parce que d'habitude, nous le faisions au mois de juillet, mais nous avons voulu un petit peu déroger parce que de nombreux auteurs dont les livres paraissaient le 18 août voulaient nous faire découvrir leur nouvelle mouture, leur nouvelle production. Et parce qu'aussi, on a voulu voir si le public était un peu différent, parce qu'il y a énormément de monde chaque année à l'Oumio, mais les salles sont pleines.
1: Oui, bien sûr.
2: Et voilà.
1: On vous retrouvera pour une émission ou sur place d'ailleurs. Et je rappelle que c'est Mouzanostre, et c'est toujours un plaisir de découvrir ces auteurs et ces rencontres grâce à votre très belle association. À bientôt sur ICI RCFM.
2: Merci beaucoup Valérie, à bientôt.
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0: Nicolas Perrac, rappelez-vous. Alors, c'est Je pars, et puis il avait aussi Bastia, cette fois-ci, On y va, rappelez-vous. Ah oui, Aganta, Doutin, Piva, Peribu, Ancian, Inanta, Biatzazan, Nigula, Imbastia, pour soutenir l'équipe de Bastia. On retrouve Fabrice Fenouillère.
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2: Bonjour les amis, alors ça y est, la Coupe du Monde de football a commencé sans grand emballement à 7h, ce qui était loin d'être le cas d'une rencontre annuelle un peu particulière qui pourrait être la très lointaine ancêtre du football et qui se passait en Angleterre au Moyen-Âge. Nous sommes alors il y a plus de 7 siècles et l'on peut assister dans les campagnes anglaises, généralement à l'occasion du Mardi Gras, à un drôle de match avec un ballon, mais sans cage, sans arbitre, sans terrain rectangulaire et sans limite de temps. Pour autant, vous aviez bien là deux équipes s'affrontant, représentant deux communautés voisines, avec non pas 11, mais des centaines de joueurs de chaque côté. En l'occurrence, tous les hommes valides des deux gros villages engagés dans la partie. Le but de cette opposition originale, traverser les rues, les champs, les rivières, les forêts et les cimetières pour transporter une balle de cuir bourrée de laine. Certains récits anciens parlent aussi d'une vessie animale rembourrée, la transporter jusqu'à un point symbolique, déterminé en amont et situé au cœur du territoire adverse selon l'endroit d'Angleterre concerné par ce match. Ça pouvait être une place de village, le parvis d'une église ou la rive d'une rivière. Côté règles, tout était permis ou presque. Vous pouviez courir avec le ballon à la main, le lancer à votre coéquipier dans n'importe quelle direction, le pousser du pied, du moment que vous avanciez avec cette balle vers le camp adverse et que vous remportiez des mêlées gigantesques au cours desquelles les participants s'agrippaient, se poussaient, se plaquaient au sol. Et évidemment, ça finissait toujours de mêlée, en bagarre générale. Pour autant, avec le recul culturel nécessaire, il faut comprendre ces rencontres non pas comme de simples divertissements avant l'heure, mais comme l'occasion, une fois par an, pour les membres d'une communauté, d'un village, d'un territoire campagnard, de se prouver leur solidarité, de régler également sur le terrain les rivalités. Ainsi, pendant quelques heures au cœur des campagnes, les tensions pouvaient s'extérioriser dans un cadre collectif accepté par tous. Et donc, historiquement, lorsqu'en 1863, les Anglais codifièrent véritablement le football, eh bien, ils inventèrent un sport moderne, mais avec en toile de fond l'héritage de ces anciennes batailles villageoises, poussant déjà des groupes humains à s'unir, à rivaliser et à défendre leurs couleurs, mais avec un peu moins de passements de jambes et de millions.
0: Merci à Fabrice Fenouillère. Super programme demain du côté de Galais à 14h ce 21 juin avec Lucie Lauros, informaticienne, professeure des universités, génie informatique, automatique et traitement du signal au laboratoire Science pour l'environnement à l'université de Corse, CNRS. Argos, un outil drone pour la lutte contre les incendies à 14h. Et puis on enchaîne avec la conférence, la super conférence de Frédéric Courtade. Frédéric Courtade à 15h, OVNI dans les coulisses des enquêtes. Si nous pénétrions dans les coulisses des enquêtes officielles portant sur les OVNI, méthodologie, recueil de témoignages, imagerie et données. On saura tout sur les ovnis. Qu'est-ce qu'on a découvert? Qu'est-ce qui est vrai? Qu'est-ce qui est faux? Qu'est-ce qui est passé dans notre ciel? Enco, siga, perché non? L'encouragia, misericordia.
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0: Bonne soirée avec nous sur ici RCFM. Il est tout juste 17h. Les infos, Cyril Arnoux.
1: 26 millions de personnes concernées dès demain par l'alerte rouge canicule. Elle sera déclenchée par Météo France à partir de midi. 35 départements touchés de l'ouest et du centre du pays. C'est la première fois qu'une si grande partie du territoire est au plus haut niveau de vigilance. 45 autres départements seront eux en vigilance orange canicule. Prudence actuellement, particulièrement si vous êtes dans l'est et le nord du pays. À la chaleur s'ajoutent les orages. Vigilance orange dans l'Aisne, les Ardennes, l'Aube, la Côte d'Or, la Marne, la Haute-Marne, la Meuse, la Nièvre, la Seine-et-Marne et Lyon. Dans ce contexte, la fête de la musique doit-elle se tenir demain? Le gouvernement interdit l'alcool à cette occasion dans les départements qui sont en vigilance rouge. L'événement est par ailleurs annulé dans plusieurs endroits en France, à Argenteuil ou à Nanterre près de Paris, à Bourgoin-Jallieu en Isère ou encore à Bayonne jusqu'à 19h. Dossier complet sur la canicule à retrouver sur l'appli ICI et sur notre site ICI.fr. Et dans le reste de l'actualité, ce samedi, la commission d'enquête indépendante sur les violences commises à Bétaram vient de rendre son rapport à la congrégation religieuse après 12 mois d'investigation et plus de 137 personnes auditionnées. 3 ans après le début de la polémique, 75 ans après les premiers faits, ce sont 37 auteurs qui sont identifiés. Et dans leur rapport, les auteurs parlent de crimes de masse, de sadisme et de torture. Le monde du jeu vidéo français perd l'un de ses pionniers, dit la ministre du numérique après la mort de l'un des cofondateurs d'Ubisoft, Claude Guillemot, à l'âge de 69 ans, dans le crash d'un avion de tourisme hier à La Baule en Loire-Atlantique. Un temps d'hommage est prévu aujourd'hui à l'aérodrome où s'est écrasé l'appareil. Les funérailles de l'artiste britannique David Hockney, célébré aujourd'hui à Londres. Le célèbre peintre qui a vécu en Normandie plusieurs années a été inhumé dans la plus stricte intimité familiale. Des cérémonies en hommage à son œuvre sont prévues tout autour du monde et notamment à Paris l'an prochain.
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0: Et oui, donc prudence, effectivement. Aujourd'hui, on était de l'ordre des températures à 30-33 aujourd'hui sur le littoral, des pointes à 34-36 déjà sur la région de Pourtuit ou la région ajaccienne, le Sartenay, Trentadouille à Trentadjinque, des Linternes ou Diagoursiga, 27 à 30 dans les villages de montagne. Dimanche, soleil, quelques cumulus en montagne, des brises en journée, les températures de dimanche, on va passer en canicule, donc cette nuit et demain, vous l'avez entendu, sur le littoral des pointes à 35-38 demain dans l'arrière-pays ajaccien, tandis que sur le littoral ce sera 31-34. Le Sartenay également et la région de Pourtuit ou 35 à 38, 32 à 36 dans l'intérieur de la Corse, 29 à 32 dans les villages de montagne. On passe donc demain en vigilance jaune pour un phénomène canicule. Pensez donc à vous hydrater, hasta à Ouvresque, c'est Boboued et à Beille, à Saïa quoi.
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Diana Dillab, magnifique, Udger Vougour sous Babacar France Gall, notre programme en seconde partie d'émission. Si vous nous rejoignez dans quelques minutes, on dirait tout dit au très ourtide et pour ritouerem au terrayon des coups Christophe à nous Zagaglia, Dino, Serem ou coup Evelyne Fontana. On parlera de Corsica Aliment dans Rib sur ici RCFM. Un extrait aussi de votre cabaret avec les très belles voix des chanteuses des Cantidales. Bon week-end avec nous.

0: Rebecca, France Gall sur ici RCFM. Ça, on s'approche de Jazz Inayach au 1er juillet, du 1er au 4 juillet avec des super concerts qui vous attendent. Locoche, Lo Birelli La Graine, super, qui est venu souvent aussi à Padrimonio le 1er juillet, du côté du Théâtre de Verdure du Casone. Relema, Mary Fraisse, Omar Sosa et Luz Casal, très attendu le 3 juillet. Le 4 juillet, Gabi Hartmann, Ben et l'Oncle Soul. Vous pouvez bien sûr aller sur le site directement de Jazz Inayach ou Théâtre de Verdure pour la billetterie ou pour prendre directement un pass. Nos musiques de Méditerranée avec Cecilia Cantelli. 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
1: Notre voyage musical du jour nous emmène en Grèce, là où les soirées commencent souvent autour d'une table et puis se terminent beaucoup plus tard que prévu avec Parea, la chanteuse Evangelina célèbre justement cet art de vivre si méditerranéen. En grec, Parea désigne bien plus qu'un simple groupe d'amis, c'est ce cercle de proches avec qui on partage les repas, les discussions interminables, les fous rires et les souvenirs qui se fabriquent presque sans qu'on s'en rende compte. Née aux États-Unis de parents grecs, Evangelina aime faire dialoguer ces deux univers et apporter une touche très actuelle à la musique grecque contemporaine. Et avec Parea, elle met à l'honneur ce lien social si précieux. Cette façon de transformer un simple moment entre amis en quelque chose dont on se souviendra longtemps. Une chanson qui sent les places de village animées, les grandes tablées d'été et ces soirées où personne ne regarde vraiment l'heure. Depuis la Grèce, on retrouve Evangelina avec Parea, une chanson qui rappelle que les meilleurs voyages commencent souvent autour d'une table, entourée d'amis.

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0: Jean-Louis Aubert, les plages, sur ici, RCFM, femme on dirait tout dit, et oh, je très ourtide.
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0: Allez, dans la soirée, avec une bonne hydratation aussi, car il va commencer à faire chaud du côté de Calvi, qui inaugure son nouveau théâtre de verdure. On y était ce matin avec Anto sur place dans notre Girandoulade, ce soir à Calvi. Inaugurer ce théâtre de verdure Séléné, avec les musiciens Thomas Dutronc, du côté de Séléné à 21h, concert du groupe... également de Taobi et de ses amis pour l'inauguration. Et puis concerts de jazz aussi, Calvi Lumio, les concerts, les rencontres, les talents insulaires, menu du festival de jazz, festival qui a lieu du côté de Calvi du 23 au 26 juin prochain dans la salle de spectacle intercommunale Calvi Bagnano, mais aussi du côté du Spazio Letizia Cast in Lumio. Beaucoup de choses dans notre agenda, avec bien sûr demain la fête de la musique. D'ailleurs, on va en parler ce soir à 18h30. On restera à Bastia, on ira au quartier Gaudin. Et le quartier va s'animer pour la fête de la musique, comme partout en Corse, me direz-vous. Mais c'est la première fois vraiment qu'ils sont tous ensemble, tous ces goumerchants, ces musiganti, pour vous proposer une très belle fête de la musique. On n'oublie pas que Festilum, il s'approche aussi, in Bonivadio, 2, 3 et 4 juillet prochain, magnifique festival, la ville illuminée Bonivadio, avec des danseurs, des musiciens sous les lumières de Bonivadio, Festilum. Enfin, pour conclure notre agenda, on va du côté de Piana. Piana, avec sa très belle église Santa Maria Ibiana, qui vous propose de nombreux concerts tout au long de l'été. Ce 23 juin à 18h30, c'est le cœur de Sartène que vous pourrez entendre dans l'église Santa Maria, Sainte-Marie de Piana. Le 28 juin à 18h, le groupe Passione. Et le 1er juillet à 19h, ce sera le groupe Eterne ou Edren que vous entendrez. Enfin, le 5 juillet, l'Anima 8. Vous pouvez bien sûr nous envoyer vos concerts. On peut les donner à l'antenne ensuite dans notre agenda. Bonne soirée avec nous.

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Venez nombreux, ils vous attendent, le groupe L'Alba, pour découvrir leur nouveau répertoire. Et puis cet album qui a été remarqué aussi avec un bel article sur Télérama, qui a eu un prix aussi, c'est l'album Igril du groupe L'Alba. Vous pouvez bien sûr aller aussi sur leur site, les suivre. Allez, on va s'intéresser à des musiciens aussi, à des chanteurs, avec Ascola di Gantu, di Larcugi, dans Terra e Onda, qui pousse les portes de l'école de chant de musique du groupe Larcugi. Christophe et Théo Lacombrade ont visité ce lieu avec, situé du côté de Luciane, qui regroupe des chanteurs, des musiciens, des amateurs de tout âge.

sous sa scola gigante, ou d'Ilarcou, Gilouchon. Et bien sûr, demain, vous savez que c'est la fête de la musique. Ça n'a pas sainte, et tout ishti musigan, ishti ganta ori, à peine à Abertou, tout ibaez, et tout ejidaï gursiga, et d'Ivranche, à Gmuzidije. On va retrouver Velaine dans un instant avec Corsica Liman. On en parle avec elle dans quelques minutes.

0: Allez, ça bouge. Allez, on retourne à Pontelletch avec Evelaine. Corse Aliments, c'est un lieu dédié à l'alimentation animale. C'est Pierre-Jean Strabon qui l'a créé. Pierre-Jean, il est aussi passionné par de nombreux chiens, et notamment le coursino. C'est l'une de ses grandes passions. On va faire connaissance de Piuma, Turchino et Regina. On est toujours du côté de Pontelletch.
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2: 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E maintenant il y a l'évacuation d'eau là, qui descend là, ici, on nettoie facilement. Là aujourd'hui ça va être le grand nettoyage avant le week-end et voilà, il m'a grossi.
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2: No. Il grossino va a chasser près du maître, parce que c'est un chien qui est vraiment proche du maître. Et le problème qu'on avait, ce qui a failli causer sa disparition, c'est que le chien, il aboyait pas, il ne criait pas derrière la menée. Et pourquoi? Avant d'être un chien de chasse, c'était vraiment le chien de berger. Des fois, il était lâché des semaines entières derrière les troupeaux et il devait se nourrir seul. Donc le chien, il chassait pour se nourrir. Et du coup, pour attraper ses proies, il n'aboyait pas. Le chasseur, il l'aime quand le chien il aboie, quand le chien il crie, quand le chien il fait du bruit. Et c'est ce qui a failli causer un petit peu sa perte.
3: Voilà. Et heureusement qu'il y a eu cette volonté de maintenir la race et ce travail qui a été fait, qui a été quand même assez colossal. Hein.
2: Heureusement, mais le problème, c'est qu'il n'y a pas assez de volonté de la part des Corses. Nous, on a un problème, c'est qu'en Corse, c'est toujours mieux ce qui vient d'ailleurs.
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0: Que c'est bien, hein. Corse Aliments, Pontelletch, spécialisé Pierre-Jean Straboni dans la nourriture per animal, et la dentese, et appassionado di gane cursino. On va partir de lundi avec Evelyne, on ira du côté d'Henrib et de Borgo. On va découvrir Olive Agrume, une exploitation familiale de production de plants d'agrumes d'olivier de Corse qui existe depuis 1973. Ce sera une autre histoire. Vous pouvez bien sûr écouter à volonté sur notre site ici RCFM, nos podcasts, découvrir nos vidéos, nos photos, et puis dorénavant on a aussi notre WhatsApp, e-messagerie.

0: Estelle, messager, magnifique voix, Ivredelli Andreanizo Musiganti. Ils seront bientôt en concert à Île-aux-Rousses le 29 juin prochain, in Lise ou la 20h30 dans l'église de l'Immaculée Conception I Messaggeri pe Rigalavi Cusuello Concerto qui s'appronta. 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

Jolie version, toi qui m'aimais, moi qui t'aimais. Et pas des amants désignés, Cantidé, elles étaient sur scène. Un extrait de notre cabaret présenté par Christophe Zagal et bien sûr leur chef d'orchestre Anaïs Gadjeri. On les salue. Et Cantidé, Gloria Gaynor, I Will Survive, à 18h.

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7: Bonne soirée avec nous sur ICI RCFM. Restez avec nous dans un instant à 18h. L'essentiel de l'actualité, un point sur cette canicule, aussi ce temps très chaud avec la météo. Et puis nous retrouverons nos invités, Rock'n'Roll of Course, notre séquence beauté. Et on parlera de la fête de la musique à 18h30 du côté de Bastia. Restez avec nous. Bonne soirée à vous. Il est tout juste 18h. Les infos, Ferry Lardo.
8: Il n'y avait jamais eu autant de départements en vigilance rouge en même temps. 35 départements de l'ouest et du centre du pays concernés demain par cette alerte. La plus élevée qui soit, à partir de midi, 26 millions de personnes seront touchées. 45 autres départements seront eux en vigilance orange canicule. Des vigilances orange au feu de forêt demain pour le Var, les Bouches-du-Rhône, le Vaucluse et le Gard selon Météo France. Le Var et le Vaucluse sont déjà concernés par cette alerte aujourd'hui. À quoi ressemblera la fête de la musique sous une chape de plomb ? Le gouvernement en tout cas interdit l'alcool à cette occasion dans les départements en vigilance rouge. Plusieurs communes ont décidé d'annuler les festivités. C'est le cas par exemple à Argenteuil ou à Nanterre près de Paris, à Bourgoin-Jallieu en Isère ou encore à Bayonne jusqu'à 19h. Dossier complet sur la canicule à retrouver sur l'appli ICI et notre site ICI.fr. Après 12 mois d'investigation et 75 ans après les premiers faits, la commission d'enquête indépendante sur les violences commises à Bétaram vient de rendre son rapport à la congrégation religieuse. Dans son rapport, les auteurs parlent de crimes de masse, de sadisme et de torture. Ils doivent remettre début juillet des recommandations à l'Assemblée nationale. Un enfant de 2 ans et demi en urgence, il était dans sa poussette et s'est retrouvé coincé entre deux voitures à Lorient dans le Morbihan. Les secours ont également pris en charge les témoins en état de choc. La chanteuse Véronique Sanson reporte un concert prévu vendredi à Haute-Rive dans la Drôme pour des raisons de santé. L'artiste de 77 ans a été hospitalisé fin mai pour une infection respiratoire aiguë. Le spectacle se déroulera le 7 juillet. Les billets restent valables. Il est également possible de demander un remboursement. Et puis du rugby à suivre ce soir, demi-finale de Top 14. Stade français contre Montpellier à partir de 21h05. Le vainqueur affrontera Toulouse en finale. Le match de finale se disputera samedi prochain.
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7: Bonne soirée avec nous. Vigilance canicule donc à partir de ce soir, demain, sur la Haute-Corse, la Corse du Sud également, avec des températures assez élevées comme aujourd'hui et qui grimpent également ce dimanche. Soleil et des cumulus en montagne demain, des brises en journée. Les températures 31 à 34 sur le littoral, des pointes à 35-38 dans l'arrière-pays. Ajaccien, le Sartenay, la région de Portuétio, 32 à 36 dans l'intérieur et 29 à 32 dans les villages de montagne.
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0: Francis Cabrel, encore et encore. Eh bien oui, on est encore là, on reste avec vous, avec Tony à la technique, jusqu'à 19h avec nos rendez-vous. Ubrimo, di qualche consiglio di bellezza avec Muriel Crestet, Isabelle Donignazzi. On retrouvera aussi Henri Padovani pour Rock'n'Roll of Course dans quelques instants. D'Igor et una poesia regalada da sempre, Quando la Potentini. Et puis on parlera de la fête de la musique, on ira du côté de Gaudin à Bastia du quartier du Diogheru du boulevard Auguste Gaudin pour y retrouver les commerçants qui sont en train de s'affairer pour préparer la fête de la musique. On sera avec Alain Attard qui a un très beau magasin de musique pas loin de Saint-Charles et Mathilde qui elle est plutôt dans un petit restaurant sympathique qui fait ses produits corses pour nous présenter ces festivités qui s'approchent. Allez, restez avec nous.
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2: J'aime ces moments, Muriel, où on met la lumière sur un végétal en particulier, la fleur de carotte sauvage, merveilleuse, qui tient de si nombreuses promesses.
3: C'est vrai. Et le mois de mai et le mois de juin sont des périodes très intéressantes pour la récolte. La fleur est sublime, cette ombellifère blanche. Alors, en fait, c'est pas une fleur, c'est des centaines de toutes petites fleurs accolées les unes à côté des autres. Et puis, cette magie au centre, comme un papillon noir posé, eh ben pas du tout. C'est ces pistils, ces étamines qui sont là au milieu, très très bizarres. En fait, c'est un piège à papillon, puisque en ressemblant elle-même à un papillon, elle attire le papillon mâle qui va venir polliniser la fleur. Mais qu'est-ce qu'elle est maligne, cette fleur ! Je ne sais pas si c'est Darwin qui avait raison, mais en tout cas, c'est une sacrée évolution pour continuer à vivre. Donc, la fleur de carotte sauvage, elle sert en hydrolat et en huile essentielle pour notamment les peaux très fragiles, sensibles et réactives, puisque c'est un hydrolat et une huile essentielle très doux. Ils sont très doux. Ensuite, vous allez pouvoir aussi macérer, pourquoi pas, dans une huile végétale. Alors faites-le donc à l'abri de la lumière, avec un tout petit peu de chaleur, jamais au-dessus de 35 degrés. Et vous laissez quelques jours, une dizaine de jours maximum, puis vous filtrez. Et vous allez obtenir un peu les mêmes actifs que dans l'huile essentielle, moins concentrée, mais du coup utilisable sur des grandes parties comme ça, sans rediluer le macérat. Et c'est très bien, donc sur peau sensible et aussi des peaux qui ont envie de lutter contre les taches. C'est réputé pour ça, la fleur de carotte sauvage. Essayez de faire diminuer l'apparition des taches, notamment sur le visage. L'hydrolat sera très bien après le nettoyage des maquillages et avant la pose de la crème. Et puis l'huile essentielle, une petite goutte dans un pot de crème, allez, 2-3 gouttes maximum, dans un pot de crème 50 ml, donneront une activité supplémentaire justement pour les peaux fragiles et pour les taches.
0: Merci Muriel, de très bons conseils. Éric Mattei, Asfiera, Henri Padovani, juste après pour notre séquence rock. Bon week-end avec nous.

0: Eric et Jeff Mattei, Babou et Fiolo, Injiru. Ce soir, ils sont à Saint-Florent, Saint-Fiorenzo, en concert, Eric et Jeff, au restaurant L'Horizonte à Saint-Florent. Ils seront demain pour la fête de la musique à Saint-Ambroge ou à la terrasse du port, in Saint-Ambroge. Le 25 juin, on les retrouvera côté jardin à Bastia, Eric et Jeff. Et puis enfin, le 27 juin, au Bar des Amis à Bardiane et puis à Iran ou Altrigoncerti. Au fur et à mesure, bien sûr, on les annoncera sur ICI RCFM. Allez, voilà notre séquence rock, c'est le moment.
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2: Certaines chansons naissent à travers les circonstances les plus tragiques. Prenez cette chanson, Under the Boardwalk des Drifters, Sous la promenade en bois. Une chanson toute simple, mais terriblement évocatrice. Quelques notes de guitare, un tambourin, un rythme lascif, et surtout cette voix suave pleine de tendresse. Une histoire d'amour d'été, vécue à l'abri sous les planches d'une promenade au bord de l'océan. Ce morceau, c'est le son des vacances éternelles. Les tongs, les glaces, les flirts de bord de mer. Et un peu de nostalgie au moment du coucher du soleil. On sent le parfum du sable chaud, l'insouciance de la jeunesse. Et cette impression que le temps peut s'arrêter, ne serait-ce qu'une chanson. Et pourtant, ce 20 mai 1964, le jour de l'enregistrement de ce morceau, ce matin-là, leur chanteur principal, Rudy Lewis, est trouvé mort. Soit d'une overdose ou d'un arrêt cardiaque. Mais ils ont réussi à reprogrammer la session d'enregistrement pour le jour suivant. Eh oui, le spectacle doit continuer, c'est ce qu'on dit. Et Johnny Moore a été appelé pour remplacer Rudy Lewis au pied levé. Il avait déjà travaillé avec les Drifters en 1958. Et donc, il était tout à fait adapté comme remplacement pour Rudy Lewis. Et il est resté comme chanteur principal. Et c'est cette voix suave que l'on entend, sur cette mélodie qui sent le sel et l'été. Les Drifters, c'est la classe du doo-wop et du rhythm and blues des 60s. Des harmonies vocales parfaites, cette impression d'aisance, de légèreté. Quand tu penses qu'il s'était levé ce matin pour enregistrer une chanson qui parle de se retrouver à rêver d'amour, de soleil et de liberté sous la promenade, d'échapper au monde, de se cacher du regard des autres, de vivre un moment vrai, fragile, à l'abri du vacarme. Mon Dieu. Bien sûr que la mort de leur ami et chanteur les a détruits, et c'est sûrement ce qui fait aussi la beauté de cette version. Avec cette petite touche de mélancolie derrière le sourire et la douceur. J'adore cette chanson, et pas que pour l'histoire. Allez, on met une pièce dans le jukebox, on ferme les yeux, on est sur la côte Est en 1964, et on écoute les Drifters, Under the Boardwalk.

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4: Ce soir, je vous propose de parler des festivités qui s'approchent. Alors, on reste dans le quartier Gaudin à Bastia, j'y suis, avec Alain Attard, qui a un magasin de musique super, il fait du vinyle, on en avait parlé avec lui. Bonjour Alain.
5: Bonjour.
4: Bonsoir plutôt.
5: Oui, voilà. Bonsoir Valérie.
4: Alain, alors dites-nous, alors d'abord, on recite votre boutique parce qu'elle est vraiment sympa.
5: Alors, c'est la boutique Ega Musique qui se trouve de rue Jean-Baptiste de Carafa et qui est une boutique dans laquelle on vend du vinyle, de l'hi-fi, du matériel de home studio, voilà, tout ce qui concerne le son.
4: Mm-hmm. Bon, vous allez bientôt vous déplacer, je le dis pour la petite histoire. Vous serez où bientôt ?
5: Alors bientôt, on sera rue Neuf-Saint-Roch, à côté de la place du marché. Ça va se faire courant dans l'été, mais on communiquera sur les réseaux sociaux.
4: Voilà, on le fait, hein, d'ailleurs.
5: Hein. Voilà, exactement. Merci beaucoup Valérie. Et on va se déplacer là-bas pour avoir... être beaucoup plus central, centre-ville, et être dans un axe qui est passant entre la place Saint-Nicolas et la place du Marché.
4: Voilà, Bastia. Alors là, on est ensemble ce soir, Alain, pour parler de la fête, de la musique, parce que vous, en fait, vous avez un rôle, vous êtes le référent dans le quartier à Gaudin, là, à Bastia, pour les festivités.
5: Oui, tout à fait. Je suis référent pour l'Union des commerçants Bastiais sur le quartier Gaudin, et on a décidé avec les commerçants de pouvoir organiser la fête de la musique. Donc ça va se passer le 21 juin, de 17h à 23h. Il y aura plein d'animations, il y aura un groupe Imatiadol, il y aura des DJ sets, il y aura des festivités... avec les commerçants du coin, au
4: les
5: plaisir.
4: Les commerçants, ils peuvent nous dire un petit mot dans le coin, hein, d'ailleurs, puisqu'on est dans sa boutique. Elle va venir vers nous, venez. Je la laisse se présenter, parce qu'en plus, ils ont eu un prix, hein, sur l'alimentaire. Bonjour.
6: Bonjour. Je m'appelle Mathilde, et voilà, on travaille au plaisir du palais, en famille, avec mon père, donc, et ma mère.
4: Et vous avez récemment été remarquée sur ce que vous faites, sur les produits.
6: Oui, tout à fait. On a eu un prix, donc la 4e place au niveau national avec les rillettes au Figadello.
4: Super, c'est bon ça.
6: Ah oui, c'est très très bon.
5: Magnifique.
4: Alors avec Alain, là, on sent qu'il y a une dynamique sur les festivités qui s'approchent.
6: Oui, tout à fait. On essaye un petit peu de faire bouger un petit peu les choses et d'organiser certaines choses qui, on espère, amènera un petit peu de monde.
4: Alain, alors comment ça se déroule? Alors DJ set,
5: ça va commencer donc à partir de 17h, ça va se terminer à 23h. L'objectif, c'est que les commerçants, notamment Plaisir du Palais, L'Ombrage, Le Zébra, puissent proposer leur spécialité à tous les habitués du quartier, de Bastia et même d'ailleurs, qui vont venir fêter avec nous la musique. Il va y avoir un groupe qui va venir, Imatiadol, il va y avoir aussi...
4: Ils vont fêter leur anniversaire bientôt, les Mathieu Yuli.
5: Ah ben voilà.
4: Sachez-le, parce que j'ai vu un des musiciens.
5: Et ben voilà, ce sera une bonne occasion, une bonne avant-scène par rapport à cela. Il y aura aussi des DJ sets pour mettre un petit peu plus d'ambiance. Et puis voilà, on espère qu'un esprit festif pour dynamiser le quartier Gaudin, montrer qu'il y a des très bons commerçants qui font de très belles choses, et puis pour participer à cette fête qui, avec le soleil, en plus il fera beau, permettra de rendre joyeux un petit peu tout le monde. Aujourd'hui, c'est un petit peu plus triste, donc voilà.
4: Oui, c'est vrai. Et c'est vrai que la dynamique...

0: qui sera avec nous, qui va proposer, on fera une tombola, il y aura des cartes cadeaux à gagner. Donc voilà, on va essayer de mettre, faire en sorte que voilà, le quartier bouge et puis qu'il puisse proposer pas mal de choses. Et tout ça avec de la musique, avec un esprit festif. Et puis voilà, chez Mathilde et chez Alain, on dégustera leurs spécialités, quoi.
1: Mathilde, oui, c'est vrai que vous êtes... En fait, c'est un petit village, hein, le quartier. Hein.
2: Oui, tout à fait, oui. On s'entend tous bien et puis on a tous envie que ça bouge et de faire avancer un petit peu les choses.
1: Oui, on va danser le 21 juin.
2: Oui, j'espère bien.
1: Comme partout, hein, dans Corse. Mais...
2: Ah oui, oui, on espère, on espère.
0: Voilà. Oui, on va danser, puis voilà, groupe, comme j'ai dit, DJ set, et puis il y aura même aussi des danseuses, une danseuse qui va venir. Donc voilà, pour animer, donc ce sera, je pense, quelque chose de voilà, très, très festif, et on espère voir beaucoup, beaucoup de monde, parce que voilà, on a envie de montrer que le quartier Gaudin sait faire la fête.
1: Merci à vous deux, merci à Mathilde.
2: Merci beaucoup et on vous attend tous.
1: Bien voilà. Sûr, ben moi c'est mon quartier. Donc
2: nous on
0: merci.
2: Sera là.
0: Merci beaucoup. Merci et à dimanche 21 juin, 17h à 23h.
1: Super.
0: Merci.
1: À bientôt Alain.
0: À bientôt.
1: Au revoir Mathilde.
2: Au revoir et merci beaucoup.

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Altricia Monoi, Umberto Tozzi, fête de la musique qui s'approche, et Dino Parecchi Concerti qui s'apprend à nous. 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
4: Bonasera d'aboy. Demain matin, vous retrouvez Anto pour votre matinale. Nous, on va se retrouver un peu plus tard, à 10h. Merci Tony Jafferi, qui sera d'ailleurs, qui va se lever tôt demain matin pour votre matinale. Tony, Assi Bonanga, Mandela, Johnny Clegg, le duo.

0: 26 millions de Français auront très très chaud et ne demanderont qu'une chose, de l'ombre et de l'eau fraîche. Plus du tiers des départements français demain en vigilance rouge canicule. Guillaume Fariol, cette alerte débutera à midi.
1: 35 départements en vigilance rouge à partir de demain, c'est un record. Jamais autant de territoires n'ont été en alerte maximale canicule. En même temps, cette alerte rouge s'étend de la Nouvelle-Aquitaine jusqu'à l'Île-de-France. Elle est synonyme d'une canicule extrême, exceptionnelle par son intensité, sa durée, par son impact sanitaire pour l'ensemble de la population, explique Météo France. C'est la 9e fois que la vigilance maximale est déclenchée, 9e fois depuis 2019. 45 départements également sont en orange, des pointes à 40 attendues demain dans de nombreux territoires. Ensuite, eh bien, ce sera encore plus chaud. Lundi pourrait devenir la journée la plus chaude jamais enregistrée. Elle devrait rivaliser avec les jours les plus caniculaires d'août 2003 et de juillet 2019.
0: Explication de Guillaume Fariol. Et dans le même temps, 4 départements, le Var, les Bouches-du-Rhône, le Vaucluse et le Gard, seront eux en vigilance orange au feu de forêt selon Météo France. Et puis ce soir, 10 départements de l'Est et du Nord du pays sont concernés par une alerte orange aux orages. Dans ce contexte, le gouvernement interdit la présence d'alcool lors des fêtes de la musique pour les départements en vigilance rouge. Certaines communes un peu partout en France ont décidé d'annuler les festivités demain. C'est le cas par exemple à Argenteuil ou à Nanterre près de Paris, à Bourgoin-Jallieu en Isère ou encore à Bayonne jusqu'à 19h. Dans ces villes donc, vous ne serez pas dérangé par les sonos au moment d'aller vous coucher. Pas sûr pour autant que le sommeil vienne facilement car on dort mal en période de canicule. Voici quelques conseils du professeur Pierre-Philippe, chef du service de médecine du sommeil du CHU de Bordeaux.
2: L'endormissement et en particulier la continuité de sommeil est liée à l'abaissement de notre température centrale. L'important, c'est de pouvoir refroidir son corps pour s'endormir. Et il y a deux temps. Il y a un premier temps qui est au moment où vous allez vous endormir, il faut absolument pouvoir perdre des calories plutôt par les extrémités, c'est-à-dire les mains et les pieds. Et donc, pour favoriser un endormissement, ce qu'on peut recommander, c'est de prendre une douche fraîche relativement prolongée juste avant d'aller au lit. Et ensuite, il y a le principe, comme vous le décrivez, de la continuité de la baisse de température au cours de la nuit, où là, il faut essayer d'avoir la chambre la plus fraîche possible. Alors, bien entendu, c'est toujours une histoire de gradient. C'est-à-dire, s'il fait 40 dehors, c'est illusoire de vouloir avoir une chambre à 20 ou 21 degrés. Mais le plus frais sera la chambre, le meilleur, vous aurez une continuité de sommeil.
0: Le professeur Pierre-Philippe, chef du service de médecine du sommeil du CHU de Bordeaux. Dans le reste de l'actualité, la commission d'enquête indépendante sur les violences commises à Bétharram vient de rendre son rapport à la congrégation religieuse après 12 mois d'investigation et plus de 137 personnes auditionnées. Ce sont 37 auteurs qui sont identifiés. Le rapport parle de crimes de masse, de sadisme et de torture. On referme ce journal avec une idée en cette période de forte chaleur. Prendre un peu de hauteur dans les massifs près de chez vous. Arthur Blanc, par exemple, les Alsaciens se ruent, eux, dans les Vosges.
3: Tout est calme sur la crête, un petit vent frais très agréable et 7 degrés de perdu pendant l'ascension. Dès sa première minute de temps libre, Michel de Haguenau s'est jeté sur sa moto.
4: J'avais ma journée de libre et du coup j'ai choisi de faire un petit tour à moto en altitude, à la fraîche. À moto, on le sent bien quand on monte au fur et à mesure de la plaine vers l'altitude, on sent la fraîcheur arriver, c'est très agréable.
3: Lui reprend la route pendant que les randonneurs se reposent. Annie marche toutes les semaines avec son groupe strasbourgeois.
5: On a un guide, Stéphane, qui s'occupe bien de nous. Il sait toujours nous trouver des itinéraires où on est un peu au frais, à l'ombre. Et voilà, on a un petit vent frais. Voilà. Ça va être dur de revenir dans la pollution et la chaleur.
3: Effectivement, Stéphane a pensé son itinéraire en fonction de la chaleur qu'il fait en bas.
6: On a choisi de venir ici précisément pour pouvoir faire notre marche hebdomadaire dans des conditions supportables.
3: Et je peux vous dire que ces itinéraires sont apprécié dans le groupe. Il a la côte, Stéphane, notamment avec Myriam.
7: Il s'occupe bien de nous, c'est vrai. En hiver, il emmène de la soupe, de la tisane pour tout le monde.
8: Et là, vous avez emmené quoi, là, du coup?
6: J'ai emmené un sirop d'hibiscus, mais j'ai oublié tous les gobelets. Voilà.
3: Pas de bol, mais au moins, il y a de l'eau. C'est encore ce qu'il a de meilleur pour les longues balades en ce moment.
0: Le reportage ici à Alsace, dans les Vosges, d'Arthur Blanc. Et puis, un mot de rugby. Qui rejoindra Toulouse en finale de top 14? Réponse ce soir à partir de 21h05 avec la demi-finale entre le Stade français et Montpellier. Match à guichet fermé. La finale, elle, sera disputée samedi prochain.
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0: Un risque d'orage ce soir dans les Pyrénées, dans le Pays Basque, en Gironde, en Île-de-France, dans la Marne et dans le Nord. 10 départements sont ce soir en vigilance orange aux orages, 60 départements en alerte face à la canicule et dès demain midi, 35 départements seront en rouge en raison donc de cette canicule. Côté température pour ce soir, 17 degrés à Brest, 22 à La Rochelle, 25 à Ajaccio, 26 à Nice et à Tarbes, 26 à Auxerre, 29 à Paris et à Bourges et jusqu'à 34 à Lyon.
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9: Bonsoir à tous, c'est l'heure de l'apéro et ici c'est en musique bien sûr. Attention quand même, hein, 100% années 80, ça peut être addictif. Et du coup, bah, ça nous arrange parce qu'on est là tous les jours. Allez, à la vôtre et ça commence comme ça.

0: des lacs du Connemara, c'était Michel Sardou.
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0: Alors au début, Michel Sardou, il n'y croyait pas. Il ne pensait pas que ça serait un tube. Mais c'est lorsqu'il a entendu l'orchestration magistrale réalisée lors de l'enregistrement de la musique à Londres dans les fameux studios d'Abbey Road qu'il est sûr de tenir là un titre qui va marquer son parcours. Et c'est le cas. Les Lacs du Connemara seront numéro 1 du top dès décembre 1981. Et après cette petite virée en Irlande, c'est l'Afrique du Sud et le combat de Nelson Mandela avec Mandela Day, Simple Minds.
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0: groupe Niagara. C'était Je dois m'en aller. Sur le premier album du duo qui va révolutionner la pop en France, ça c'était en 1986, donc 5 ans avant la séparation, la fameuse chute de Niagara. Oui bon, un petit peu d'humour pour une mauvaise nouvelle, ça fait du bien. Alors pour la suite de 100% années 80, ça sera plutôt une chute de pluie avec l'un des titres phares de Supertramp, It's Raining Again, juste après ça.
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0: C'était Imagination.
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0: Et après avoir fait tourner la boule à facettes sur le dance floor grâce à Imagination, on revient au répertoire français avec Catherine Lara et un slow de 3 minutes 45 qui devient un de ses classiques dès 85. Il s'agit bien sûr de Nuit Magique. Catherine Lara qui sera cet été sur scène, notamment avec son spectacle

Identité avec la compagnie Cumo, Festival Off d'Avignon le 13 juillet et au Festival Ultrasong de Notre-Dame-des-Monts en Vendée le 24 juillet. Bref, deux nuits magiques.

0: comme toi, c'était Étienne Daho. Le monde est bleu comme toi. Il n'y a bien qu'un poète comme Étienne Daho pour écrire ça, avec une mélodie efficace pour danser. Eh bien, il en a fait un tube indémodable. Dans un instant, dès 20h, Émilie Mazoyer va vous faire découvrir la playlist de son invité. Mais en attendant, notre balade dans les années 80 se poursuit avec Paul Young. Come Back and Stay, il arrive juste après ça. Et belle soirée à tous.
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0: demandez peut-être quelles sont les chansons préférées de votre chanteuse préférée. Bah, vous allez le savoir jusqu'à 21h. On est avec Julie Zenati. C'est elle qui choisit la programmation musicale de Décibel.
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0: Salut à toutes, salut à tous et bienvenue. Vous le savez, le décibel du week-end est un petit peu différent. Celui du dimanche est programmé par les auditrices et les auditeurs. Ce sera demain, en plus jour de fête de la musique. Et aujourd'hui, donc, Julie Zenati est avec nous pour faire le DJ. Bonsoir Julie.
3: Bonsoir.
0: Bienvenue. Veille de fête de la musique. C'est pas facile à dire.
3: C'est la veille de la musique. On a qu'à tout parler comme ça.
0: C'est bien. Ça va être long. Jusqu'à 21h, on va y arriver. Allez, je propose un jingle pour nous reconcentrer. Julie Zenati,
3: oui.
0: Bonsoir et bienvenue.
3: Bonsoir.
0: Avant de découvrir cette sélection de chansons absolument magnifique, je me demandais si justement tu avais toi des souvenirs de fêtes de la musique. Oh, je vois à ton visage que oui. Alors écoute, je t'en supplie, partageons.
3: Certains dont je pourrais parler, d'autres que je réserverai à ma fille quand elle sera grande et un peu plus grande et plus en âge de faire des bêtises.
0: Ah d'accord. Ah donc on a eu des fêtes de la musique un petit peu échevelées.
3: Et puis l'inconscience de l'adolescence,
0: ouais, bien sûr,
3: qui fait que on traverse Paris à pied, on va n'importe où pour aller écouter tel groupe qui est dans tel endroit et tu finis dans tel petit bar où t'as pas le droit de rentrer mais tu te débrouilles quand même pour rentrer et puis t'appelles tes parents d'une cabine téléphonique et tu dis non mais c'est bon je dors chez machin et en fait jamais tu n'arriveras chez machin parce que c'est bien trop loin et t'es à l'autre bout de Paris. Enfin, mais j'ai des souvenirs de fêtes de la musique très joyeuses en fait à Paris.
0: Ouais.
3: Moi j'adorais aller vers les Abbesses, vers Montmartre et il y avait souvent Kezia Jones aussi dans le 9e arrondissement qui jouait tout le temps en fait et je pense même que cette année elle est encore là.
0: C'est
3: tout à fait possible. Et donc c'était notre premier step pour monter ensuite vers Montmartre et on se retrouvait toutes les copines, évidemment on se pimpait un peu, c'était un peu la soirée quoi.
0: La soirée,
3: c'était le début de l'été et tout et puis on allait découvrir des petits groupes, on faisait en sorte de pas trop se perdre, et puis on dansait dans la rue quoi,
0: ouais.
3: Ça c'est des beaux souvenirs.
0: 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Alors Julie, on fait aussi la fête de la musique ensemble,
3: oui.
0: Parce que quand je t'ai demandé de choisir des chansons, je vois que tu as pris ma requête très au sérieux, tu nous as fait une playlist très éclectique.
3: Parce qu'il fallait que ça corresponde à des anecdotes, alors
0: ouais.
3: Du coup c'est pas la plus festive de la Terre.
0: C'est pas faux.
3: C'est pas faux, mais on a quand même... Enfin, j'ai pas trop mauvais goût.
0: Non, exactement.
3: Mais c'est pas très joyeux. Heureusement que c'est demain la fête de la musique.
0: Oui, c'est ça. Ce soir, on se prépare.
3: Non, on se prépare
0: et on va démarrer donc avec une chanson de Whitney Houston qui s'appelle The Greatest Love of All. Là, pour le coup, la chanson est belle, mais c'est le destin de Whitney qui est un peu tristoun. C'était ta chanteuse préférée quand t'étais petite, Whitney ou...
3: C'est ma chanteuse préférée.
0: Encore aujourd'hui.
3: Ah ouais, dans l'absolu, en fait. Je pense que c'est cette voix qui m'a donné envie de chanter. C'est grâce à cette chanson-là que j'étais repérée dans un club de vacances au karaoké.
0: Oh.
3: Et Whitney Houston, j'ai toujours une fascination pour sa voix, pour son destin aussi, voilà, c'est une artiste qui m'a toujours bouleversée. Même quand je comprenais pas l'anglais, j'avais l'impression de comprendre ce qu'elle racontait. C'est comme ça que j'ai découvert l'interprétation et le pouvoir de l'interprétation au-delà de la langue, en fait.
0: Ouais. Et le fait qu'on connaisse son histoire en vrai, à moins d'être très très fan, il a fallu attendre qu'elle soit morte pour comprendre un peu toutes les difficultés qu'elle avait traversées et toutes les douleurs de la vie de chanteuse. Tu le savais à l'époque ou tu l'as su pareil un peu plus tard?
3: Il y a beaucoup de choses qu'on savait déjà, mais le fait qu'elle ait autant souffert d'être une chanteuse noire qui fait de la musique pour les blancs, c'est comme ça qu'on la décrivait, ça a dû être terrible à vivre. Parce qu'en fait, t'es nulle part.
0: T'es maltraité des deux côtés.
3: Des deux côtés. Et puis, la solitude dans laquelle ça te met. Et je pense que c'est ça qui c'est ce mal-être-là et ce regard qu'on a posé sur elle qui a été déclencheur de tout le reste de ce désarroi dans lequel elle s'est empêtrée et malheureusement, des mauvaises rencontres, les mauvais hommes. Mais il reste toujours cette voix.
0: Alors on va l'écouter. Whitney Houston, hommage. Et donc Julie Zenati qui vous dit que c'est cette voix qui lui a donné envie de chanter. Alors pour ça aussi, merci Whitney.

0: Elle a 40 ans, cette chanson incroyable, Greatest Love of All, Whitney Houston. Alors vous l'avez écoutée à la maison, moi j'ai eu de la chance en studio, donc dans une oreille j'avais Whitney Houston dans mon casque, et puis dans mon autre oreille j'avais Julie Zenati qui, donc je peux en témoigner, connaît la chanson par cœur à la virgule près, et effectivement fait partie de ces personnes un peu surhumaines qui peuvent la chanter. Et donc tu chantais ça gamine au karaoké?
1: Ouais, je chantais ça. Je sais pas.
0: T'avais une voix d'adulte, en fait.
1: Oui, oui, j'ai toujours eu une voix d'adulte. C'est toujours ce qui a été très étrange dans la perception des gens sur moi, parce oui. Que du coup, oui, mais toute petite, mais qu'est-ce que c'est, cette grosse voix, voilà. Puis alors, en plus, quand j'étais petite, c'était, enfin, il n'y avait pas de contrôle, donc c'était, je montais, je ne ressortais jamais, quoi. C'était assez. Je pense que pour les gens, c'était un peu animal de foire, quoi. Il y avait un truc un peu comme ça. On aurait pu
0: phénomène, disons, animal de foire, enfin, tout de suite.
1: Oui, tout de suite, c'est vrai.
0: Non, oui, ça, tu sais ce que c'est? Ça, c'est la mère en toi qui parle, parce que tu te dis que peut-être tu laisserais pas tes enfants être sur scène aussi, voilà, montrer autant petit.
1: Alors, non, je crois pas. Je pense que...
0: C'est dur, animal de foire, de dire ça, quand même, Julie.
1: Ouais, c'est ça, c'est dur. Je n'ai jamais été très, très tendre à mon sujet. Est-ce que c'est de l'humour ou est-ce que c'est un manque de confiance en soi? Je ne sais pas. Mais non, mais c'est vrai que... très vite, j'ai constaté que ma voix... suscitait beaucoup de d'attention, oui. et pas de l'admiration, en fait, pas waouh, c'est fou, quel talent, c'est oh, c'est fou, cette profondeur de voix, cette étendue vocale qu'elle a, enfin, on était tout de suite dans la technique de la chose,
0: ouais.
1: Et c'est vrai que moi je chantais juste parce que ça me faisait kiffer, quoi. Et c'est pour ça que mes parents m'ont laissé faire. C'est parce que ça me faisait kiffer. Eux, ils m'exhibaient pas du tout. C'était pas du tout leur truc.
0: Ouais. Alors, justement, ce côté voix adulte chez une toute jeune fille nous amène à la chanson suivante, qui est tirée de Starmania.
1: Ouais.
0: Voilà, comédie musicale, la comédie musicale des comédies musicales. Il y a Diane Dufresne qui chante Les adieux d'un sexe symbole.
1: Ouais.
0: C'est une chanson d'une femme en fin de carrière, un peu au bout du scotch.
1: Au bout du rouleau.
0: Voilà, vraiment, elle a tout vu, elle a tout supporté, les bons hommes, tu sens qu'il y a de la drogue, tu sens qu'il y a de l'alcool,
1: il y a tout.
0: Elle est
1: complète.
0: Et qu'elle est en train de dire, allez, moi je raccroche, je me casse, ouais. Je vous laisse entre vous, salut les moches. Donc ça, c'est la chanson. Et puis il y a toi, à quel âge on te fait chanter cette chanson?
1: À quel âge je chante cette chanson?
0: Tu chantes cette chanson, c'est ton choix.
1: Ma sœur écoutait tout le temps Starmania à la maison. Donc elle se prenait pour Crystal, France Gall.
0: France Gall.
1: Et, ouais. Et moi j'ai eu un kiff absolu sur Stella Spotlight, sur ce personnage-là, sombre, la star déchue, la femme objet. J'ai tout de suite eu une inquiétance particulière pour ce personnage qui m'a beaucoup touchée.
0: Oui.
1: Et quand mon père jouait Starmania au piano, je lui ai dit, voilà, moi je voudrais chanter Les adieux d'un sexe symbole. Et donc, je devais avoir 10 ans. Et dans cette chanson... il y a une petite phrase un peu coquine qui dit enfin, je me souviens vraiment de l'endroit, ouais. C'est sur qui on éjacule seul sur mon acropole, ouais. Voilà, et c'est vrai que dans la bouche d'une petite fille de 10 ans, c'est étrange. Moi je ne savais même pas ce que ça voulait dire.
0: Bah non, c'est ça.
1: Donc, au bout d'un moment, ma mère m'a dit, tu peux dire sur qui on se bouscule. Donc voilà.
0: Bravo madame.
1: Bravo madame.
0: Très bon réflexe.
1: Merci madame. Parce que c'est sûr que bon, c'était toujours un peu gênant.
0: Ouais, ouais.
1: Alors parce que j'ai posé la question, mais ça veut dire quoi? Et mon père m'a répondu, il y a le dictionnaire. Et après, évidemment, c'était mieux qu'on se bouscule.
0: Ouais, ouais.
1: Et du coup, ce qui est assez rigolo pour l'anecdote, c'est cette chanson-là, donc m'a suivi m'a toujours suivi et finalement m'a amené jusqu'au rôle de Notre-Dame de Paris, jusqu'à à chanter La Monture en studio avec Luc Plamondon et ma mère à côté, et Luc qui se retourne un peu gêné vers ma mère en lui disant ça vous dérange pas qu'elle dise délivre-moi de ma ceinture, viens-en moi petite ordure, et là ma mère la regardait et dit vous savez depuis qu'elle a 10 ans elle chante sur qui on éjacule, donc je pense que ça devrait aller. Et voilà.
0: Et voilà, Julie Zenati qui d'instinct est allée vers Diane Dufresne. Nous, on y va pour le bonheur de réentendre cette chanson absolument poignante. Les adieux d'un sexe symbole dans Starmania.

0: Équivalent musical du triple salto, double boucle piqué, que ne sais-je encore.
1: C'est un 10.
0: Incroyable. C'est un 10.
1: Oh,
0: Julie Zenati. Eh ben, tu sais quoi? Je te remercie parce que les adieux d'un sexe symbole, donc Diane Dufresne, dans Starmania, 79, Plamondon Berger. C'est pas la chanson de Starmania qu'on réécoute le plus. Peut-être non. Parce qu'elle nous met mal à l'aise.
1: Oui, aussi peut-être, ouais.
0: Qu'elle dit des trucs super vrais, que là, on l'écoute après la mort de Loana, quelques mois après. Ah, mais ouais. Mine de rien, ça fait penser à toutes ces nanas qu'on a sacrifiées comme ça sur l'autel de la célébrité.
1: Bien sûr.
0: Et en fait, elle dit les mots, comme on
1: elle dit
0: aujourd'hui.
1: Elle dit les mots et c'est toujours actuel. Et ouais. Voulez-vous voir la mort en face? Elle s'habille en technicolore. Je pense qu'on ne peut pas vivre au travers uniquement du petit écran. Et notre métier doit savoir s'arrêter aux portes de chez nous, c'est très important.
0: Alors oui, mais quand on commence comme toi très jeune, ou comme quand on a cet énorme tube, si je m'en sors, qu'on va écouter là, ton premier tube d'il y a une 25aine d'années maintenant, hyper jeune, comment tu fais justement pour faire la part des choses? Parce que évidemment, quand t'as un mari, quand t'as des enfants, etc., tu sais arrêter à un moment d'être la chanteuse. Mais est-ce que toi, à un moment de ta vie, t'as été que la chanteuse 24 sur 24?
1: Oui, bien sûr. Moi, j'ai été la chanteuse jusqu'à mon album Plus de Diva.
0: Ah oui.
1: Ouais, donc à l'époque, j'ai 28 ans.
0: Et tu fais ce choix de ne plus être 24 heures sur 24 la chanteuse et de préserver un petit peu ta vie parce que tu sens que si tu
1: non,
0: le fais
1: pas... l'échec.
0: Ah, c'est l'échec.
1: C'est l'échec de cet album.
0: Qui fait que
1: je me rends compte que je ne prends plus aucun plaisir à faire ce que je fais, que la pression est trop forte, que je suis trop le centre de la vie de plein de gens au-delà du public. Hein. C'est vraiment l'industrie en elle-même.
0: Oui, les gens qui sont dans ton équipe, qui travaillent pour toi.
1: Dans mon label, ouais. Dans tout ça. Je sens qu'on attend énormément de moi, plus que mes parents le jour de mon brevet.
0: Ouais.
1: Et c'est à partir de là, je pense que je rentre dans la création de cet album qui s'appelle Plus Diva, donc je pense que c'est pas tout à fait anodin, oui. Avec le recul et quelques années de psychothérapie. Et c'est ce que j'appelle, c'est un très bel album, mais c'est vraiment un album suicide. C'est tout ce qu'on n'attendait pas de moi, tout ce qu'on ne voulait pas de moi, et je l'ai fait.
0: Ouais.
1: Et il est très beau. Mais c'est vraiment c'est le saut du voile de la mariée des Trotta, quoi. On y va, quoi. On y va, franco.
0: Et là, maintenant, avec le recul,
1: ben merci.
0: T'as eu raison.
1: Ouais. Ben, merci, en fait. Parce
0: merci
1: que...
0: l'instinct, merci les tripes aussi.
1: Merci l'instinct, je ouais. pense. Merci mon chemin, en fait. Parce que ça devait être mon chemin. À un moment, il fallait que je m'écrase pour pouvoir redéfinir ce qui était essentiel et nécessaire à la vie, de manière générale. Et il fallait que je puisse construire ma vie en dehors de cette voie qui m'a apporté beaucoup de bonheur. C'est comme je l'appelle, et ma meilleure amie et ma meilleure ennemie, parce que ça devenait très addictif aussi, ce succès. Donc, il fallait que ça s'arrête.
0: Et ça te permet, là, maintenant, en 2026, d'avoir fait la paix avec tes plus grands succès et aussi avec les choses qui ont moins marché.
1: Bien sûr.
0: Et donc de réenregistrer avec bonheur,
1: ah oui.
0: Si je m'en sors, pas toute seule cette
1: ouais.
0: fois.
1: Bah parce que la chance que j'ai avec cette chanson, c'est que cette chanson, elle est rentrée chez les gens. Aujourd'hui,
0: ah ouais.
1: comme je le dis, cette chanson ne m'appartient plus, et depuis longtemps maintenant. Et j'ai reçu des milliers et des milliers de témoignages sur cette chanson où les gens m'ont dit que c'était un peu la lumière au bout de leur tunnel. Et évidemment que je leur remercie et je de l'avoir porté et de s'en être servi comme d'un pansement, parce que c'est ce que j'ai fait aussi moi en écrivant cette chanson. Mais j'avais envie de pouvoir la transmettre encore une nouvelle fois au travers d'une autre voix, et c'est pour ça que j'ai choisi de chanter avec la chorale de Bondy, qui sont des jeunes enfants, des ados, qui eux racontent le « si je m'en sors » encore différemment, parce que c'est pas le même que le mien.
0: Ça résonne pas de la même manière chez les enfants.
1: Ben non, parce ouais. que pour eux, aujourd'hui, la société est différente, c'est pas les mêmes problématiques adolescentes qu'à mon âge, ils sont pas confrontés aux mêmes problèmes que je pouvais l'être à mon âge, et en même temps, quand ils la chantent, ils me disent que ça leur fait du bien. Donc, peut-être que ce pansement-là, il va pouvoir passer les années et, ouais, et les générations.
0: Et ils t'en ont parlé, justement, ces petits chanteurs, ces petites chanteuses. Si je m'en sors, alors je ne sais pas si c'est indiscret de te poser la question, mais qu'est-ce que ça signifie pour eux, de quoi ils se sortent en chantant cette chanson-là?
1: Oui, c'était important pour moi de comprendre, au-delà juste de la technique de la chanson et du fait que tout le monde la chante en radio-crochet ou télé-crochet et tout en crochet.
0: J'avoue, je lui ai fait un peu de mal au karaoké moi-même. Ça m'est déjà arrivé.
1: C'est pas grave. Non, je t'en veux pas. Ça va, mes oreilles n'ont pas saigné.
0: Non,
1: oui, bien sûr, je leur ai demandé. Et c'est fou parce que, quand on écoute leurs témoignages, certains enfants disent, moi, ça m'a permis de me dire si je m'en sors, ça m'a permis de me battre contre le harcèlement. Quand on dit si je m'en sors, c'est subir et résister après le divorce de parents qui se déchirent.
0: Ah oui, c'est dur, ça.
1: C'est la violence familiale. J'ai eu aussi ce type de témoignage-là. Le courage de parler et de dire ce qui arrive aujourd'hui peut ne pas être mon demain. Et je vais m'en sortir. Ils ont mis beaucoup plus d'espoir, eux, dans cette chanson que moi j'ai pu en mettre en l'écrivant.
0: On l'écoute, cette nouvelle version de Si je m'en sors, Julie Zenati est dans Décibels.

entre cette nouvelle version de Si je m'en sors et puis l'album sorti récemment, Le Chemin, on se dit que les concerts de Julie Zanatti en ce moment, ça doit être magnifique et très plein de spiritualité. Il y en a un qui arrive.

0: Là.
1: Ouais, dans cette église, c'est assez particulier parce que c'est vraiment. J'ai fait une rencontre avec cette église. C'est une église que j'ai toujours vue, bah, pour passer de l'autre côté de la Seine, par rapport à là où j'ai toujours habité. Je suis toujours passée par la place de la Madeleine. Je l'ai toujours vue, et je n'y étais jamais entrée. Et j'y suis entrée par hasard, et j'ai eu l'impression d'être complètement envahi par beaucoup de douceur, de la plénitude. Je me suis sentie prise dans les bras. Je ne sais pas comment expliquer. Pourtant, j'ai fait beaucoup d'églises et j'ai rencontré des lieux merveilleux. Mais là, j'ai eu l'impression que j'avais une petite place, j'avais quelque chose à raconter ici. Et puis, ce qui est assez joli, et peut-être que c'est ça que j'ai ressenti aussi, c'est que dans cette église, il n'y a que des femmes.
0: C'est rare.
1: Jeanne d'Arc, Marie-Madeleine, Sainte-Thérèse. Et donc, toutes les représentations sont des saintes. Et des femmes. Voilà. Et je pense que c'est peut-être ça, en fait, de façon très inconsciente encore, qui m'a appelée vers cet endroit. Et c'est un endroit qui est très doux, qui est très très doux. C'est en fait, dans cet endroit, il y a beaucoup de joie. C'est très joyeux. Je suis entrée dans des églises où c'était beaucoup plus lourd, où on sentait que il y avait eu beaucoup de prières, beaucoup de demandes, où c'était.
0: Oui.
1: Voilà, enfin, on capte les énergies, les pierres gardent des énergies. Je rentre pas dans un truc chamanique, hein.
0: Oui, mais bien sûr, quand tu vas à l'église, parfois c'est parce que tu es désespéré. Il y a des églises qui sont pleines de larmes.
1: Voilà,
0: ça, c'est sûr.
1: C'est ça, pleine de larmes, c'est tout à fait le mot. Et là, j'ai senti une église pleine d'espoir. Et
0: Tu dois avoir hâte d'y
1: j'ai
0: jouer.
1: hâte,
0: Ouais,
1: j'ai
0: 17 septembre.
1: ouais, j'ai hâte, j'ai hâte, et en même temps j'ai pas hâte parce que quand je l'aurai fait, je l'aurai fait, après je le ferai plus. Et je sais que ça va être un moment fort et clé dans ma carrière. Je sais que je sais pas où ça va m'emmener, mais en tout cas
0: T'as toujours le chemin, hein. De toute façon, je disais,
1: bah,
0: Nathalie,
1: il
0: il est
1: s'arrête jamais,
0: tracé.
1: on
0: Le
1: marche,
0: chemin,
1: on marche.
0: l'album et le chemin. Donc, ce concert exceptionnel à Paris, à l'église de la Madeleine, ce sera le jeudi 17 septembre. Si vous pouvez être là, soyez là, faut pas rater. À tout de suite.
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0: Et on a de la chance parce que ce soir notre invité, c'est la divine Julie Zenati. Tu nous as choisi des chansons qui ont donc un rapport avec des moments de ta vie.
1: Ouais.
0: Mais en vrai, la musique dans ta vie, c'est comment d'ailleurs? C'est toute la journée? C'est être très égoïste avec des écouteurs ou tu fais profiter à toute ta famille? C'est comment?
1: C'est très égoïste avec des écouteurs et c'est surtout pas toute la journée.
0: Ah, intéressant. T'as des moments clés pour écouter de la musique?
1: J'ai des moments clés parce qu'en fait, le problème quand j'écoute de la musique, c'est que j'entre trop dedans.
0: Ah.
1: Et du coup, après, je peux être mal pendant un petit moment.
0: Tu veux dire si une chanson te touche très fort? Ah oui.
1: Ouais.
0: Ah, tu es une éponge à
1: Je suis une éponge.
0: À
1: oui.
0: Ah oui, d'accord.
1: Moi, le seul endroit pour me recentrer, c'est le silence. C'est pour ça que j'ai trouvé mon truc dans les églises. Hein,
0: oui,
1: parce
0: c'est
1: que
0: ça.
1: Pour le coup,
0: t'es pas embêtée.
1: Je suis pas embêtée, quoi. Tu vois.
0: Bah les voisins, c'est le cimetière. Donc
1: ouais,
0: souvent,
1: ça,
0: oui, effectivement, il
1: voilà.
0: Y a pas beaucoup de bruit.
1: Voilà.
0: Ok. Donc si on te met une chanson déprimante, possiblement tu vas déprimer.
1: Ouais, complètement. Ouais, je suis complètement une éponge. J'ai aucune personnalité.
0: Et c'est quoi ton seuil de résistance à une chanson que tu n'aimes pas ou à une musique que tu trouves vraiment pourrie?
1: 32 secondes.
0: Tu te casses.
1: Je
0: quitte la pièce.
1: Je bouche mes oreilles.
0: Ouais.
1: Non, je quitte le projet. Tout de suite.
0: Elle quitte le loft.
1: Ouais, je sors. Ah ouais. Moi, si tu veux me faire fuir, même

0: Moi, un truc que j'aime pas, je ne peux pas rester. C'est-à-dire que j'ai l'impression que ça agresse mes oreilles, mon mental, ouais, mon cœur, mon corps, tout. Ça m'agresse entièrement.
1: Alors, comme on veut qu'elle reste, ce qu'on va faire, c'est qu'on va mettre une chanson que Julie Zenati a choisie elle-même.
0: Ouais, en espérant ne pas agresser les gens.
1: Ah bah, respire encore, Clara Luciani. Voilà,
0: tout le monde, on aime que cette chanson. Tout le monde l'aime, cette chanson.
1: Alors, c'est un alors pour beaucoup, en tout cas pour moi.
0: C'est Covid.
1: C'est sorti Covid.
0: Bah,
1: c'est
0: bien
1: déconfinement.
0: Sûr. Bah oui.
1: C'est ta chanson du déconfinement.
0: Mais évidemment, parce que moi, j'ai détesté le confinement.
1: Horrible.
0: Ah, on est d'accord.
1: Oh,
0: moi, mon mari m'en parle encore comme de ces émotions que c'était des bisounours. Ah, c'était super, on faisait manger toute la journée. Moi, j'avais envie de flinguer tout le monde. Je voulais sortir de chez moi.
1: Et déjà, t'as pas divorcé, bravo. Moi, j'ai divorcé direct en sortant. Premier truc que j'ai fait. Alors, on est déconfiné. Appelez l'avocat.
0: Appelez l'avocat. Non, mais lui, il était beaucoup dans la cave. Il a refait toute la cave. Franchement, nickel.
1: C'était ça le secret.
0: Ouais, ben, il était pas là. Il était dans la cave, au sous-sol. Et moi, je faisais mon album dans l'autre sous-sol. Vraiment, on s'est pas beaucoup vu finalement. Mais et du coup, cette chanson est sortie. Et là, je me suis dit, ok, il y a cette chanson, c'est-à-dire que moi aussi, je sors. C'est marrant, en fait, je me souviens encore sortir de chez moi avec mon masque, parce qu'on est sortis longtemps avec des masques, ouais, en fait, hein, et avec il faut que ça bouge sous mon masque,
1: mais quand même.
0: Ah oui, allez, respire encore, même avec le masque, vas-y, respire. Je me souviens encore de cette bouffée d'oxygène de cette chanson. C'est marrant. En fait, elle m'a réconciliée avec la vie, quoi.
1: Merci Clara.
0: Merci Clara.
1: Respire encore. Vous aussi, vous l'avez vécu. Ce moment où tu ouvres la porte en grand.
0: Et tu pars, et tu sors, et tu cours.
1: Oui !
0: Liberté !

0: partirai encore. C'était la consigne dans la chanson de Clara Luciani qui a été très bien appliquée donc, par Julie Zenati.
1: Ouais. Oh,
0: quelle bonne idée de réécouter cette chanson.
1: Elle est incroyable cette chanson.
0: Il faut que tu aies ton émission de radio, je t'annonce. Hein.
1: Pour avoir juste
0: t'as
1: cette
0: super
1: chanson.
0: Goût. Non, t'imagines, tu passes que ça.
1: Que ça. Et ça s'appelle comment? Respire encore.
0: Ça s'appelle Respire encore.
2: Ah, elle va pouvoir se faire la piscine avec les droits d'auteur, hein, dites.
0: C'est sûr. Julie Zenati est notre invitée ce soir dans Décibel. En attendant d'aller nager dans la piscine de Clara Luciani, on continue donc à découvrir tes choix musicaux. Première voix masculine de la soirée.
1: Ah oui, j'en ai pas beaucoup.
0: Bonsoir monsieur, Daniel Balavoine.
1: Oui.
0: Alors, qu'est-ce qu'il représente pour lui? En plus, voix masculine, mais qui va dans les aigus.
1: Mais oui, incroyable. Aussi, c'est ça en fait. C'est une voix non genrée, finalement.
0: Oui, pour le coup, oui. Vraiment.
1: Bah oui. Ouais. Bah évidemment, première rencontre avec Balavoine, c'était sur évidemment Starmania.
0: Oui.
1: Enfin, auditivement parlant, hein, puisque j'avais 2 ans, peut-être même 4 ans, genre 5 ans. Et puis ensuite, j'ai continué à écouter parce que c'était une voix qui me touchait. Et au-delà de ça, j'ai toujours été très impressionnée par l'écriture de Daniel Balavoine. J'y ai toujours senti une forme de spiritualité, toujours un regard vers le ciel.
0: Je vais t'interrompre, pardon, mais Julie Zenati écrit ses chansons. Message à la communauté. Parce que, non, elle chante super bien et tout, mais en fait, la meuf écrit. voilà, pardon, je referme la parenthèse, mais puisque tu dis que tu es touchée par l'écriture de Balavoine, c'est pareil, les gens ne savent pas, il écrit pas, on s'en fout, il chante bien. Toi aussi, comme tu chantes bien, on s'en fout un peu de savoir si c'est toi, mais c'est toi.
1: Oui.
0: Voilà, je referme la parenthèse. Donc, Balavoine.
1: Et Balavoine, en fait, j'ai toujours senti cet attrait spirituel dans sa façon d'écrire, avec toujours cette idée que on pourra... Ah, peut-être ça sera les femmes qui sauveront le monde, peut-être ça sera Dieu qui sauvera le monde, peut-être. Et il y a cette chanson, l'Aziza, pour la petite histoire, je la chantais premier plateau télé et je pars à Agadir. Non, c'était à Marrakech à l'époque pour le concert de la tolérance.
0: Ouais.
1: Donc on me demande de venir chanter. À cette époque-là, j'ai fait un duo avec Passy qui se retrouvera par la suite sur mon
0: sur
1: tout premier
0: album.
1: Et donc à l'époque, c'est Manu Viro, donc qui était le programmateur.
0: Et il est toujours le programmateur. Par exemple, le concert de la fête de la musique demain.
1: Ah bah oui, c'est Manu aussi. Ah oui. Et donc, c'est ma première télé. Il invite donc Passy et moi à venir faire ce duo. Et puis, Passy loupe l'avion.
0: Ah mince.
1: Donc moi, j'ai 18 ans. C'est ma première télé. Il y avait aussi d'autres chanteurs. Il y avait Patrick Fiori, il y avait Nourrit. Et de façon très mignonne, Patrick me dit, moi je dois chanter l'Aziza, est-ce que tu veux qu'on le fasse ensemble? Et c'était sympa parce qu'en plus, on se connaissait de... Enfin, on venait de faire... On était encore en plein Notre-Dame de Paris.
0: Ouais.
1: Il a bien vu que, en fait, du coup, sinon, moi j'allais rester là, puis j'allais regarder le concert de la tolérance, puis j'allais pas chanter. Et puis j'avais amené ma belle robe et tout. Enfin, j'étais prête, c'était ma première vraie télé, quoi, en tant que Julie Zenati, Fleur de Lys de Notre-Dame de Paris.
0: Ouais.
1: Et donc, du coup, j'ai chanté l'Aziza avec Patrick, et c'était fou parce que c'était en plein milieu de la place Jemaa el-Fna, avec plein de gens et on a chanté l'Aziza, et c'est là où tu te rends compte que la portée des mots et puis surtout le bonhomme pouvait enjailler n'importe quelle foule et faire lever des foules. C'est que moi j'étais pas connue, Patrick pas non beaucoup non plus. On arrive au Maroc, on chante l'Aziza et les gens sont avec nous et chantent avec nous, et là tu te dis waouh, ok, ça c'est très très fort. C'est-à-dire que ma première émission, tu me prends un public qui...
0: Ouais, c'est une vague d'amour, quoi.
1: Et puis c'est comme si Balavoine était là, quoi. C'était fou.
0: C'était beau. Merci de partager toutes ces histoires avec nous, Julie Zenati. Voici l'Aziza.

0: ce soir dans Décibel. Dis donc, mais tu vas chanter tout l'été. Alors, parce qu'on parlait de ton concert là à l'église de la Madeleine, c'est une chose. Mais tu vas chanter aussi tout l'été avec un chœur incroyable. C'est les Chœurs du Sud.
1: Oui.
0: C'est eux qu'on a entendu chanter à Corsou Medzoumou.
1: Bien voilà. Sûr.
0: J'ai dit Corsou Medzoumou. Ce n'est pas le nom évidemment.
1: Medzoumou.
0: Le grand concert au Vélodrome, les fameux 3000 choristes, c'était les Chœurs du Sud.
1: Moi, j'en aurais que 500. Hein, tranquille.
0: Oh, mais c'est déjà pas mal. C'était peut-être pas au Vélodrome tout l'été aussi.
1: Vélodrome tout l'été.
0: Il en fallait beaucoup au Vélodrome. Mais donc toi, tu es en fait évidemment cette voix de cristal de la chanson française qui sera là avec ses choristes. Oui. 40 concerts, c'est énorme.
1: Oui, c'est vrai.
0: Tout le mois de juillet, début du mois d'août.
1: Voilà, ouais. C'est mon GR20. À moi. C'est mon petit GR20.
0: Non, mais ça va être incroyable. Donc
1: oui,
0: ça,
1: non,
0: le répertoire, c'est...
1: Je fais un petit florilège de mes tubes. Je suis très contente de pouvoir les chanter dans le sud, parce que c'est vrai qu'avec la tournée des églises, je suis pas allée beaucoup dans le sud.
0: Ouais.
1: J'ai plus fait le nord, l'est, la Bretagne, tout ça.
0: Paris à la rentrée, la Madeleine.
1: Et donc là, c'est un peu ma récré, parce que c'est très chouette de chanter avec un chœur, c'est une autre énergie, je me fonds là-dedans, et puis c'est très festif.
0: Ouais.
1: Donc voilà, ça va être 40 jours de fête.
0: Vous allez avoir toutes les infos sur lecoeurdusud.fr. Tournée, ça c'est le sud. Oui, je les ai natifs.
1: Oui, tournée, c'est ça le sud.
0: Été 2026, partout dans le sud. Tu vas chanter D'où je viens ?
1: Ben non.
0: Et ben pourquoi ?
1: Et ils n'ont pas travaillé.
0: Ils n'ont pas travaillé. Ben, c'est pas grave, on va l'écouter maintenant. Alors, d'accord. J'adore cette chanson. Toi aussi, elle a une place particulière dans ton cœur ?
1: Ah, moi, c'est la chanson de la résurrection. Hein.
0: Ouais.
1: C'est 5 ans après Plus de Diva. C'est le moment où je casse le jouet, où je quitte la maison de disque, où
0: Je
1: prends mon indépendance, je change de vie carrément.
0: Ouais.
1: Et il y a beaucoup moins de numéros de téléphone dans mon téléphone, mais en même temps, c'est les vrais qui restent. Donc, ça permet de faire le ménage. C'est pas mal de le faire avant ses 30 ans. Et c'est juste avant mes 30 ans. Et je tombe enceinte de ma première fille, enfin, de ma fille, j'en ai qu'une, qui s'appelle Ava. Et j'ai besoin de lui raconter que de là d'où je viens, on ne baisse jamais la tête et on avance. Et parfois on peut penser que notre dureté elle est d'origine, mais que c'est plutôt de la pudeur. Et voilà.
0: D'où je viens, Julie Zenati, chanson à part dans son répertoire et ce soir dans Décibel.
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0: Julie Zenati. Quelle masterclass, cette chanson. Bravo, Julie.
1: Merci.
0: Je suis très contente qu'on ait passé cette soirée ensemble. Je rappelle qu'on pourra t'applaudir à Paris, à l'église de la Madeleine, le 17 septembre prochain. Évidemment, c'est le chemin logique après ton album Le Chemin, que je recommande à tout le monde. Et je t'annonce qu'on a 20 secondes pour que tu nous dises pourquoi on termine l'émission avec Liza Minnelli et New York, New York.
1: Liza Minnelli, New York, New York, c'est la chanson qui m'a fait passer plein d'étapes au fur et à mesure de ma carrière. Et je me souviens avoir passé 4 mois dans mon rôle de Fleur de Lys, accompagnée de tous mes compères. Et on fait une émission de télé et on dit « qu'est-ce que tu aimerais chanter ?» Je dis « New York, New York » de Liza Minnelli. Et je me souviens de la tête de Garou qui tout d'un coup ouvre les yeux et fait « ah oui, en fait, c'est une américaine celle-là ». Et voilà, et j'étais assez fière de ce moment-là avec mon anglais chewing-gum.
0: Ouais.
1: Donc voilà, Liza Minnelli, ça a toujours été très important, non pas pour le lever jambes, mais vraiment pour cette chanson.
0: Alors on y va, en se régalant les amis, et j'embrasse l'American Julie Zenati.
1: Yeah.
0: Thank you so much.
1: You're welcome, it was a pleasure.
0: À la prochaine, merci Julie, bravo
1: merci
0: pour tout.
1: Merci et bonne fête de la musique.
0: Oui, merci.
1: Oui.
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0: Quelle merveille cette chanson. Et merci à Julie Zenati pour ce bon moment passé ensemble. Décibel, c'est terminé pour ce soir. Merci à l'équipe de l'émission, Iris Guitoni, Enzo d'Hospital, Iki, Elodie Bianca Maria, Sadika Raoult et Franck Moilier. Puis merci à vous d'avoir écouté.
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0: Et merci d'avoir choisi ICI, les amis. Votre bon goût est récompensé. La musique continue à 21h.
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4: Cette chanson, c'est ma berceuse d'enfance et même quand j'étais encore dans le ventre de ma maman. C'est la chanson qu'elle m'a toujours chantée pour m'endormir et elle la chante super bien, c'est toujours doux et...

0: J'ai ce rapport-là très particulier avec cette chanson, puisqu'elle m'endort, même si je l'adore.
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1: Saviez-vous que Michel Delpech rend hommage à un groupe de rock dans son titre « Quand j'étais chanteur » ?
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1: En 1975, Delpech est en plein succès. Il n'a que 29 ans, mais avec l'auteur Jean-Michel Riva, il s'amuse à se projeter à l'âge de 73 ans. Delpech y campe un ancien chanteur vedette des années 70, assis seul dans un bistrot de province, regardant ses succès passer avec mélancolie. Écoutez attentivement les chœurs.
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1: Ce n'est pas du français, mais bien de l'anglais. C'est un hommage aux Beatles. Les chœurs égrènent des titres mythiques. Far Away Sgt. Pepper, Far Away Penny Lane, Far Away Strawberry Fields Forever, Far Away Yesterday. 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

Lola Baye est une chanteuse, autrice, compositrice qui mêle douceur, humour et spontanéité. Si vous avez pu la voir dans l'émission The Voice, ce qu'elle affectionne aujourd'hui, c'est sillonner le monde rural pour chanter dans les tout petits villages.

0: M'ennuyer, Lola Baye. 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

0: En 2009, Calogero traverse une période de doute. Il sort l'album L'Embellie et fait alors appel au service de Jean-Jacques Goldman pour le titre C'est dit.
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0: D'abord trop complexe, la chanson se simplifie sous les conseils du maître. Goldman pousse Calogero à épurer sa mélodie pour laisser place à l'essentiel. C'est ainsi qu'apparaît la phrase culte « On n'est riche que de ses amis ». Le succès est immédiat et redonne le sourire à l'artiste.

0: Un titre qui prouve que la simplicité et l'amitié sont les meilleurs remèdes aux vagues à l'âme.
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1: C'est un titre qui m'a particulièrement touché, j'espère qu'il vous a touché aussi.
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